Roulez la pierre. Marthe, la sœur du mort, lui dit « Seigneur, il y a déjà une odeur désagréable, car il y a 4 jours qu'il est là. » Jésus lui dit « Ne t'ai-je pas dit que si tu crois, tu verras la gloire de Dieu ?» Je veux écrire un livre sur la foi et je pense l'intituler « Crois seulement ». Si seulement on pouvait comprendre cela. Juste, comprenez cela. Rentrez chez vous avec ça dans votre tête. Tout ce que Dieu veut, c'est que je crois. Pas besoin de comprendre, même si ça semble illogique, même si je n'aime pas ça. Il veut juste que je croie. Que je croie qu'il est bon. Que je croie qu'il me tient. Que je croie que tout ira bien. Dieu veut juste que je croie. Combien d'entre vous comprennent à quel point on déraille à force d'essayer de comprendre? Arrêtez de raisonner. Vous pouvez réfléchir à quelque chose jusqu'à ce que ça commence à vous embrouiller. Quand on commence à être embrouillé, on se dit « Bon, ça suffit. Si tu veux me l'expliquer, Dieu, c'est bon. Sinon, ça va. Il y a beaucoup de choses que je ne comprends pas, mais j'essaie juste de faire ce que Dieu me dit de faire. » Jésus leva alors les yeux et dit « Père, je te remercie de ce que tu m'as écouté. Pour ma part, je savais que tu m'écoutes toujours, mais j'ai parlé à cause de la foule afin qu'ils croient que c'est toi qui m'as envoyé. » Après avoir dit cela, il cria d'une voix forte « Lazare, sors !» Et le mort sortit, les pieds et les mains attachés par des bandelettes et le visage enveloppé d'un linge. Jésus leur dit « Détachez-le et laissez-le s'en aller. » Et je pense que c'est un point important que l'on oublie. Après la nouvelle naissance, laissez le Saint-Esprit agir en vous et commencez à retirer les linceuls. J'étais née de nouveau, mais j'avais encore une très mauvaise attitude. J'avais beaucoup de vestiges de mon enfance. C'était des linceuls, des choses qui me retenaient, des choses qui m'empêchaient d'agir comme Jésus. Et petit à petit, Dieu m'a aidé à enlever les linceuls. Dieu travaillera avec vous toute votre vie. Je ne sais pas ce qu'il me reste, mais je veux faire ce que Dieu veut que je fasse.

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Introduction à la deuxième épître de Jean. La deuxième épître de Jean est une courte lettre composée d'un seul chapitre de 13 versets. Elle est adressée par l'Ancien à Kyria l'élu et à ses enfants. Le terme « l'Ancien » désigne probablement l'apôtre Jean lui-même, un titre qu'il utilise également dans 3 Jean. Quant à Kyria l'élu, certains pensent qu'il s'agit d'une femme chrétienne bien connue, tandis que d'autres y voient une métaphore de l'Église, l'épouse du Christ, et ses enfants seraient alors les croyants. Structure de la deuxième épître de Jean, adresse et salutation, exhortation à l'amour fraternel et mise en garde contre les faux docteurs, vœux et salutation finale, le message central de l'épître. Cette lettre reprend les thèmes essentiels de 1er Jean, notamment l'amour fraternel, la vigilance face aux faux enseignants. Cependant, contrairement à la première épître de Jean, cette épître adopte une forme plus épistolaire, avec un ton plus personnel et des salutations claires. L'auteur rappelle que l'amour authentique se manifeste dans l'obéissance au commandement de Dieu. « Ce que je te demande, Kyria, ce n'est pas un commandement nouveau, mais celui que nous avons eu dès le commencement, que nous nous aimions les uns les autres. Et l'amour consiste à marcher selon ses commandements. » L'Épître met aussi en garde contre les séducteurs, c'est-à-dire ceux qui nient l'incarnation de Jésus-Christ. Car plusieurs séducteurs sont entrés dans le monde, ceux qui ne confessent pas que Jésus-Christ est venu en chair. Prenez garde à vous-même. L'auteur exhorte les croyants à ne pas recevoir ces faux docteurs, ni à leur donner l'occasion de répandre leurs enseignements erronés. Si quelqu'un vient à vous et n'apporte pas cette doctrine, ne le recevez pas dans votre maison et ne lui dites pas « Bienvenue ». Un message clair et direct. Bien que brève, cette épître est très directe et pleine de vérité. Elle insiste sur l'importance de demeurer dans la doctrine de Christ et sur le fait que celui qui va au-delà de cette doctrine n'a pas Dieu. Elle nous rappelle aussi l'équilibre entre amour et vérité. Aimer nos frères et sœurs dans la foi. Ne pas tolérer les fausses doctrines. Enfin, l'auteur préfère ne pas tout écrire et espère pouvoir parler de vive voix au destinataire. Il termine avec des salutations chaleureuses de la part des enfants de sa sœur élue, probablement une autre église.

La météo pour ce samedi 29 août, une perturbation atténuée donne quelques pluies et averses du bassin rennais et du pays nantais à la Normandie et au Nord-Pas-de-Calais. À l'avant, les nuages dominent des Charentes aux Ardennes. Les températures pour ce samedi matin, 18 degrés sur Brest et Cherbourg, 18 également pour Lille et Paris, 18 à Strasbourg, 18 également pour Lyon et Toulouse, 21 degrés pour Nice et 25 pour Ajaccio. Et pour ce samedi après-midi, 21 degrés sur les Hauts-de-France, la Normandie, la Bretagne, 22 degrés sur l'Île-de-France et le Centre-Val-de-Loire, 26 sur le Grand Est et l'Alsace, 27 degrés sur la Nouvelle-Aquitaine et la vallée du Rhône, 29 degrés sur l'Occitanie, 30 degrés sur la Corse et sur le pourtour méditerranéen.

Bonjour, le ministre de l'Intérieur a annoncé que 3 personnes ont été légèrement blessées dans la Loire, le Val-de-Marne et le Doubs lors des violents orages de ces dernières heures. Laurent Nunez évoque plusieurs centaines d'interventions des secours. La situation a été particulièrement soutenue en Île-de-France dans l'Est et le Sud-Est. Roland Lescure estime que la croissance française nulle au deuxième trimestre vient surtout de l'été caniculaire qu'a traversé le pays. Le ministre de l'Économie s'appuie sur les explications de l'INSEE qui impute cette baisse à la dégradation de la production agricole fin juillet. L'impact macroéconomique des canicules à répétition et de la sécheresse sera intégré désormais dans les prévisions économiques de Bercy pour le prochain budget. Les prix à la consommation ont augmenté de 2,4% sur un an en août, tiré par ceux de l'énergie, après 2,1% en juillet, selon une estimation provisoire publiée ce vendredi par l'INSEE. En août 2025, avant le déclenchement de la guerre au Moyen-Orient, l'inflation était de 0,9% sur un an, les prix de l'énergie baissaient alors de 6,2% sur un an. Le roi de Norvège, Harald V, qui est mort à l'âge de 89 ans, a annoncé ce matin le palais royal. L'état de santé du souverain, hospitalisé depuis le 17 août pour des complications liées à une maladie du sang, s'était détérioré. Les crues survenues avant-hier à la frontière du Népal et du Tibet ont causé la mort d'au moins 472 personnes selon les derniers bilans. Les secouristes sont toujours à la recherche de quelques 1400 disparus. Et un mot de football, l'Olympique de Marseille, Rennes et l'Olympique Lyonnais vont connaître ce vendredi leurs adversaires de la phase de ligue de la Ligue Europa 2026-2027. Le tirage au sort est organisé à Monaco à partir de 13h. C'est la fin de ce flash, une très bonne journée à toutes et à tous. Bonjour, football, un choc LOSC PSG pour le premier match de la deuxième journée de Ligue 1. Hier soir, mené 2-0, le Paris Saint-Germain a finalement arraché un nul dans les arrêts de jeu à Lille, 2 buts partout. Les Parisiens ont réussi l'exploit de recoller au score en à peine 3 minutes. Ligue 2 accrochée par Boulogne-sur-Mer hier soir, 0 partout. Montpellier a raté l'occasion de passer leader avant le match de Saint-Etienne lundi. Rodez, dans le même temps, a arraché le nul à domicile face à Pau, 2 buts partout. Foot toujours, le tirage au sort de la Ligue Europa a livré son verdict. Rennes affrontera notamment la Juventus Turin et l'Olympiakos en phase de Ligue. L'OM sera également opposé au club grec, le Celtic Glasgow ou encore le Bayer Leverkusen. Lyon croisera également la route des Allemands mais aussi celle de Crystal Palace. Tennis, contrainte à l'abandon lundi dernier au WTA 125 de Philadelphie en raison d'une blessure à la cheville. La Française Louise Boisson assure cependant que tout va bien sur l'aspect physique avant son entrée en lice dimanche à l'US Open. La demi-finaliste surprise de l'édition 2025 de Roland-Garros a jeté l'éponge au premier tour de ce tournoi du circuit secondaire après avoir perdu le premier set contre l'américaine Capucine Geoffrey, 847e mondiale. Basket, le champion de France, Monaco, risque fortement de ne plus évoluer en Betclic Elite, la faute à des finances légères. Sans pitié, malgré l'arrivée d'un investisseur en principauté, le comité national olympique et sportif français a recommandé le maintien des sanctions prononcées par la DNCG. Cyclisme, le Norvégien Andreas Leknessund a enlevé la 7e étape de la Vuelta hier, mettant du baume au cœur des Norvégiens en deuil après la mort du roi Harald V. Son compatriote et coéquipier Tobias Johansen s'est emparé de la 2e place au classement général. Tadej Pogacar reste leader avec près de 4 minutes d'avance sur son dauphin Henrik Maas. Primoz Roglic figure une minute plus loin en 3e position. A noter que le premier français Clément Berthet est 12e à 11-21 du maillot rouge. C'est la fin de ce flash sport, une très bonne journée à toutes et à tous.

0: Bonjour, je m'appelle Gino Akbassa, j'ai 20 ans et voici mon témoignage. Donc moi, voilà, j'ai grandi dans une famille africaine, je suis originaire du Togo et au sein de ma famille, on est 3 enfants et il y a mes parents. Donc voilà, moi, en toute honnêteté, j'ai vécu une enfance merveilleuse. Mes parents, ils m'ont toujours donné ce que j'avais besoin et franchement, j'ai vécu une belle enfance. Donc voilà, maintenant, il faut savoir que je suis quelqu'un qui aime bien faire du foot. J'en fais depuis que j'ai 6 ans. Et à l'âge du collège, j'ai intégré une section sportive. Donc tout s'est bien passé jusqu'à mes années du lycée. Et quand je suis allé au lycée, bah, j'ai commencé un peu à divaguer à cause du foot, à aller avec des mauvaises fréquentations, etc. Et donc voilà comment commence mon histoire. Du coup, voilà, j'ai intégré la seconde, la première, la terminale, j'ai eu mon bac. Et en fait, à cette année-là, mes parents, ils ont décidé d'aller vivre au Togo. Et pour moi, ça a été un choc, en fait, parce que je devais rester seul. Mais vu que j'avais eu mon bac, mon père, il m'a dit, écoute, si tu vas arrêter l'école et te consacrer au foot, bah, je te laisse la chance et l'opportunité parce que je me débrouillais bien quand même. Et du coup, voilà, cette année, mes parents, ils me laissent seul. Donc, je vis dans un appartement où on vivait à 5, mais je commence à vivre tout seul, en fait. Et c'est le début des, on va dire, des conneries, parce que j'étais seul, etc. J'avais un appart, j'étais content. Je me suis dit, bon, ma famille, ils sont partis, j'ai mon appart que pour moi, donc ok, là, on va commencer à inviter des potes, donc je commençais à inviter des potos, des filles, des garçons, mais sans trop faire de bêtises, tu vois, on était là, bon délire, on jouait à la play, etc. Et il faut savoir que j'ai eu une offre pour aller jouer en Italie, en 5e division, et du coup, bah, après en avoir parlé avec mes parents, bah, ils m'ont dit, écoute, si vraiment c'est ce que tu veux faire, bah vas-y. Du coup, je suis allé en Italie, à Turin, et tout s'est pas passé comme prévu, en fait, parce que là-bas, il faut savoir que j'avais un contrat, etc. Il faut savoir qu'au bout d'un mois, on me dit en fait que c'est plus possible, que tu ne peux plus rester à Turin en Italie et que pour toi, c'est cuit, quoi, tu dois rentrer. Il faut savoir que mes parents ils voulaient rendre l'appartement à Lyon, donc j'allais revenir en France et j'allais rien avoir en fait. Du coup, bah, je rentre en France, à Lyon, je retrouve mon appartement et il n'y a plus grand-chose, etc. Et là, je me dis, ah ouais, c'est ça la vie. Du coup, c'est là où j'ai commencé un peu à perdre la tête, on va dire. Mes potes, ils viennent à la maison, ils essaient de me consoler. Et moi, j'essaie de me consoler, mais avec les filles. En fait, dans la vie, on a toujours un vide qu'on doit combler. Et moi, je l'ai commencé à le combler par les filles. J'étais pas un mauvais garçon, mais bon, je commençais à enchaîner les conquêtes, on va dire. Sans trop faire de bêtises, mais plutôt on sort dehors, etc. Bref. Et là, vraiment, je perds la tête. Faut savoir qu'à cette époque-là, je sortais avec une fille et c'était une musulmane. Et faut savoir que je me suis dit, bon, je suis chrétien, elle est musulmane. Est-ce que ça va le faire? Est-ce que ça va pas le faire? On sait tous que les couples interreligieux, c'est un peu dur, en fait. Et en fait, elle est dans un mood où elle se dit, bah, peut-être qu'il va venir à la religion musulmane. Et moi, je suis dans un mood où je me dis, peut-être qu'elle va revenir à la religion chrétienne. Et je me rappelle d'un jour, en fait, ça m'a particulièrement marqué parce que c'était le Ramadan. Et elle m'a demandé de l'accompagner à la mosquée, en fait. Et moi, je l'accompagnais à la mosquée. Et on arrive devant la mosquée, en fait. Et là, il y a un truc en moi qui me dit, Gino, si tu rentres dans cette mosquée, tu vas devenir musulman. Et au fond de moi, j'étais chrétien, mais je ne pratiquais pas. Donc je me suis dit, bon, est-ce que je rentre? Est-ce que je ne rentre pas? Mais si je rentre, je sais que c'est pour elle et que ce n'est pas, pas pour Dieu, en fait. C'est juste pour elle, pour qu'on soit ensemble toute notre vie, quoi. Et là, il y a un truc en moi qui me dit, hey, si tu rentres, tu seras musulman, à toi de choisir. Et ce jour-là, en fait, je ne suis pas rentré. Je me suis dit, bon, je vais rester à la maison et voilà. Du coup, ça fait que notre relation elle s'est terminée sur ça. On s'est dit qu'on allait se laisser. Et du coup, j'ai continué ma vie. Et là, comme par hasard, en fait, je reçois encore une offre pour aller jouer en Italie. Je fais une détection, etc. Et tout se passe bien. Je joue tellement bien que, OK, ils m'offrent un contrat. À cette époque-là, ils m'offrent un salaire aussi, un bon cadre de vie, un appartement. Et je me dis, OK, c'est bon, ma carrière, elle est lancée. Là, c'est bon, plus personne ne va m'arrêter, etc. Et du coup, je vais en Italie, j'arrive. Je ne veux pas dire comme une star, mais les gens, ils me prennent en photo. En italien, ils me parlent, ils me mettent bien, etc. Ils sont chaleureux. Ça fait, écoute, ça commence, etc. Et je vois que je ne joue pas, en fait. Je suis tout le temps remplaçant. Je suis tout le temps sur le banc et je ne joue pas. Et il faut savoir que j'avais ma Bible à côté de moi, mais je ne la lisais jamais. Ou quand je la lisais, je ne comprenais rien du tout. Et en fait, c'est souvent quand on est dans le mal qu'on essaie de faire appel à Dieu, mais je priais, mais sans plus. On va dire que je priais presque pas. Et en fait, le temps, il passe. Et pendant 6 mois, je ne joue pas. Tout le temps sur le banc. Et là, je me dis, OK, comment je vais faire? Comment je vais faire pour réussir dans le foot? Mes parents, ils sont au Togo. Ils attendent vraiment que je réussisse. Et moi, je suis là, je ne joue pas. Il faut savoir que là-bas, j'ai fait 6 mois et ils nous ont payé que 2 mois de salaire. Ça veut dire que les 4 mois, en fait, on était dans la galère. Et moi, je me rappelle, j'étais quelqu'un des réseaux. Ça veut dire que je snappais comme si je vivais la vie d'artiste. Mais au final, chaque mois, le salaire, il tombait pas. Il y a des moments où c'était dur pour manger, etc. Même si on avait un appartement, etc. Même s'ils étaient là pour nous, en fait, il y a des moments où on ne mangeait pas à notre faim. On allait à l'entraînement à pied parce que vu qu'on ne jouait pas, en fait, ils prenaient plus soin de nous, en fait. Vu qu'on ne jouait pas, ils se sont dit, bah eux, en fait, on ne va pas les payer vu qu'en fait, ils ne nous donnent pas ce qu'on attend d'eux. Et là, il y a eu le mois du Covid. Et franchement, pour moi, c'était une bénédiction parce que j'avais tellement envie de rentrer chez moi, en fait. Et quand le Covid, il est venu, je voulais que rentrer en France. Ça veut dire je rentre en France, mais mes parents ils sont toujours au Togo et du coup je vais vivre chez ma tante. Et là, il faut savoir que ça a vraiment été dur pour moi parce que même si c'est ma famille, en fait, c'est pas mes parents. Même si c'est mes cousines, c'est pas mes petits frères, en fait. Et c'était tellement dur, je trouvais pas ma place. Même s'ils mettaient tout en œuvre, je trouvais pas ma place, en fait. Et là, vraiment, c'est là que j'ai commencé à faire des bêtises. Aller en soirée, je me rappelle, j'allais à des soirées, etc. Je vais pas dire je fuguais, mais genre à 23 h, je sors, je reviens dans 1 heure. Et je revenais à 4 h du matin, je prenais la clé, j'essayais de rentrer en soum, on va dire. Et je sais que mes oncles, ils voyaient ça, mais ils disaient rien. Et je me rappelle, à cette époque-là, il y a quelque chose qui est sorti, c'était les snus. On va dire que c'était une petite boîte comme ça, et il y avait de la nicotine dedans, et tu mettais sous les lèvres, en fait. Et moi, en fait, quand j'étais en Italie, on m'a dit, mets ça, et tu vas arrêter de stresser, et quand tu vas jouer, tu vas être détendu. Les pros, ils mettent ça, etc. Et moi, je voulais faire comme les pros. Ça fait que j'ai commencé à en mettre, en fait. Et j'ai vu que ça commençait à me mettre bien en fait. J'étais là, j'étais détendu, etc. Et pourtant, je ne suis pas quelqu'un qui. J'ai jamais fumé de cigarette, etc. Mais pourtant, je mettais ça et je me sentais bien. J'oubliais tous mes soucis, etc. Et quand je suis arrivé à Lyon, en fait, j'étais accro à ça. Tous les jours, je prenais des snus, en fait. Et je sais pas, je me mettais bien. Et pour moi, c'était normal. Et je savais pas que j'étais accro, en fait. Et il y a un moment donné, même si je priais à côté, je me dis, hé, hey, Gino, faut que t'arrêtes. Faut que t'arrêtes les snus. Donc j'essaie d'arrêter 1 jour, 2 jours, 3 jours, j'y arrive pas. Et je me rappelle qu'il y a un moment donné où j'ai dit, ok, cette boîte de snus, je vais la jeter à la poubelle. Je l'ai jetée à la poubelle et je me rappelle que le soir, je suis rentré, j'ai fouillé la poubelle et j'ai repris la boîte de snus. Et là, j'ai dit, non, Gino, c'est pas toi, t'es vraiment accro à ça, c'est pas possible, etc. Et je me rappelle un soir, c'était pendant le Covid, ma cousine, elle m'appelle, elle me dit, hey, Gino, je dois te parler. Et elle me parle, elle me dit, Gino, ça va pas, vraiment. Dieu, il t'attend, etc. Et moi, je lui dis, mais elle me parle de quoi? Ouais, t'as besoin de quelqu'un dans ta vie, elle me parle de Jésus. Et moi, je lui dis, mais je connais Jésus, avec ma famille, on prie, on va à l'église, j'ai la Bible, je connais la Bible. Elle me dit, non, je te parle pas de ce Dieu-là, je te parle du Dieu vraiment qui est mort pour nous à la croix et qui t'aime. Et là, ça me fait un choc parce que moi, en fait, j'ai toujours eu cet amour envers Dieu, mais pas pour lui dédier ma vie. Et ça me faisait peur qu'elle me dise, en gros, abandonne ta vie parce que je voulais pas abandonner mes potes, je voulais pas abandonner le foot, etc. Et c'est vraiment ce que Dieu me disait de faire, etc. Donc du coup, on fait quoi? Elle me fait faire la prière du salut. On prie avec un homme de Dieu aussi et on fait la prière du salut. Et c'est vraiment là que j'accepte Christ. Mais ce n'est pas une fin en soi parce que c'est là où vraiment les épreuves ont commencé à venir. Il faut savoir qu'après que j'ai fait cette prière, 3 mois plus tard, mes parents ils sont revenus en France et ce n'était pas prévu. Et je suis retourné chez ma famille en fait et c'est là où ça a vraiment commencé à être dur, parce que je priais, j'acceptais Christ, mais je me sentais si seul. Et là, c'est une anecdote qui m'a vraiment marqué. C'est à ce moment-là vraiment où j'ai vraiment donné ma vie à Christ. C'est quand un jour je m'entraînais, j'avais pas de club, j'étais revenu d'Italie, et je m'entraînais, etc. Et Dieu me dit, mets-toi à genoux. Et je marche pour rentrer chez moi dans la rue, Dieu me dit, mets-toi à genoux, prie. Je lui dis, mais comment tu veux? Il y a tout le monde et tout, tu veux que je me mette à genoux et que je prie? Il me dit oui. Je me mets à genoux devant tout le monde dans la rue, il n'y avait pas beaucoup de gens, c'était on va dire à 20 h. Et là, je commence à prier, je commence à dire, Seigneur, tu sais que je veux te servir, aide-moi à trouver un club vraiment afin que je te serve, parce que là, je fais rien de ma vie, il faut savoir que je n'allais pas à l'école, je fais rien, mes parents ils sont venus, ils voient leur fils, on dirait que c'est un galérien, etc. Et il faut savoir qu'à cette époque, bah, dans le milieu du foot, j'avais quelqu'un qui m'encadrait, et il faut savoir que c'était bouché, il n'y avait vraiment aucune opportunité, et le lendemain, il m'appelle, il me dit, écoute, Gino, j'ai trouvé un club pour toi. Moi, je me dis qu'il va me trouver un club de 5e division, etc., comme avant et tout. Je me dis, bon, pourquoi pas? Il m'appelle, il me dit, écoute, Gino, il y a Naples qui est intéressé par toi et ils veulent te voir à l'essai. Il faut savoir que moi, je suis quelqu'un, je fais du foot, mais je n'ai pas atteint un niveau où vraiment je peux me dire que ouais, je vais devenir professionnel, etc. C'est vraiment moyen. Et il me dit, Naples, un club de première division. Et je me dis, ok, là, Gino, c'est pour toi vraiment. c'est à toi, c'est ton tour. Donc du coup, je prends l'avion, ils m'emmènent, je vais à Naples, etc. Et j'arrive là-bas et je suis accueilli comme des joueurs pros. On va à l'hôtel des professionnels, etc. Nourriture, tenue et tout. Et je me dis, là, c'est pour moi. Et quand je vais là-bas, vraiment, je suis en Christ. Ça veut dire que tous les soirs, je prie, j'ai ma Bible. Mon compagnon, il est avec moi. J'avais un autre qui était venu avec moi et lui, il était musulman. Il me voyait prier. Il se disait, mais il a la foi, ce mec. Et ce qui fait que lui aussi, il s'est mis à prier. Mais bah, du coup, il faisait ses 5 prières comme en islam, ils font. Et nous deux, on se met, bah, moi je prie Jésus et lui il prie Allah. Et nous deux, on se met à prier en même temps, mais pas le même Dieu en fait. Et c'était assez bizarre. Il faut savoir que quand je rentre sur le terrain, c'est surnaturel, mais parce que chaque ballon que je touche, je fais que marquer. Mais je joue, mais je me dis, c'est pas moi qui joue, c'est pas possible. Moi, je joue pas comme ça, je suis pas aussi fort que ça. Et j'arrive même à me dire que ouais, finalement, tu vas signer ton contrat et tout, et etc. Je me dis, ok, c'est fort là, c'est pour moi, je vais vraiment signer et tout. Et il faut savoir que je marque, tout se passe bien, etc. Et là, 3 jours plus tard, je reçois un appel, on me dit, ouais, Gino, tu vas pas signer. Et je me dis, mais comment, Seigneur, moi, j'ai prié, j'ai dit que je veux jouer pour ta gloire, je veux jouer pour ton nom. Et je sais que tu es avec moi, et là, on me dit que tu vas pas signer à Naples. Et en fait, tout s'effondre, je me rappelle, je suis dans ma chambre, il y a mon pote qui est là, et je lui annonce la nouvelle, et même lui, il est choqué, parce qu'il se dit, mais pour comment lui, ça se fait qu'il n'ait pas pris. Et je me rappelle tellement, j'avais de fierté, je vais dans la douche, et je me mets à pleurer, en fait, et... Même mon compagnon qui est à côté, il m'entend pleurer, mais il ne peut rien me dire en fait. Et là, je me mets à pleurer, je me dis, hey, c'est fini pour moi, etc. Je vais rentrer. C'était soit le foot, soit l'école, et je rentre. Et là, je commence à me dire, écoute, est-ce que Dieu, il existe vraiment en fait? Parce que si Dieu est vraiment avec moi, il ne veut pas mon malheur, tu vois. Et là, j'étais clairement dans le malheur, j'avais mal au cœur. Et ça me faisait tellement mal, je me dis, écoute, là, c'est bon. Si tu n'as plus le foot dans ta vie, en fait, tu n'as plus rien. Et en fait, avec du recul, Les mois passent. Et je dis, bah, je vais retourner à l'école, en fait. Et je retourne à l'école. Et je me rappelle que quand j'étais allé à Naples, j'ai dit à mes amis, ouais, les gars, je vais signer, mais c'est grâce à Dieu que je vais signer. Et tous mes amis, ils sont chrétiens, mais ils ne sont pas à fond. Et à ce moment-là, ils se sont dit, mais si Gino, il est allé à Naples, ça peut être que Dieu qui l'a aidé. Du coup, nous aussi, on va prier. Et à ce moment-là, chez eux, tout le monde se met à prier. Tout le monde veut être dans la religion, etc. Et je me dis, là, je commence à gagner des âmes. Et quand je suis revenu, je leur ai dit que j'étais pas pris. J'ai vraiment vu l'épreuve et j'ai vraiment vu qu'il n'y avait que Dieu avec moi parce que tous mes amis m'ont abandonné en quelque sorte. Parce que moi, je ne pouvais plus être dans leur délire d'aller voir des filles, d'aller faire la bringue, etc. Et vu que je leur apportais plus que je leur apportais auparavant, donc avant, c'est moi, je leur disais, venez, on va faire ça, venez, on va voir des filles, etc. Et là, vu que je leur apportais plus ça, ils ont commencé à être distants envers moi. Ça veut dire que des fois, j'étais chez moi, j'étais sur Snap et je voyais qu'ils étaient au snack, qu'ils étaient dehors, etc. Et que moi, ils ne m'avaient même pas appelé en fait. Et ça me faisait mal et je me rappelle que pendant 3 mois j'allais à l'école et j'avais de l'anxiété. Je savais pas ce que je voulais faire plus tard. Mes amis, ils étaient plus là pour moi. Entre temps, ma famille, eux, ils étaient là, mais en fait, nos parents, je leur dis pas. Des fois, en tant qu'enfant, on leur dit pas tout parce qu'on a peur de les inquiéter. Ma mère, j'ai peur de l'inquiéter. Mon père, j'ai peur qu'il s'inquiète, tu vois. Et ça fait, je commence vraiment à me confier à Dieu. Et Dieu, il me permet, il me dit, écoute, mon fils, là, t'as vu que là, je suis là pour toi, confie-toi en moi. Je me confie en Dieu, je prie. Je rentre vraiment dans une dimension où Dieu, il me parle, je l'entends. Ou autour de moi, en fait, les personnes, ils sont là pour moi, etc. Et ma cousine, elle est là pour moi. Je vais à l'église, bah, j'ai des amis, etc., qui sont là pour moi. Et la fin d'année 2020 arrive. Et ok, je lui dis, Seigneur, maintenant, je t'ai servi. J'ai plus de club, etc. Mais moi, maintenant, je veux te servir, en fait. Je veux jouer pour te rendre gloire. Et maintenant, j'ai compris que fallait que je sois humble avant que tu me donnes quelque chose et tu m'as formé. Et là, en fait, j'arrive, je reçois une offre à l'étranger pour jouer encore à l'étranger, etc. Et c'était quoi? C'était le mois de juin. Je fais une partie de foot, etc. Et je vois, je me reblesse au genou. Et au moment où je me blesse, je me rappelle, j'invoque le Seigneur. Je dis, Seigneur, je t'en supplie, tu sais que je veux te servir. Faut pas que je me blesse. Et les larmes tombent, etc. Et là, je reçois le diagnostic des médecins et ils me disent, ligament croisé du genou gauche. Il faut savoir que le ligament croisé, c'est une blessure de 6 mois. Ça veut dire que pendant 6 mois, je n'allais pas jouer au foot. Et là, ce jour-là, en fait, je sors de chez moi, je vais dans un parc et je me pose comme je suis posé ici et je parle à Dieu comme ça. Et je commence tout comme Job, je ne sais pas si vous connaissez l'histoire de Job, mais tout comme Job, je commence à me plaindre à Dieu, à me dire, Seigneur, pourquoi? Moi, je veux te servir. Et là, tu me mets une blessure de 6 mois, je vais faire quoi de ma vie, etc. Les personnes autour, ils ne me comprennent pas, mes parents... Ils essaient de me réconforter, mais je suis... En fait, personne ne peut me réconforter à part les paroles de Dieu. Et là, je dois passer à la table d'opération, en fait. Et ce jour-là, c'était un truc de fou parce que Dieu a voulu me dire qu'il était avec moi parce qu'en fait, je suis dans la salle d'attente et vous allez me mettre l'anesthésie. Et il y avait quatre infirmiers et ils me demandent où tu habites. Je dis, j'habite à Lyon, à telle adresse, etc. Ils me disent, oh, c'est bizarre ça, j'habite juste en face de chez toi. Il y a une deuxième qui arrive qui me dit, t'habites où? Je lui dis pareil, elle me dit, oh, c'est bizarre, j'habite dans la même rue. Une troisième qui arrive qui me dit, oh, j'habite dans le quartier. Et je me dis, oh, ok, là en fait, c'est pas des infirmiers qui vont m'opérer, mais c'est les anges de Dieu qui vont m'opérer parce qu'ils étaient vraiment. En fait, le fait qu'ils me disent que j'habite à côté de chez toi, ça voulait dire que Dieu voulait me dire, je suis proche de toi. Et en fait, quand ils m'ont opéré, etc., je me suis levé et j'avais le sourire, j'étais pas déçu en fait. Et il faut savoir que là, ça fait 4 mois que j'ai eu les ligaments croisés. Et c'est un truc de dingue parce que même les médecins, ils sont étonnés de comment je récupère vite en fait. J'ai marché en 3 semaines, et j'ai couru en 1 mois et demi. Et tous ceux qui ont eu cette blessure, même les professionnels, ils savent que ça met du temps à récupérer, tu vois. Et jusqu'à maintenant, en fait, Dieu me dit, ok Gino, je t'ai mis cette blessure de 6 mois. Mais en quelque sorte, c'est le brisement en fait. Dieu, il voulait me briser, il voulait vraiment me mettre au plus bas pour me dire, écoute, là, je te forme. Il faut savoir qu'autour de moi, souvent, les gens ils me regardent, ils me disent « Oh, ça se voit que toi, tu vas devenir quelqu'un de grand, etc. » Et moi, je ne comprenais pas, en fait. Et en fait, Dieu il m'a fait passer par toutes ces épreuves, par le brisement, pour me dire « Écoute, Gino, je suis avec toi. » Et il faut savoir qu'à cette période-là, vu que je ne faisais rien, je commence à faire des TikTok, etc. Et je fais vraiment des TikTok comme ça. Je me dis « Écoute, vas-y, je vois tout le monde fait des TikTok chrétiens, je suis chrétien, pourquoi pas en faire et tout. » Et je fais une vidéo et je vois la vidéo à buzz, a fait 30 000 vues, etc. Et je me dis, vas-y, pourquoi pas, je continue. Et au fil du temps, ça commence à prendre. Je commence à faire des TikTok. Les gens, ils m'envoient des messages en privé. Ils me disent, oh, sois béni, tu m'as parlé, c'était ma situation, etc. Et moi, je ne comprenais pas. Je me suis dit, c'est rien pour moi, tu vois. Et en fait, au jour d'aujourd'hui, maintenant, j'ai compris que toutes ces choses par lesquelles je suis passé, par les blessures, par les épreuves, par l'abandon, ça m'a permis, en fait, de vraiment pouvoir témoigner afin d'édifier les gens, en fait. Cela, ça m'a permis vraiment de pouvoir dire à des personnes, à des petits comme moi qui font du foot, leur dire, écoute, frère, Dieu, il t'aime et il n'y a pas que le foot dans la vie. Parce que moi, en fait, je faisais passer le foot avant Dieu. Ça veut dire que je disais, ouais, j'aime Dieu, mais je faisais passer le foot avant. Et Dieu voulait me dire, écoute, Gino, je t'aime, mon fils. Donc, je vais essayer de faire passer par des épreuves afin que moi, je passe avant le foot, en fait. Et ça fait, au jour d'aujourd'hui, je n'ai pas de club encore, je suis encore blessé, mais j'ai toujours la joie, je suis toujours heureux. Je lis toujours la Bible et Dieu, en fait, il sait que maintenant, peu importe par quoi je vais passer, bah, je vais toujours le faire passer avant toutes ces choses, en fait. Et vraiment, pour moi, toutes ces épreuves, ça m'a vraiment fortifié parce qu'aujourd'hui, bah, je peux parler sur TikTok, je peux édifier des gens parce que c'est vraiment une plateforme où les gens, on ne se rend pas compte, mais il y a des gens qui nous écoutent. Il y a des petits qui veulent faire comme nous, en fait. Il y a des petits qui se disent, ah ouais, lui, je vois, il est là, il est souriant, il snap, il a des potes, etc. Et il est en Christ en plus. Il faut savoir que de nos jours, c'est plus une honte d'être en Christ parce que je me rappelle avant, je me disais, hey, je suis là, je vais être en Christ et tous les gens ils vont me dire, hey, lui, c'est un moine, en quelque sorte, c'est un pasteur. Et là, il faut savoir que on est une communauté où quand on sort, on est là, on s'amuse, on chill ensemble, on peut faire du bowling, aller au cinéma, mais en même temps, tout en étant en Christ et en étant une famille en vrai, c'est un truc de fou, franchement. Des fois, je suis là tout seul, je me dis, je vis des choses de fou. Par exemple, il y a des rappeurs chrétiens, j'écoute du rap chrétien et tout. Je me dis, mais avant, il n'y avait pas ça, tu vois. Là, on peut écouter du rap chrétien en mode, on peut aller à l'église, mais en mode, il n'y a que des jeunes, on est là, on parle, on peut se confier et tout. Et pour moi, c'est un truc de fou, en fait. Et souvent, les personnes autour, les non-chrétiens, ils n'arrivent pas trop à nous comprendre. Et en voyant qu'on est heureux, ils se disent, en fait, on peut avoir Dieu dans la vie et profiter de la vie, en fait, mais tout en étant dans cette bulle de, ok, je veux servir le Seigneur. Et vraiment, moi, toutes ces épreuves vraiment, m'ont vraiment permis de vous dire que vraiment, il y a un Dieu qui vous aime et il y a vraiment quelqu'un qui est mort à la croix. C'est pas fou, en fait. Quand vous priez, il y a vraiment quelqu'un qui vous répond. Comme j'ai dit au début de mon témoignage, l'homme, il a un vide qu'il a besoin de combler par quelque chose. Il y en a, ça va être les sorties, les soirées. Il y en a, ça va être les filles. Il y en a, ça va être le foot. Et en fait, Dieu, il m'a dit, OK, je t'ai fait passer par les filles, par le foot, par les soirées. Et tu as vu que tu n'étais pas comblé, tu as vu que tu n'étais pas heureux. Maintenant, essaye d'être comblé par moi et je te montrerai que tu peux être heureux. Et au jour d'aujourd'hui, je suis super heureux, pourtant j'ai rien. Et les gens autour, ils se demandent, mais lui, il a rien. il n'a pas de club, etc. Mais comment il fait pour être heureux? Et les gens autour, ils se posent cette question. Ils veulent savoir pourquoi je suis heureux, pourquoi j'arrive à faire des TikTok, à édifier les gens. Et comment il fait? Et moi, en fait, mon secret, il faut savoir que c'est Jésus. C'est aussi simple que ça. Même si ce n'est pas facile, même s'il y a des persécutions autour, même si peut-être il y a des gens de ma famille qui ne comprennent pas ce changement, je sais que Dieu, lui, me comprend et que tôt ou tard, en fait, ma famille, mes amis, ils comprendront parce qu'il y a un verset dans la Bible qui dit « Moi et ma maison serviront l'Éternel ». Et moi, j'ai l'assurance que ma famille et moi et tous mes amis autour vont servir l'Éternel un jour. Et donc, voici mon témoignage et abandonnez-vous. Vraiment, abandonnez-vous. S'il y a des moments où vous en avez marre, mettez-vous à genoux et parlez à Dieu comme je vous parle. Parce que Dieu, il vous entend et chaque jour, il attend que vous venez à lui. En fait, vous êtes son enfant et on est créé à l'image de Dieu. Il veut juste que vous lui parliez, que vous lui dites vos problèmes, vos soucis. Et ensuite, il s'occupera de vous et de mettre les bonnes personnes autour de vous afin que vous soyez encadré. Voilà ce que j'ai à vous dire. Là, je peux venir? Hop là.
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Livre d'Ésaïe, chapitre 30, versets 8 à 18. Le Seigneur dit à Ésaïe : Maintenant, écris ces choses sur une tablette, écris-les aussi sur un document devant les gens de Jérusalem. Dans l'avenir, cela servira de témoin pour toujours. C'est un peuple désobéissant, ce sont des menteurs, des gens qui refusent d'écouter l'enseignement du Seigneur. Ils disent au prophète : N'ayez plus de vision, ne nous annoncez pas ce qui est vrai. Dites-nous des choses agréables, annoncez-nous ce qui nous plaît, même si c'est faux. Éloignez-vous du bon chemin, quittez la bonne route. Ne nous parlez plus de Dieu Saint d'Israël. C'est pourquoi le Dieu Saint d'Israël dit : Vous rejetez mes paroles ? Vous faites confiance à ceux qui vous trompent et qui mentent ? Et vous vous appuyez sur eux ? Eh bien, cette faute sera pour vous comme une fente qui se creuse dans un grand mur. Une bosse apparaît sur le mur et tout à coup, il s'écroule. Le mur sera brisé en petits morceaux, comme le plat d'un potier. C'est sans espoir. On ne peut plus trouver parmi eux un morceau assez grand pour prendre des charbons dans un feu ou de l'eau dans une mare. Voici la parole du Seigneur, le Dieu Saint d'Israël. Vous serez sauvés seulement en vous tournant vers moi et en restant calme. Votre seule force, c'est de rester tranquille et de mettre votre confiance en moi. Mais vous ne voulez pas. Vous dites : Non, nous fuirons à cheval. Eh bien oui, vous fuirez. Vous dites aussi : Nos chevaux iront très vite. Eh bien, ceux qui vous poursuivront iront en effet très vite. Un seul ennemi vous menacera et 1000 d'entre vous trembleront de peur. 5 ennemis vous menaceront et vous fuirez tous. À la fin, ce qui restera de vous sera comme un signal au sommet d'une montagne, comme un drapeau sur une colline. Pourtant, le Seigneur attend le moment de vous montrer sa bonté. Il se lèvera pour vous montrer sa tendresse. Oui, le Seigneur est un Dieu juste. Ils sont heureux ceux qui l'attendent avec espoir.

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2: Vous voyez ces flèches ici? Il y a une bonne et une mauvaise façon de faire chaque chose. C'est à nous de choisir la voie à suivre. La Bible nous dit dans l'Ancien Testament que le jour viendra, où le mal sera considéré comme bien et le bien comme mal. Et ce jour est arrivé. Pour être honnête, je ne sais pas combien de temps il nous reste avant le retour de Jésus. Je ne pense pas que ce soit très long, mais Paul pensait cela à son époque. Mais je sais une chose, nous devons rester prêts. La Bible dit de veiller, de prier et d'être prêts. Nous n'avons pas le temps de nous préparer après le son de la trompette. Et s'il y a un moment dans l'histoire où l'on devait prendre au sérieux notre relation avec Dieu, c'est celui-ci. Fini les pertes de temps, fini les absurdités hypocrites. Il est temps pour nous d'apprendre à faire les choses comme il faut. Quand on prend le mauvais chemin, on se perd. Et il y a beaucoup de gens perdus dans le monde, perdus parce qu'ils ont fait les mauvais choix toute leur vie. Mais on peut changer les choses. C'est incroyable. Cela n'arrive pas du jour au lendemain, mais dès l'instant où l'on abandonne sa vie à Dieu, où l'on reçoit Christ et où l'on lui donne notre vie, les choses commencent à changer. Et chaque bonne décision que l'on prend annule l'une des mauvaises que l'on a prises auparavant. Donc, je veux que vous gardiez cette image de ces flèches à l'esprit et que pour chaque décision que vous devez prendre, vous vous rappeliez qu'il y a deux voies possibles, celle du diable et celle de Dieu. Et vous devez choisir la voie de Dieu. Ce week-end, je propose une série sur le développement du caractère de Dieu dans votre vie. Et c'est ce à quoi nous sommes destinés. Je vous lirai un passage plus tard qui dit que nous sommes destinés à être moulés à l'image du Christ. J'ai commencé à parler hier soir de « Eh bien, j'ai dit beaucoup de bonnes choses et je ne peux pas les répéter », mais j'ai terminé en parlant de souffrance et de maturité spirituelle, le passage préféré de tous, la souffrance. Et je veux vous lire ce passage parce que je veux vous donner une meilleure explication. 1 Pierre 4, 1 et 2. Ainsi donc, puisque Christ a souffert dans son corps, dites dans son corps. Et quand on parle de souffrance dans le corps, on ne parle pas de petits enfants qui meurent du cancer, de tragédies, d'accidents de voiture, de perte d'un être cher, de cancer et de ce genre de choses. Le diable fait beaucoup de choses de ce genre et nous devons lui résister, nous opposer à lui et croire pour la guérison, la victoire et la restauration. Mais nous devons savoir que notre foi ne repose pas sur un miracle. J'aimerais Dieu tout autant que je l'obtienne ou non. Amen. Vous m'entendez? Christ est ma vie et mourir représente un gain. Personne ici ne doit craindre la mort. Il n'y a aucune raison de craindre la mort, car, au fond, qui ne serait pas mieux loti au paradis? Bon, si ça ne vous plaît pas, je passe à autre chose. Je vous dis simplement que vous n'avez pas besoin d'avoir peur. Ne vivez pas avec cette peur. Il n'y a aucune raison pour cela. La Bible dit que nous avons été délivrés de la peur de la mort. Donc, souffrir dans la chair, ce que je veux dire par là, et j'aurais probablement dû le dire hier soir, car je ne veux pas vous embrouiller. Dieu n'est pas un Dieu qui se réjouit de nous voir souffrir, mais il se réjouit de nous voir bien agir quand nous souffrons. Vous avez entendu ? Paul n'a jamais prié pour que le problème de qui que ce soit disparaisse. J'ai trouvé ça intéressant. Vous savez ce qu'il a prié ? Que malgré leurs problèmes, ils gèrent tout avec bonne humeur. Donc il priait pour qu'en cas de problème, ils agissent comme il faut. Nous allons vivre des situations similaires à celles des gens dans le monde. Jésus a dit « Vous aurez à souffrir dans le monde ». Et nous sommes dans le monde, mais prenez courage. Moi, j'ai vaincu le monde. Et donc, nous avons la victoire, peu importe. Quand on a un problème, on a déjà la victoire. La chrétienté commence par ce qui est fait, pas à faire. Jésus a déjà fait tout ce qui devait être fait. Que tout le monde dise « J'ai la victoire ». C'est pour cela que la Bible dit dans Romains 8 que nous sommes plus que vainqueurs. Que signifie être plus que vainqueur? Je crois que cela signifie qu'avant même d'avoir un problème, nous savons que nous avons la victoire. Ainsi, nous n'avons pas à vivre dans la crainte des souffrances et des difficultés qui nous attendent. Je me souviens de l'époque où j'avais ce que Dieu m'a finalement montré comme des pressentiments anxieux. J'avais vécu tellement de malheurs que je vivais dans la peur du prochain malheur. Vous me comprenez? Et nous n'avons pas besoin de vivre ainsi, car nous avons ce qu'il faut pour affronter tout ce qui arrive. Je peux tout par Christ, qui est ma force. Et Paul disait en fait, « Je sais vivre dans la pauvreté et je sais vivre dans l'abondance. » Il savait gérer les difficultés et les bons moments. Et ce que Dieu attend de chacun de nous quand nous traversons des difficultés, c'est que nous n'agissions pas comme le monde, mais comme Jésus, pour que nous puissions avoir un impact sur le monde. Allez! Donc, quand je parle de souffrance dans la chair, je parle de ce que ressent notre chair quand nous faisons ce que Dieu veut que nous fassions, même si nous n'en avons pas envie. Comme se soumettre à son mari. Je n'ai même pas eu un rire là. Mon Dieu, je me souviens combien ma chair avait mal. Quand Dave me disait de faire quelque chose que je ne voulais pas faire et que Dieu me disait de lui obéir. Ouf! C'était dur. Ou alors être gentil avec quelqu'un qui vous a maltraité. Oh! Donc, c'est de ça dont je parle. D'accord. Armez-vous de la même pensée de souffrir patiemment plutôt que de ne pas plaire à Dieu. Il veut donc que nous ayons cet état d'esprit. Je ne veux pas souffrir, mais s'il le faut pour plaire à Dieu, je le ferai. Nous voyons la réponse lorsque Jésus était à Gethsémanie dans Matthieu. À trois reprises, une, deux, trois fois, Jésus est revenu à la prière. « Père, si tu voulais éloigner de moi cette coupe. » Je n'ai compris cela qu'il y a quelques mois. Jésus ne voulait pas aller à la croix. Il ne le voulait pas. Mais il disait, « Toutefois que ce ne soit pas ma volonté qui se fasse, mais la tienne. » Donc il disait, « Je ne veux pas faire ça. » Et c'est OK de dire à Dieu, « Je ne veux pas faire ça, mais je le ferai parce que je t'aime. » Êtes-vous d'accord? « Je ne veux pas faire ça, mais je le ferai parce que je t'aime. » Je fais beaucoup de choses que je préférerais ne pas faire, mais je les fais parce que j'aime Dieu. Et quand je les fais, ma chair souffre. Vous comprenez? Il y a des choses auxquelles résister et des choses auxquelles se soumettre. J'ai dit hier, j'ai dit que je ne souffrais plus autant et c'est parce que j'ai appris à ne pas lutter contre les choses. Ce n'est pas vraiment ce qui vous rend malheureux, c'est de le combattre tout le temps. C'est essayer de changer quelque chose qu'on ne peut pas changer. Combien ai-je enduré en essayant de changer Dave? Ça n'a pas marché. Je ne voulais pas qu'il joue au golf. Je ne voulais pas qu'il aime le sport. Eh bien, ça n'a pas changé. Maintenant, il se prend d'affection pour le tennis alors qu'il n'en a jamais joué de toute sa vie. Je ne sais pas quel sport il regarde, mais si ça rebondit ou ça roule, il le regarde. Et j'ai essayé de changer mes enfants. Oh mon Dieu, j'ai travaillé si dur sur eux. Vous savez, quand on essaye vraiment de faire quelque chose et ça n'arrive pas, on souffre dans la chair. C'est comme parce que vous êtes frustré tout le temps. Mais quand on comprend enfin, je n'y peux rien. Je peux prier et Dieu peut le faire, mais en attendant, je vais vivre pleinement ma vie. On peut mettre fin à beaucoup de souffrances dès maintenant en cessant de lutter contre tout et en apprenant à laisser Dieu être Dieu. Celui qui a souffert dans son corps et à la pensée de Christ, c'est la traduction amplifiée, et à la pensée de Christ, on a fini avec le péché et cesse de se plaire à lui-même et au monde et plaît maintenant à Dieu. J'aime ça. On ne peut pas pécher volontairement si on est prêt à faire quoi que ce soit plutôt que de désobéir à Dieu. Nous désobéissons souvent à Dieu parce que lui obéir est inconfortable. Et j'ai toute la journée alors. Vous savez ce que nous sommes ici en Occident, nous sommes accros au confort. Vous n'allez pas à un pays du tiers-monde et leur dire que vous êtes déprimé parce que votre climatisation est en panne. Nous sommes gâtés. Oui. Rien ne force la personne à se confronter à elle-même autant que la souffrance. Et rien ne révèle mieux notre véritable caractère que de traverser une période difficile. Vous pensez être un grand homme ou une grande femme de foi? Eh bien, la Bible dit que notre foi sera mise à l'épreuve. Testée. On traverse beaucoup de choses, inutile d'en chercher la raison, ce n'est qu'une épreuve. Autant la réussir, car dans l'économie divine, on n'échoue jamais, on passe simplement la même épreuve encore et encore. Alors, autant la réussir et en finir. Jacques 1, 2 à 4. Mes frères et sœurs, considérez comme un sujet de joie complète les diverses épreuves auquel vous pouvez être exposé, sachant que la mise à l'épreuve de votre foi produit la persévérance, l'endurance et la patience. Ça a fait sortir beaucoup de choses de moi avant même d'arriver à la patience. Les épreuves peuvent faire ressentir des choses horribles dont on ignorait même l'existence. Amen. À l'époque où j'apprenais la foi, je pensais que la foi servait uniquement à obtenir tout ce qu'on voulait. On veut quelque chose, on prie et on croit Dieu pour cela. Et j'étais tellement stupide à l'époque, je suis heureuse que Dieu aime les gens quand ils sont encore stupides. Je ne savais rien, vous savez. Et je croyais Dieu pour un manteau de fourrure, et c'était la dernière chose dont j'avais besoin. Vous comprenez, j'avais tous ces problèmes internes et je croyais Dieu pour un manteau de fourrure. Aujourd'hui, ils ne sont pas si populaires, mais à l'époque, ils l'étaient. Et j'avais une amie que je l'aimais, mais je ne l'appréciais pas toujours. Vous me comprenez. Et un jour, elle a sonné à ma porte, elle avait une grosse boîte et m'a dit « Oh, tu ne vas pas croire ce que Dieu m'a donné !» Elle a ouvert la boîte et c'était mon manteau de fourrure. Je me suis dit « L'ange a sûrement livré la boîte à la mauvaise maison. » Je pensais être bien plus spirituel qu'elle. Et Dieu m'a fait ça exprès. Parce que j'ai fait ce faux geste religieux. Oh, Dieu soit loué! Oh, c'est tellement bien! Je suis si heureuse que Dieu t'ait béni. Et intérieurement, je me suis dit, Seigneur, fais-la sortir de chez moi. Eh bien, quand elle est partie, je veux dire, la jalousie, l'envie, le jugement, les critiques qui ont surgi de mon âme. Mais j'aurais pu passer ma vie à me prendre pour une géante spirituelle. Vous voyez, comment se sent-on lorsqu'un ami, peut-être même quelqu'un qui n'est pas croyant, obtient ce pourquoi on croit? Nous passons tous par là, n'est-ce pas? Combien de personnes ont vécu une expérience similaire dans leur vie? Ça doit être important. Donc, beaucoup de choses que nous traversons sont conçues pour nous révéler ce qui est vraiment en nous, car nous ne pouvons rien gérer si nous ne savons pas qu'il est là. Tant qu'on se trompe, et je ne veux pas passer ma vie à croire que je suis meilleur que ce que je suis. Je veux connaître la vérité, car seule la vérité vous libérera. Je vous mets au défi de demander à Dieu de vous révéler la vérité sur vous-même. Vous ne voulez même pas faire ça. Ce n'est pas la vérité sur quelqu'un d'autre qui vous libérera. C'est la vérité sur vous-même. Je pensais que tout était la faute de Dave. Et un jour, je priais pour que Dave change. Et Dieu a interrompu ma prière, vous vous rendez compte? Je priais et Dieu m'a interrompu, quelle impolitesse! Il a dit, Joyce, Dave n'est pas le problème. Je me suis dit, qui est-ce? Il n'y a que lui et moi. Et Dieu m'a ouvert les yeux sur ce que c'était que de vivre dans la maison avec moi et j'ai pleuré pendant 3 jours. Mais maintenant, écoutez-moi, c'était le début de ma guérison. On ne peut pas progresser si on vit dans la tromperie. Et il n'y a personne de plus facile à tromper que soi-même. Priez, demandez à Dieu, montre-moi la vérité sur moi-même. Quelqu'un est-il prêt à le faire? Vous n'avez pas tous levé la main, mais c'était un bon nombre. Eh bien, Romains 5, 3 à 5 dit... Bien plus, réjouissons-nous donc maintenant. J'aime cela dans la Bible amplifiée. Maintenant. Nous sommes fiers même de nos détresses et nous nous réjouissons dans nos souffrances. Je ne sais pas, peut-être que vous sautez tous ces passages, mais j'ai décidé d'arrêter de sauter ceux que je n'aime pas et de les confronter sérieusement. Et j'ai décidé d'avoir l'audace d'enseigner sur ces passages et de ne pas me contenter de choisir ceux qui feront que les gens m'aiment. Amen. Ce n'est pas mon rôle de vous faire m'aimer, c'est le rôle de Dieu. Mon rôle est de vous dire ce que je crois qu'il veut que je vous dise. Jésus a dit que les paroles qu'il donne ne sont que celles que le Père lui donne. Un jour, je devrais me présenter devant Dieu et rendre compte de la mission qu'il m'a confiée. Et je veux obtenir un bon rapport. Sachant que la détresse, la pression et l'affliction produisent
4: La persévérance patiente et inébranlable. Endurer signifie pouvoir supporter beaucoup. Eh bien, je peux supporter beaucoup plus de choses maintenant qu'avant. Quelqu'un est comme moi, ou bien des choses qui, avant, vous perturbaient. Maintenant, la même chose peut arriver sans vous déranger. Eh bien, les choses qui vous perturbent maintenant ne vous dérangeront plus dans 4 ou 5 ans. Travaille en moi, Seigneur, je veux en finir. Amen. Lorsque vous traversez une épreuve, dites-vous cela,
2: « Cela va produire quelque chose de bon en moi ?»
4: Et dans Romains 5, verset 4, « La persévérance, la force, la victoire dans l'épreuve. » Et nous parlons là de comment mûrir en Christ. La foi forte et l'intégrité éprouvée et la victoire dans l'épreuve produit l'habitude de l'espérance joyeuse et confiante dans le salut éternel. Donc, quand nous avons Dieu dans notre vie et nous n'avons pas peur du moindre problème, nous pouvons rester heureux malgré tout, car nous savons que Dieu est un Dieu bon. À quoi bon chanter toutes ces belles chansons sur la bonté de Dieu avec les applaudissements de tout le monde si on ne les applique pas vraiment quand on a des difficultés? Puis-je vous donner un conseil? Suivez votre propre conseil. Un jour, j'ai demandé à Dieu, « Seigneur, que dois-je faire ?» Il m'a dit, « Fais ce que tu dirais à quelqu'un d'autre de faire. » Vous connaissez la réponse. Une seule chose nous empêche de le faire, c'est la douleur. On veut être à l'aise. J'aime le psaume 27, 13, où David dit, « Oh, si je n'étais pas sûr de voir la bonté de l'Éternel au pays des vivants. » J'aime ça. Vous verrez de belles choses au paradis, mais nous n'avons pas besoin d'attendre d'y être pour en voir. Écoutez-moi, Dieu veut que vous viviez pleinement votre vie. Il ne veut pas que vous soyez constamment contrarié ou effrayé. Il veut que vous soyez béni, que vos besoins soient comblés, que vous ayez une surabondance pour que vous puissiez être une bénédiction pour tous. Dieu a dit à Abraham, « Je te bénirai et je ferai de toi une bénédiction. » Ne désirez pas seulement des choses pour vous-même, désirez faire des choses pour les autres. Je l'ai dit hier soir et je le répète, j'ai trouvé une définition très simple de la maturité spirituelle. Je crois que c'est vouloir ce que Dieu veut plus que ce que vous voulez. C'est vraiment drôle quand je suis sur cette plateforme. J'écoute qui applaudit à quel point c'est fort et qui me regarde comme... Et la Bible dit que nous allons souffrir pour avoir fait le bien. Eh bien, c'est malheureux. 1 Pierre 3, 14. D'ailleurs, même si vous deviez souffrir pour la justice, vous seriez heureux et vous seriez enviable. N'ayez d'eux aucune crainte et ne soyez pas troublés par leur opposition. C'est difficile de supporter quand nous faisons le bien et nous n'obtenons pas le résultat attendu. Mais laissez-moi vous dire, vous pouvez survivre au diable. Vous m'entendez? Vous pouvez survivre au diable. Dites-lui simplement, je n'abandonne pas, je n'abandonne pas. Je n'abandonnerai pas, je n'abandonnerai pas. Êtes-vous déterminé à vivre une vie pieuse? Il faut être déterminé. Êtes-vous prêt à faire des sacrifices pour vivre une vie pieuse? Êtes-vous prêt à laisser votre chair souffrir pour plaire à Dieu? Vous remarquez que ce n'était pas aussi fort. Dans Matthieu 5, Il parle de la bénédiction que l'on ressent lorsqu'on souffre pour la justice et parce qu'on fait ce qui est juste. Faire ce qui est juste ne garantit pas que tout le monde vous aimera. Je peux vous garantir que si vous vous engagez vraiment envers Dieu, il y aura des gens que vous aimez et qui vous sont chers qui se dresseront contre vous. Amen. On peut grandir au point de ne plus se soucier de ce que les autres pensent. Je veux être apprécié, mais mon rôle n'est pas vraiment de me faire aimer des autres, mais d'obéir à Dieu. Amen. Et j'avoue qu'il y a eu des moments dans ma vie, même en tant que chrétienne, où je désobéissais à Dieu pour continuer à être appréciée. On ne peut pas plaire aux autres et plaire à Dieu. 1 Corinthiens 4, 3 et 4, Paul dit, « Pour ma part, il m'importe très peu d'être jugé par vous sur ce point ou par un tribunal humain qui voudrait m'examiner et m'interroger. Bien plus, je ne me juge pas non plus moi-même. » Waouh, j'aime cela. Ma conscience, il est vrai, ne me reproche rien. Il continue, ma conscience ne me reproche rien. Mais ce n'est pas pour autant que je peux être considéré comme juste. Celui qui me juge, c'est le Seigneur. Vous serez vraiment libre quand vous n'aurez plus besoin d'impressionner qui que ce soit.

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prêt à recevoir la pluie qui vient du ciel. La pluie, alléluia, du réveil. La pluie de provision, alléluia. Une pluie de bénédiction, alléluia. Nous sommes disposés, prêts à recevoir maintenant cette pluie qui nous vient de toi, qui nous fait produire du bon fruit, alléluia. Qui ne va pas retourner à toi sans qu'elle ait produit du fruit dans nos vies. Alléluia. Shira mama mama shaka.

1 Jean 3. L'amour du Père est notre identité en Christ. Voyez quel amour le Père nous a témoigné, pour que nous soyons appelés enfants de Dieu. Et nous le sommes. Si le monde ne nous connaît pas, c'est parce qu'il ne l'a pas connu. Bien-aimés, nous sommes maintenant enfants de Dieu, et ce que nous serons n'a pas encore été manifesté. Mais nous savons que lorsque cela sera manifesté, nous serons semblables à lui, parce que nous le verrons tel qu'il est. Quiconque a cette espérance en lui se purifie, comme lui-même est pur. Le péché est la justice en Christ. Quiconque pêche transgresse la loi, et le péché est la transgression de la loi. Or, vous le savez, Jésus est venu pour ôter les péchés, et il n'y a point en lui de péché. Quiconque demeure en lui ne pratique pas le péché. Celui qui pêche ne l'a pas vu et ne l'a pas connu. Petits enfants, que personne ne vous séduise. Celui qui pratique la justice est juste, comme Christ est juste. Celui qui pêche appartient au diable, car le diable pêche depuis le commencement. Mais le Fils de Dieu est venu pour détruire les œuvres du diable. Quiconque est donné de Dieu ne pratique pas le péché, car la semence de Dieu demeure en lui. Il ne peut pas vivre dans le péché parce qu'il est né de Dieu. C'est ainsi que l'on reconnaît les enfants de Dieu et les enfants du diable. Celui qui ne pratique pas la justice n'est pas de Dieu. Celui qui n'aime pas son frère non plus. L'appel à l'amour fraternel. Ce que vous avez entendu dès le commencement, c'est que nous devons nous aimer les uns les autres. Nous ne devons pas ressembler à Caïn, qui appartenait au malin et qui tua son frère. Et pourquoi l'a-t-il tué ? Parce que ses œuvres étaient mauvaises, tandis que celles de son frère étaient justes. Ne vous étonnez pas, frère, si le monde vous hait. Nous savons que nous sommes passés de la mort à la vie, parce que nous aimons nos frères. Celui qui n'aime pas demeure dans la mort. Quiconque hait son frère est un meurtrier, et vous savez qu'aucun meurtrier n'a la vie éternelle en lui. L'amour manifesté dans les actes. Nous avons connu l'amour en ce que Christ a donné sa vie pour nous. Nous aussi, nous devons donner notre vie pour nos frères. Si quelqu'un possède les biens de ce monde et voit son frère dans le besoin, mais ferme son cœur, comment l'amour de Dieu peut-il demeurer en lui? Petits enfants, n'aimons pas seulement en parole ou avec la langue, mais en acte et en vérité. Par là, nous connaîtrons que nous sommes de la vérité et nous rassurerons nos cœurs devant lui. Si notre cœur nous condamne, Dieu est plus grand que notre cœur et il connaît toutes choses. Bien-aimés, si notre cœur ne nous condamne pas, nous avons de l'assurance devant Dieu. L'obéissance est la présence de Dieu en nous. Quoi que nous demandions, nous le recevons de lui, parce que nous gardons ses commandements et faisons ce qui lui est agréable. Et voici son commandement. Que nous croyions au nom de son Fils Jésus-Christ. Que nous nous aimions les uns les autres, comme il nous l'a ordonné. Celui qui garde ses commandements demeure en Dieu et Dieu en lui. Et nous savons qu'il demeure en nous par l'Esprit qu'il nous a donné.

La météo pour ce samedi 29 août, une perturbation atténuée donne quelques pluies et averses du bassin rennais et du pays nantais à la Normandie et au Nord-Pas-de-Calais. À l'avant, les nuages dominent des Charentes aux Ardennes. Les températures pour ce samedi matin.

0: J'arrive pas à comprendre pourquoi on se moque de notre foi.
1: Ah.
0: Et pourquoi on me demande où est ton Dieu ?
1: Bah tout simplement parce que ces gens oublient que même quand il fait nuit, le soleil brille encore. Fils, n'oublie jamais, Dieu est toujours là.

Bonjour, le ministre de l'Intérieur a annoncé que 3 personnes ont été légèrement blessées dans la Loire, le Val-de-Marne et le Doubs lors des violents orages de ces dernières heures. Laurent Nunez évoque plusieurs centaines d'interventions des secours. La situation a été particulièrement soutenue en Île-de-France dans l'Est et le Sud-Est. Roland Lescure estime que la croissance française nulle au deuxième trimestre vient surtout de l'été caniculaire qu'a traversé le pays. Le ministre de l'Économie s'appuie sur les explications de l'INSEE qui impute cette baisse à la dégradation de la production agricole fin juillet. L'impact macroéconomique des canicules à répétition et de la sécheresse sera intégré désormais dans les prévisions économiques de Bercy pour le prochain budget. Les prix à la consommation ont augmenté de 2,4% sur un an en août, tirés par ceux de l'énergie, après 2,1% en juillet, selon une estimation provisoire publiée ce vendredi par l'INSEE. En août 2025, avant le déclenchement de la guerre au Moyen-Orient, l'inflation était de 0,9% sur un an, les prix de l'énergie baissaient alors de 6,2% sur un an. Le roi de Norvège, Harald V, qui est mort à l'âge de 89 ans, a annoncé ce matin le palais royal l'état de santé du souverain hospitalisé depuis le 17 août pour des complications liées à une maladie du sang s'était détériorée. Les crues survenues avant-hier à la frontière du Népal et du Tibet ont causé la mort d'au moins 472 personnes selon les derniers bilans. Les secouristes sont toujours à la recherche de quelques 1400 disparus. Et un mot de football, l'Olympique de Marseille, Rennes et l'Olympique Lyonnais vont connaître ce vendredi leurs adversaires de la phase de ligue de la Ligue Europa 2026-2027. Le tirage au sort est organisé à Monaco à partir de 13h. C'est la fin de ce flash, une très bonne journée à toutes et à tous. Bonjour au football, un choc LOSC PSG pour le premier match de la deuxième journée de Ligue 1. Hier soir, mené 2-0, le Paris Saint-Germain a finalement arraché un nul dans les arrêts de jeu à Lille, 2 buts partout. Les Parisiens ont réussi l'exploit de recoller au score en à peine 3 minutes. Ligue 2 accrochée par Boulogne-sur-Mer hier soir, 0 partout. Montpellier a raté l'occasion de passer leader avant le match de Saint-Etienne lundi. Rodez, dans le même temps, a arraché le nul à domicile face à Pau, 2 buts partout. Foot toujours, le tirage au sort de la Ligue Europa a livré son verdict. Rennes affrontera notamment la Juventus Turin et l'Olympiakos en phase de Ligue. L'OM sera également opposé au club grec, le Celtic Glasgow ou encore le Bayer Leverkusen. Lyon croisera également la route des Allemands mais aussi celle de Crystal Palace. Tennis contrainte à l'abandon lundi dernier au WTA 125 de Philadelphie en raison d'une blessure à la cheville. La Française Louise Boisson assure cependant que tout va bien sur l'aspect physique avant son entrée en lice dimanche à l'US Open. La demi-finaliste surprise de l'édition 2025 de Roland-Garros a jeté l'éponge au premier tour de ce tournoi du circuit secondaire après avoir perdu le premier set contre l'américaine Capucine Geoffrey, 847e mondiale. Basket, le champion de France, Monaco, risque fortement de ne plus évoluer en Betclic Elite, la faute à des finances légères. Sans pitié, malgré l'arrivée d'un investisseur en principauté, le comité national olympique et sportif français a recommandé le maintien des sanctions prononcées par la DNCG. Cyclisme, le Norvégien Andreas Leknessund a enlevé la 7e étape de la Vuelta hier, mettant du baume au cœur des Norvégiens en deuil après la mort du roi Harald V. Son compatriote et coéquipier Tobias Johansen s'est emparé de la 2e place au classement général. Tadej Pogacar reste leader avec près de 4 minutes d'avance sur son dauphin Henrik Maas. Primoz Roglic figure une minute plus loin en 3e position. A noter que le premier français Clément Berthet est 12e à 11-21 du maillot rouge. C'est la fin de ce Flash Sport, une très bonne journée à toutes et à tous.

0: Bonjour chers amis, je suis très heureux que vous soyez là. Nous avons commencé un message la dernière fois. Pas d'inquiétude si vous n'avez pas vu la première partie. Celle-ci se suffit à elle-même. Nous parlons des 4 clés d'une vie réussie. Je pense que tout le monde veut réussir. Nous voulons être bénis et pouvoir être une bénédiction pour quelqu'un d'autre. Ce que je vais partager aujourd'hui est tellement pratique. Vous allez comprendre. Buvez une tasse de thé, prenez votre Bible. Asseyons-nous et plongeons-nous ensemble dans la parole.
1: Bonjour, je suis Bélez Conley. Dieu vous voit, il vous aime, et peu importe ce à quoi vous faites face, il a les réponses.
0: Je l'ai dit à maintes reprises, et c'est vrai. Si je pouvais m'asseoir avec vous dans votre salon ou dans votre cuisine, nous ferions chauffer une bouilloire, nous préparerions une théière. Nous nous assiérons à cette table. Vous voudriez peut-être prier à propos de certaines choses. Je serais ravi de vous prendre par la main et de prier Dieu ensemble pour ces choses ou simplement de nous asseoir et de parler de la parole de Dieu ou du merveilleux Jésus. Je suis tellement reconnaissant de la grâce du Seigneur dans ma vie, de ce qu'il a fait pour moi et de ce qu'il continue à faire pour moi. Je suis si reconnaissant pour le Saint-Esprit béni qui nous fortifie chaque jour, nous réconforte et nous guide. Si nous pouvions nous asseoir et parler de ces choses ensemble, j'en serais ravi. Évidemment, il ne m'est pas possible de le faire avec tout le monde. Alors voici la meilleure solution qui s'offre à nous. Si nous le pouvons, j'aimerais parler de la parole de Dieu pendant un moment. Nous parlons des 4 clés d'une vie réussie. Si vous étiez avec nous la dernière fois, nous avons parlé de la découverte de notre but. Dieu nous a façonnés individuellement et l'œuvre de notre vie doit découler de ce façonnage individuel. Je ne vais pas revenir sur tout cela. Nous allons passer à la deuxième clé d'une vie réussie. Tout d'abord, il faut trouver son but. Deuxièmement, il faut avoir de la passion. Il faut vivre avec passion. Quoi que vous fassiez, ne vous contentez pas de vivre ou d'exister, mais vivez vraiment. Ne vous contentez pas d'exister et de vivre une journée après l'autre. Je me rends compte que cela décrit certains d'entre vous en ce moment. Pour vous, le simple fait de vivre une journée de plus est monumental. Je veux juste vous dire que Dieu vous voit et qu'il veut vous aider. Je sais que certains d'entre vous qui me regardez en ce moment, vous menez des luttes titanesques. Vous luttez contre une profonde et sombre dépression. Dieu vous aime. Il désire vous aider. Il veut libérer votre esprit de cette dépression et il ne veut pas que vous vous contentiez d'exister. Il veut que vous viviez. Je voudrais vous parler de la passion. La Bible dit en Ecclésiaste 9:10, « Tout ce que ta main trouve à faire avec ta force, fais-le. » Colossiens 3:23 dit, « Tout ce que vous faites, faites-le de tout votre cœur. » Que vous soyez prédicateur, écrivain, enseignant, chanteur ou organisateur, faites-le avec passion. J'avais un ami qui est maintenant au ciel. Lorsque nous avons fait connaissance, il était membre de l'Église. Il a commencé à venir à l'Église avec sa famille. Un jour, il m'a proposé d'aller chasser à l'arc avec lui, avec des arcs et des flèches. Nous sommes allés dans une région sauvage. Nous avions des arcs et des flèches. Je voyais bien qu'il était nerveux. Pas à cause de ce que nous chassions, ou du fait que j'étais dangereux avec un arc et des flèches. Il était nerveux parce que j'étais son pasteur. J'ignore pourquoi certaines personnes sont comme ça. Elles sont gênées autour de leur pasteur. Je voyais bien qu'il était nerveux. Il avait peur de dire quelque chose de mauvais. Je me suis dit que nous devions régler ce problème au plus vite. Nous étions au pied d'une colline remplie de broussailles. Et au sommet, il y avait une vieille clôture rouillée en fil de fer barbelé. Au cas où vous ne le sauriez pas, le fil de fer barbelé a des pointes acérées. Si vos vêtements s'y accrochent, ils risquent de se déchirer et de vous couper la chair. Nous étions au pied de cette colline et je voyais cette clôture de barbelé au sommet. À côté de nous, il y avait un énorme buisson rempli d'épines. Il se tenait là et j'ai dit, « Tu sais quoi ?»«
2: Quoi ?»«
0: Faisons la course jusqu'au sommet de cette colline. »«
2: Quoi ?»«
0: Faisons la course jusqu'au sommet de la colline. » »«
2: D'accord. »
0: Nous avons posé nos arcs et je l'ai poussé dans le buisson d'épines. J'ai rigolé et j'ai couru jusqu'au sommet de la colline. Je n'oublierai jamais l'expression de son visage. Il a eu un grand sourire, s'est extirpé du buisson d'épines et s'est mis à courir vers le haut de la colline. Il m'a rattrapé tout près du sommet. Nous étions au sommet, au coude à coude, et il a plongé à travers la clôture de barbelés, juste pour gagner. Je me souviens avoir pensé, je viens d'apprendre quelque chose sur lui. Je l'avais poussé dans le buisson d'épines pour plaisanter, mais à partir de ce moment-là, il n'a plus jamais été nerveux. Il me considérait comme son ami. Nous sommes restés de bons amis jusqu'au jour où il est allé au ciel, bien des années plus tard. Ce jour-là, j'ai appris quelque chose sur lui. C'était un homme passionné. Il avait une entreprise très prospère et il était très passionné par son travail. Tout aussi passionné que lorsqu'il a fait la course pour gagner contre son pasteur. Passionné. J'ai constaté qu'il était passionné dans tout ce qu'il faisait. Il se donnait entièrement. J'ai un autre ami qui... dans son pays, organisait des réunions destinées aux pasteurs. Ces réunions étaient réservées à des pasteurs qui comptaient au moins 500 personnes dans leur église. Ils ne le faisaient pas dans le but d'être sélectifs ou de dire « nous sommes meilleurs que les pasteurs des plus petites églises ». Il a simplement fait cela pour parler des défis uniques qu'un pasteur d'une grande église a à relever par rapport à quelqu'un qui a une plus petite église. Et il est vrai qu'il y a des défis uniques. La Bible dit dans le livre des Proverbes, « S'il n'y a pas de bétail, la mangeoire est propre, mais c'est à la vigueur des bœufs qu'on doit l'abondance des récoltes. » Cela signifie que si vous n'avez pas de bœufs, vous n'avez pas à ramasser les excréments qu'ils laissent dans la mangeoire. Vous n'avez pas à vous débarrasser de ces fameux excréments. Si vous voulez obtenir l'abondance que le bœuf apporte, vous devez gérer beaucoup de choses. Si vous avez beaucoup de bœufs, vous devez pelleter beaucoup de « vous savez quoi ». Plus vous prospérez, plus vous devez faire face à « vous savez quoi ». Plus votre ministère est important, plus votre entreprise est importante, plus vous devez faire face à ce que vous savez. L'objectif de la réunion était d'aborder le facteur « vous savez quoi » du pastorat d'une grande église. Pour résumer l'histoire, mon ami avait fait la connaissance du principal athée de son pays. Je dis le principal athée parce qu'il était le plus connu. Mon ami, qui avait fait la connaissance de cet homme et s'était lié d'amitié avec lui, a dit « Nous organisons une conférence pour les pasteurs. Les pasteurs de toutes les plus grandes églises du pays vont venir et je veux que tu sois l'orateur invité. » L'athée a répondu « Quoi ?»« Oui, je veux que tu leur parles. » « Pourquoi veux-tu que je parle aux pasteurs ?»« Je voudrais que tu parles de ce sujet. » Pourquoi ne viens-tu pas à l'église et pourquoi penses-tu que la plupart des gens dans notre pays ne viennent pas à l'église? Pourquoi les gens restent-ils à l'écart de l'église? Il a répondu, d'accord, je vais le faire. Je n'oublierai jamais le moment où mon ami m'a raconté l'histoire. L'athée se lève et prend le micro. La salle est remplie de pasteurs des églises les plus influentes du pays. Sa phrase d'ouverture était la suivante, « J'ai l'impression d'être un lion dans la fosse au Daniel. » Tout le monde a éclaté de rire, ce qui a apaisé la tension dans la salle. Puis il a dit, « On m'a demandé de vous expliquer pourquoi je ne viens pas à l'église et pourquoi la plupart des gens de notre pays n'y vont pas. La principale raison pour laquelle les gens ne viennent pas à l'église est que nous ne voyons pas de passion dans la chair. » Il avait capté leur attention. Il a poursuivi en disant, « Si le message que vous prêchez est vrai, et si lorsqu'on meurt sans avoir accepté Jésus-Christ, on va dans un endroit appelé l'enfer, et que l'enfer est vraiment tel que la Bible le décrit, le plus grand blasphème pour Dieu est de ne pas vous voir entièrement passionné par votre message. » Il a dit, « Je ne vois pas de passion dans la chair. » Il avait toute leur attention. C'est tellement vrai. Personne ne viendra écouter un prédicateur endormi qui ne semble même pas croire en ce dont il parle. Les gens sont attirés par la passion. Ils veulent voir quelqu'un qui brûle d'un zèle ardent pour ce qu'il fait. C'est vrai pour l'Église, mais c'est vrai aussi pour tout le reste. Les gens sont attirés par la passion. La vie elle-même est un cadeau dont il faut profiter. Il faut la célébrer. Ne traversez pas la vie en somnambule. Donnez généreusement, chantez à plein poumon, dansez comme si personne ne vous regardait. Vivez avec passion. Jean 2, 13 à 17 parle de Jésus et de sa passion. Il est dit ceci. La Pâque juive était proche et Jésus monta à Jérusalem. Il trouva les vendeurs de bœufs, de brebis et de pigeons, ainsi que les changeurs de monnaie installés dans le temple. Alors il fit un fouet avec des cordes. Ce n'est pas le Jésus dont on entend souvent parler. Alors il fit un fouet avec des cordes et les chassa tous du temple, ainsi que les brebis et les bœufs. Il dispersa la monnaie des changeurs et renversa leur table. Et il dit aux vendeurs de pigeons, « Enlevez cela d'ici, ne faites pas de la maison de mon père une maison de commerce. » Ses disciples se souvinrent qu'il est écrit, « Le zèle de ta maison me dévore. » Le zèle de ta maison me dévore. À quand remonte la dernière fois où vous vous êtes passionné pour quelque chose? À quand remonte la dernière fois où vous avez été dévoré par le zèle pour quelque chose? Un de mes amis me racontait une anecdote. Je crois que sa famille et lui étaient en vacances au Colorado pour faire du ski. Lui et sa femme ont skié pendant quelques heures, puis sont rentrés au chalet. Ils se sont assis à l'extérieur pour savourer une tasse de café en admirant le magnifique paysage qui donnait sur les pistes de ski. Ils ont remarqué que plusieurs maniaques descendaient à travers les arbres. Ils avaient quitté les pistes et descendaient à toute allure à travers les arbres. C'était dangereux. Il a regardé sa femme et lui a dit, « Regarde ces idiots, l'un d'entre eux va se briser la nuque. » Ils les ont regardés, elle dit, « Oui, c'est fou. » Alors qu'il se rapprochait de plus en plus, il dit, « Oh mon Dieu, ce sont nos fils. » Il est immédiatement allé leur acheter des casques. Quand il m'a raconté l'histoire, je ne lui ai pas dit, mais j'ai pensé, « Bien sûr, ils agissent comme toi. » Il était pareil. Il était passionné par tout ce qu'il faisait. S'il y avait un escalier et que nous étions ensemble, il voudrait faire la course contre moi. Il était passionné par tout ce qu'il faisait. C'était un prédicateur passionné. Il était passionné par la vie et ses fils étaient pareils. Je le répète, les gens sont attirés par la passion. Elle est contagieuse. Voici ce que dit 2 Corinthiens 9:2. Je connais en effet votre bonne volonté. Je me montre fier pour vous auprès des Macédoniens en affirmant que l'Achaïe est prête depuis l'année dernière et votre zèle, votre passion, a stimulé la plupart d'entre eux. La passion a quelque chose de très stimulant. Elle affecte les autres. La passion et le zèle ont un effet sur les autres. Dans l'une des réunions de D.L. Moody, on a raconté qu'un homme était présent et qu'il demanda à l'un des autres fidèles, « Vous venez souvent l'écouter ? » ?»« Oh oui. » Vous venez parce que vous croyez aux choses qu'il prêche? Voici la réponse qu'il a reçue. Non, je ne viens pas parce que je crois aux choses qu'il prêche. Je viens parce que lui croit aux choses qu'il prêche. Il y avait de la passion. Il y avait du zèle. Dieu veut que nous vivions notre vie avec passion. Passons maintenant à l'étape suivante, à la clé suivante d'une vie réussie. La paix. Nous devons rechercher la paix. La Bible dit en psaume 34, 15, « Recherche la paix et poursuis-la ». Rechercher la paix est une excellente chose. C'est une bonne chose à faire. Il y a la paix avec Dieu et la paix de Dieu. Ce sont deux choses différentes. La paix avec Dieu vient par le salut. Je me souviens d'avoir lu un article sur Henry David Thoreau, le grand naturaliste et brillant écrivain américain. Sur son lit de mort, un de ses amis lui a dit « Henry, as-tu fait la paix avec Dieu ?» Voici la réponse de Thoreau. « Je ne savais pas que Dieu et moi devions nous réconcilier. » C'est une réponse très intelligente, mais malheureusement, erronée. C'est une réponse non éclairée. La Bible dit en Colossiens 1 que Christ a tout réconcilié par son sang versé à la croix. Mon ami, en réalité, Le monde entier était en inimitié. Nous étions ennemis de Dieu. Le monde entier est coupable du péché. La Bible dit, alors que nous étions encore des pécheurs, Christ est mort pour nous. Il a apporté la paix par son sang versé sur la croix. Le seul moyen d'avoir la paix avec Dieu est de mettre votre confiance en son Fils, Jésus-Christ, qui est mort pour vous. Il a porté votre péché et la peine pour votre péché sur le bois du calvaire. Une fois que vous avez la paix avec Dieu, vous pouvez avoir la paix de Dieu. Philippiens 4, 6 et 7 dit ceci. Philippiens 4, 6 et 7. Ne vous inquiétez de rien, mais en toute chose, faites connaître vos besoins à Dieu par des prières et des supplications dans une attitude de reconnaissance. Et la paix de Dieu, qui dépasse tout ce que l'on peut comprendre, gardera votre cœur et vos pensées en Jésus-Christ. Ne vous inquiétez de rien, mais priez pour tout. Si vous le faites, la paix de Dieu vous protégera, vous gardera, établira un périmètre autour de votre cœur et de votre esprit, et vous gardera des pensées angoissantes. Remettez vos soucis entre ses mains. Au cours de son enseignement, Jésus a dit « Ne vous inquiétez donc pas du lendemain, à chaque jour suffit sa peine. » C'est tellement vrai. S'inquiéter du lendemain, c'est attirer les nuages de demain sur le soleil d'aujourd'hui. Dans notre ancienne maison, nous avions un système de climatisation. Là où nous vivons maintenant, nous n'en avons pas. Parfois, j'aimerais que nous en ayons. Dans notre ancienne maison, nous avions un climatiseur et c'était une bénédiction. Cependant, il y avait un problème parce qu'il y avait une surtension. Quelque chose se passait et nous faisions sauter un fusible. J'ai fait venir des électriciens, mais aucun d'entre eux n'a trouvé la solution. Cela fonctionnait toujours lorsqu'ils étaient là. Pourtant, chaque semaine, nous faisions sauter un fusible. C'est comme si Dieu avait placé un fusible de 24 heures dans notre cœur. Lorsque nous nous inquiétons du lendemain, aujourd'hui, nous mettons une charge de 48 heures sur un fusible de 24 heures. Quelque chose finira par sauter. Cela provoquera des problèmes dans notre mariage. Cela provoquera des problèmes de santé. Cela se traduira par des problèmes au sein de la famille. Certains ne s'inquiètent pas seulement du lendemain. Aujourd'hui, certains s'inquiètent pour la semaine prochaine. Certains s'inquiètent pour le mois prochain. Certains s'inquiètent pour les années à venir. Que vous vous inquiétiez de votre santé, de votre famille, de ce qui se passe dans le monde, de la sécurité, de votre emploi ou de quoi que ce soit d'autre, les Écritures disent « Ne soyez inquiets de rien, ne vous inquiétez de rien, mais en toute chose faites connaître vos besoins à Dieu par des prières et des supplications. » Et la paix de Dieu, qui dépasse tout ce que l'on peut comprendre, qui surpasse toute intelligence, gardera vos pensées et gardera votre cœur. Mon ami, c'est merveilleux de vivre une vie remplie de paix. Cela ne signifie pas une vie sans problème. J'ai des problèmes, j'ai des défis, comme tout le monde. Je n'en suis pas exempt. Mais j'ai reçu la promesse de la paix dans ces situations et c'est une merveilleuse façon de vivre. Je dors très bien toutes les nuits. Peu importe ce qui se passe, je parle à Dieu des choses qui me préoccupent. Je me souviens avoir lu un jour l'histoire d'un couple qui, chaque fois qu'ils étaient tentés de s'inquiéter pour quelque chose, qu'ils avaient une difficulté, ils s'asseyaient à la table de la cuisine et écrivaient le problème sur un papier. Après avoir prié à ce sujet, ils pliaient le papier en deux. Ils avaient collé un sac en papier au-dessus de la porte de la cuisine sur lequel était écrit « Dieu » en lettres capitales et en gras. Une fois le problème confié à Dieu, ils montaient sur une chaise. L'un d'eux montait sur la chaise et déposait le papier dans le sac. C'était une façon symbolique de dire « Nous avons remis cela à Dieu et c'est entre ses mains maintenant ». Ils ont conclu un accord entre eux. Mari et femme se sont serrés la main et ont dit, « Si l'un d'entre nous commence à s'inquiéter de la chose que nous avons confiée à Dieu, la personne qui s'inquiète doit monter sur la chaise, sortir le papier du sac et le garder. Parce que si nous nous inquiétons, Dieu ne l'a plus. C'est nous qui l'avons. » Je me suis dit, « Génial, quelle bonne idée !» En réalité, nous devons avouer que beaucoup d'entre nous diraient « Je passerai probablement beaucoup de temps à extraire des papiers de ce sac. » Lorsque vous donnez quelque chose à Dieu, laissez-le lui. S'il vous ordonne de faire quelque chose, faites-le. Mon ami, si vous priez, si vous lui confiez vos soucis, la paix de Dieu vous gardera. La dernière chose dont je veux parler dans ces dernières minutes est de prendre le temps de jouer. Oui, vous avez bien entendu, prendre le temps de jouer. 1 Timothée 6,17 dit « Dieu nous donne tout avec abondance pour que nous en jouissions. » Il faut prendre le temps de jouir de ce qu'il nous donne. Je me souviens d'avoir écouté un missionnaire qui venait de Bornéo. Il était venu au collège biblique où j'étudiais et je me suis dit, c'est génial, cet homme a donné sa vie. Il vit dans une région qui, dans mon esprit, est à l'autre bout du monde. Il se lève et dit, j'ai été missionnaire pendant de nombreuses années à Bornéo. J'ai réalisé que vous ne réussirez jamais en tant que missionnaire, vous n'aurez jamais un ministère prospère si vous n'avez pas de hobby. Mon hobby, c'est collecter des coquillages. Je vais sur les plages et je ramasse des coquillages. J'étais très déçu. Je me suis dit, pourrions-nous avoir un vrai missionnaire? Vous vous moquez de moi, un hobby? Je pensais que tu allais me secouer et tu me dis qu'il faut que je me trouve un hobby. Des années plus tard, certains d'entre vous connaissent peut-être ce nom et je ne le partage pas pour... En fait, je vais raconter l'histoire sans citer le nom. Elle n'en sera que meilleure. C'était un prédicateur très célèbre que j'ai eu le privilège de connaître. Nous jouions parfois au golf ensemble. Cet homme avait traversé de grandes épreuves dans sa vie et avait apporté l'Évangile au monde entier. Un jour, je lui ai demandé, « Quel est le conseil le plus important que tu puisses me donner en tant que jeune pasteur ?» Je me disais, « Cet homme a 35 ans de plus que moi et a vécu plus d'expériences que je n'en vivrai jamais. » Il y avait bien plus d'expériences dans son petit doigt que dans la vie entière de nombreuses personnes prises ensemble. Je lui ai demandé le meilleur conseil qu'il puisse me donner en tant que jeune pasteur. Il m'a dit, « Bayless, tu as un très bon swing. Je te suggère de t'inscrire à un country club. » Puis il a ajouté, « Tu dois jouer davantage au golf. Le golf est la seule chose qui m'ait permis de rester en vie. » Là encore, j'ai été très déçu. Je me suis dit, « Quoi ? Ce n'est pas ce que je voulais entendre. » Et une fois de plus, j'ai mis cela de côté. 2 semaines plus tard, je donne une conférence pour un groupe appelé les Apostoliques. Il s'agit d'un mouvement pentecôtiste en Australie et je suis l'orateur invité pour cette conférence. Ils avaient découvert que j'aimais jouer au golf et ils m'ont donc placé avec l'un des anciens du mouvement. C'était une sorte de légende en Australie. Nous étions en train de marcher ensemble sur le 9e fairway et il m'a raconté une histoire. Il m'a dit, « Bayless, j'étais l'un des pionniers du mouvement à ses débuts et nous étions très légalistes. Les bains mixtes étaient interdits, pas de garçons et de filles dans la piscine en même temps. Les garçons ne pouvaient pas porter des shorts et les filles ne pouvaient pas se couper les cheveux. On nous disait que faire du sport était un péché. C'était l'un des principaux prédicateurs et sa santé se dégradait. Il est allé chez le médecin qui lui avait fait passer plusieurs examens et tests et qui lui a dit « Vous n'avez rien de très grave, mais ce sont tous des symptômes de stress. Que faites-vous pour vous détendre ?» Il lui répond « Docteur, je lis ma Bible. » « C'est bien, mais quel est votre exutoire ? Je lis la Bible. » « C'est bien, continuez à lire votre Bible, mais je vous dis que vous portez le stress du ministère avec vous. » Vous allez mourir prématurément si vous n'avez pas une sorte d'exutoire, un hobby. Il a dit, Bayless, je suis allé à l'encontre des directives confessionnelles, à l'encontre des traditions, et j'ai commencé à jouer au golf. Il a dit, c'était scandaleux que l'un des principaux prédicateurs du mouvement soit sur un terrain de golf. Puis il s'est arrêté, s'est retourné, m'a regardé et m'a dit, « Bayless, le golf est la seule chose qui m'ait gardé en vie. » Je me souviens avoir pensé que j'avais entendu la même chose il y a quelques semaines de la part d'un autre prédicateur légendaire. Puis j'ai repensé au missionnaire de Bornéo et j'ai réalisé que Dieu essayait de me dire quelque chose. Je suis motivé, mais je ne suis pas insensé. J'aime jouer au golf et j'ai un autre hobby. Je saute dans l'océan avec un fusil sous-marin et je pêche du poisson. C'est ma thérapie par l'eau salée. Ce n'est pas seulement un luxe pour moi, c'est une nécessité pour moi. Dieu nous a créés pour que nous jouissions de ces choses. J'ai connu de nombreux prédicateurs qui étaient des princes dans la chair, mais qui souffraient de dysfonctionnement social parce qu'ils n'avaient pas de vie en dehors de la chair. Il faut parfois prendre le temps de récupérer. Jésus a dit à ses disciples en Marc 6, 31, « Venez à l'écart dans un endroit désert et reposez-vous un peu. » En effet, il y avait beaucoup de monde qui allait et venait, et ils n'avaient même pas le temps de manger. Mon ami, si cela décrit votre vie, vous devez vous rendre dans un endroit désert. Vous devez éteindre votre téléphone portable et prendre le temps de vous reposer. Vous devez commencer à faire de la randonnée, du vélo, des promenades ou quoi que ce soit qui remplisse votre réservoir émotionnel. Pour vivre une vie réussie, il faut tout d'abord découvrir son but. Deuxièmement, être passionné. Troisièmement, rechercher la paix. Et quatrièmement, prendre le temps de jouer. J'espère que cela vous a aidé. Je prie pour que Dieu vous bénisse abondamment. À bientôt.
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0: Bonjour, je suis heureux de te retrouver dans Prière Inspirée. Je veux commencer cette émission en te lisant le psaume chapitre 32, verset 10. Il y a beaucoup de douleur pour le méchant, mais celui qui se confie en l'Éternel est entouré de sa bienveillance. Juste, réjouissez-vous en l'Éternel et soyez dans l'allégresse. Poussez des cris de joie, vous tous qui êtes droits de cœur. Alors je déclare qu'en cette journée, en cette nuit, tu es entouré de la bienveillance, de la bonté du Seigneur. Toute cette semaine, on va partager ensemble à propos de la prière pratique. On va partager avec toi des conseils très, très pratiques sur la prière. Et en pensant à cette série, j'avais à cœur de partager avec toi sur la prière. J'ai pensé à Aurélie Tchatchou. Elle a partagé il y a quelques mois à l'église un enseignement sur la prière que j'ai trouvé tellement pertinent. Je me suis dit, Aurélie, il faut que tu viennes partager avec nous sur la prière avec les frères et les sœurs. En plus, ça fait un moment que tu n'es pas venue dans Prière Inspirée.
1: Ça fait un petit bout et je suis très contente d'être parmi vous aujourd'hui. Et
0: merci.
1: J'ai hâte.
0: En fait, la dernière fois, on était avec Dena Moana, donc Gordon et Marie. Et Aurélie a eu l'inspiration de nous saluer à la porte.
1: Oui.
0: Et je me suis dit, en fait, c'est pas à moi de faire cette émission, c'est à Aurélie de faire cette émission. Alors, elle a pris ma place. Et c'était une belle émission, hein?
1: Oui, c'était une très belle émission.
0: Très, très belle émission.
1: J'ai été visitée et puis je rends grâce à Dieu pour cette émission-là.
0: Gloire à Dieu, gloire au Seigneur. Alors, on était ensemble dans une rediffusion la semaine dernière sur la guérison. Et je voudrais te dire, si tu as reçu de la part du Seigneur une guérison, prends le temps de témoigner. Tu peux donc témoigner sur emcitv.com/je-témoigne. Si tu es en train de suivre soit l'application Prière Inspirée, tu peux aussi témoigner à partir de cette application. Partage avec nous ce que le Seigneur a fait dans ta vie. Et d'ailleurs, avant d'aller plus loin, on va écouter le témoignage de Sophie d'Australie.
2: Bonjour, c'est un grand bonheur de pouvoir témoigner de ce que Dieu a fait dans ma vie. Depuis toujours, les personnes qui ont eu une grande importance autour de moi ont proféré, malgré eux, et surtout dans l'ignorance, des choses très mauvaises à mon sujet, que j'ai cru pendant très très longtemps. Ça m'a complètement bloquée, et malgré toute ma connaissance et mon amour et ma foi entre notre Seigneur Jésus, j'arrivais pas à m'en sortir. Au mois de septembre, lors de l'émission du surnaturel, je me suis réveillée le matin alors que l'émission avait commencé et j'ai senti une vraie libération, une vraie délivrance. J'avais senti littéralement des démons sortir de la maison. Depuis ce jour-là, eh ben c'est fini. Je ne crois plus les mensonges qui ont été proférés contre moi. Mais encore mieux, j'ai réussi à pardonner tous ceux qui ont proféré ces mensonges et à les bénir avec ma parole en les voyant sous un autre angle. Je vis ma complète liberté. Je vous remercie pour toutes les émissions que vous faites, pour votre diligence, pour votre amour, pour tous ceux qui sont dans la francophonie. Continuez, c'est super. On vous écoute. À bientôt, au revoir.
0: 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Je veux saluer quatre villes rapidement aujourd'hui. Alors, Ziguinchor au Sénégal, que je veux saluer. Donc, je n'ai pas eu l'occasion encore d'y aller, mais j'espère par la grâce du Seigneur qu'on pourra venir vous bénir, frères et sœurs qui habitez au Sénégal. Je salue également Colombes, en France, Saint-Jean-sur-Richelieu au Canada, qui n'est d'ailleurs pas très loin d'ici. On est à environ, je pense, 30-40 minutes de cette ville. Et d'ailleurs, j'aimerais dire à ceux qui habitent pas trop loin de la ville de Granby, donc au Québec ou pas trop loin de Montréal, ce week-end, première fois que j'annonce un tel événement, puisque c'est un événement de notre église, on va faire une conférence de Pâques, la première conférence de Pâques à l'église Plénitude. On est à 35 minutes du pont Champlain pour ceux qui connaissent de Montréal. Et on va être ensemble jeudi, vendredi, samedi, dimanche avec les pasteurs Atoms, Michael, pasteur Michael, avec Frank et moi-même pour vous bénir et avec toute l'équipe de Plénitude Musique. Ça va être une super belle conférence. Et je salue également Courtrai en Belgique. Que le Seigneur vous bénisse, vous, frères et sœurs, qui servez fidèlement le Seigneur. Et comme on l'a lu dans ce psaume il y a quelques instants, poussez des cris de joie, vous tous qui êtes droits de cœur. Et on bénit le Seigneur que dans ces quatre villes et dans ces quatre pays, il y ait des hommes et des femmes qui poussent des cris de joie pour le Seigneur. Je te rappelle, comme chaque lundi, la devise de prière inspirée, quels que soient les problèmes que tu rencontres, et ce jusqu'à l'imminent retour de Jésus, arrête-toi pour prier et lire ta Bible tous les jours. Et on va parler aujourd'hui de la prière. Marche dans l'amour et dans l'esprit, persévère dans la foi et dans la sainteté. Et avant de laisser la parole à Aurélie, cette semaine je vais faire les pensées du jour et je laisserai pour l'encouragement à Aurélie et les temps de prière ensemble. Je veux t'encourager aujourd'hui à prier de manière inhabituelle. Prie inhabituellement. En fait, j'aimerais t'encourager à faire un geste. Parfois, c'est comme un geste prophétique, faire quelque chose d'inhabituel par rapport à la prière. C'est peut-être prendre 5 minutes simplement, tu es en train de conduire, peut-être tu es de ces personnes qui travaillent et qui vont chaque jour au travail, ou alors tu vas faire des courses en voiture, etc. Si tu conduis régulièrement, j'aimerais t'encourager à faire ce geste. Ça peut paraître anodin, mais ça peut créer quelque chose, une ouverture, une porte, et aussi te faire sortir d'une manière habituelle que tu as de prier. Tu es sur la route pour aller au travail, ou alors tu reviens du travail, peut-être c'est plus facile parce que des fois les gens sont tellement pressés en allant au travail. En revenant du travail, je voudrais t'encourager, entre chez toi et ce travail, arrête-toi quelque part. 5 minutes, tu t'arrêtes sur le côté, bien sûr, en toute prudence. Et là, pendant 5 minutes, tu t'arrêtes juste pour prier. Tu dis, mais moi je peux prier en voiture, Jérémy, je vais prier en voiture. Ouais, mais je veux t'encourager à faire ce geste. Tu t'arrêtes, tu peux même éteindre le moteur de la voiture. Tu t'arrêtes bien là où il faut, hein. Et tu loues le Seigneur, tu lèves les mains vers lui et tu le bénis. Et tu passes juste même 5 minutes à prier le Seigneur. Peut-être tu vas à l'école ou à l'université, peut-être aux études ou même au travail, peut-être à pied. Hein. Je voudrais aussi t'encourager à faire cette chose-là, à t'arrêter. Tu t'arrêtes, tu as toujours l'habitude de prendre le même chemin, c'est toujours les mêmes endroits, c'est les mêmes ruelles. Peut-être même tu vois même les mêmes personnes ou peut-être même tu vois parfois des SDF qui sont là sur le bord de la route. Tu croises les mêmes personnes, je voudrais t'encourager à t'arrêter 5 minutes sur un banc. Juste tu t'arrêtes. 5 minutes et tu pries. Tu remercies le Seigneur. Tu glorifies. Tu fermes tes yeux même. N'aie pas honte. On a le droit de prier aujourd'hui encore. En 2026, on a le droit de fermer nos yeux et de prier. Rien que ça, tu fermes les yeux, tu lèves les mains. Déjà en toi-même, ça te demande de courage par rapport aux gens qui passent ou qui pourraient passer. Prends ce temps pour remercier le Seigneur. Peut-être t'es dans ton salon, t'es dans ta cuisine, et je voudrais t'encourager, toutes ces choses-là, c'est à faire dans cette semaine, à prier dans un endroit où t'as jamais prié. Peut-être c'est aller dans ton garage, si t'as un garage, peut-être c'est aller dans ton placard. Tu sais, il y a un placard où tu ranges tes vêtements, là, tu vas te mettre en boule comme ça, t'as tes vêtements qui sont au-dessus de toi, et tu vas juste prier pendant 5 minutes. L'idée, c'est en fait de sortir de l'habitude, d'aller dans un endroit où tu n'as peut-être pas l'habitude d'aller prier. Et on va lire avec Marie un verset dans Actes, chapitre 10.
3: Le lendemain, comme ils étaient en route et qu'ils s'approchaient de la ville, Pierre monta sur le toit vers la 6e heure pour prier.
0: Amen. Alors pour Pierre, c'était peut-être pas un lieu inhabituel, il avait peut-être l'habitude d'aller là-bas, mais en tout cas, il est allé dans un lieu spécial, un lieu de repos, un lieu calme où il pouvait prier tranquille. Ce qui est intéressant, c'est qu'il n'était pas dans le temple, il n'était pas dans une synagogue, il n'était pas dans une réunion de prière, il était dans un lieu simple. Et dans ce lieu simple, il a reçu la vision qui a eu le plus d'impact du Nouveau Testament, puisque c'est cette vision qui va le faire aller dans une maison des païens, prêcher l'évangile à des incroyants qui n'étaient pas des juifs. Et l'évangile va être ouvert comme ça au monde entier, à toi et à moi. Et cette vision, elle est venue dans un lieu simple. Cette semaine, va dans un lieu simple et commence à prier. Fais quelque chose d'inhabituel. Jonas a prié dans le ventre d'un grand poisson. Les apôtres pouvaient prier en prison. Ézéchias a prié allongé, tourné la tête contre le mur. Néhémie, en plein travail, s'est arrêté un instant et il a prié en lui-même. Fais quelque chose d'inhabituel dans la prière cette semaine et tu vas voir qu'il va se passer quelque chose. Je déclare la présence du Seigneur sur toi et que Dieu t'amène dans une nouvelle dimension de la prière.

0: remplis-moi, remplis-moi partout où je vais. Dis-lui partout où je vais. Règne en moi. Règne en cette journée, règne en cette nuit. Règne, règne en moi, Seigneur. Alléluia, nous appelons le règne de Dieu sur toi dans le nom de Jésus-Christ. Le règne du Seigneur, qu'il règne et qu'il prenne la place et que sa gloire se manifeste et vienne régler les situations les plus difficiles au nom de Jésus-Christ. Alléluia.
1: Alléluia.
0: Merci Seigneur. Alors, nous commençons donc cette semaine cette série « Sois la prière ». Et la première chose avec laquelle on veut commencer avec Aurélie, c'est ce grand titre « Tu n'as pas besoin de savoir prier pour parler à Dieu ». Et je vais te laisser nous encourager, Aurélie.
1: Merci, Jérémy. Et j'aime beaucoup ce sujet, j'aime vraiment beaucoup le thème. Tu n'as pas besoin de savoir prier pour parler à Dieu. Et je suis aussi bénie de voir que Marie a chanté ce chant, que ton règne vienne. Parce qu'il se trouve justement que la prière est un exercice spirituel. Et lorsqu'on sait que quelque chose est spirituel, parfois, on y attache beaucoup de choses un peu bizarres. On peut penser que parce que c'est spirituel, il faut que ce soit mystique, il faut que ça se fasse d'une certaine manière, il faut avoir une certaine posture. Et j'aime aussi beaucoup ce que Jérémy a partagé sur le fait que ça peut être dans un endroit insolite, ça peut être quelque part d'inédit en fait. Et quelquefois, parce que c'est spirituel, on ne voit pas tout ça. On voit juste le côté mystique de la chose. Mais aujourd'hui, j'ai envie de te dire, tu n'as pas besoin de toutes ces choses-là en fait pour prier. Et c'est intéressant parce que dans Luc au verset 11, la Bible nous dit que Jésus est en train de prier un jour dans un certain lieu. On ne décrit pas ce lieu-là, peut-être c'était à la montagne, sur un toit, on ne sait pas. Et on dit que lorsqu'il a fini, les disciples lui ont dit « Seigneur, enseigne-nous à prier comme Jean l'a enseigné à ses disciples ». Et c'est quand on voit ce passage, on peut dire, mais en fait, les disciples ont dit « enseigne-nous à prier ». Ça veut dire que peut-être c'est quelque chose qu'il faut enseigner, quelque chose de professionnel. Mais non, parce que Jésus dit « quand vous priez, dites ». En fait, Jésus leur montre que c'est une relation d'abord entre Dieu et le Père. Jésus leur enseigne en fait que la prière, c'est parler à son Père, tout simplement. Et pour eux, c'était quelque chose de révolutionnaire. On va voir ça tout à l'heure, mais j'aimerais t'encourager aussi avant d'y aller, juste pour te dire, c'est vrai, lorsque tu es peut-être venu à Jésus-Christ, tu avais une façon de faire. Et il y a beaucoup de personnes, on sait, lorsque vous avez accepté le Seigneur Jésus, peut-être vous étiez dans d'autres religions. Vous étiez peut-être dans une religion dans laquelle vous étiez obligé de prier d'une certaine manière. Vous étiez obligé de prendre, de choisir telle heure, à tel moment pour pouvoir prier. Certains parmi vous, peut-être dans votre religion, ben, on exigeait que vous fassiez la prière 5 fois dans la journée. D'autres, on exigeait que vous dites des choses vraiment précises, particulières. Pour certaines personnes, peut-être on exigeait même que vous récitiez certaines choses de façon spéciale dans la prière. Mais Jésus-Christ, c'est pas ce qu'il a dit à ses disciples. Il ne leur a pas dit de faire ça. Il a donné un modèle, un cas de va qu'on peut utiliser nous-mêmes aujourd'hui pour prier. Et j'aimerais te dire, même si tu as été peut-être dans une église évangélique, parce que j'ai remarqué qu'il y a certaines personnes justement et se disent, non, moi j'ai toujours été dans une bonne église, on m'a appris à prier. Mais il y a quelques temps, j'ai prié avec des personnes qui étaient dans mon église locale et j'ai dû les arrêter pour leur dire, mais vous parlez à qui? À qui est-ce que vous êtes en train de parler? On a l'impression que vous criez, que vous parlez à quelqu'un qui n'est pas avec vous. Pourtant, on parle à notre Père lorsqu'on est en train de prier. Alors, qu'est-ce que Jésus-Christ nous a expliqué par rapport à ça? Il nous a dit, Marie, on va lire ensemble dans Matthieu. Je pense que ce sera plus simple pour les personnes. Lis-nous ce que Jésus-Christ a dit. Comment est-ce qu'on prie?
2: Voici donc comment vous devez prier. Notre Père qui est aux cieux, que ton nom soit sanctifié.
1: Voilà, déjà juste là. Voici comment vous devez prier. Notre Père qui est aux cieux, que ton nom soit sanctifié. Là, on voit qu'on s'agresse à notre Père. Quand tu pries, agresse-toi à ton Père. Ton Père est aux cieux. Et sanctifier le nom de Jésus, c'est quoi? C'est reconnaître que Jésus-Christ est le plus grand. Reconnaître que Jésus-Christ est le plus élevé. Reconnaître, sanctifier son nom, en fait, c'est déclarer sa grandeur. C'est te prosterner dans l'adoration. Voilà l'une, en tout cas, l'entrée de jeu dans la prière. C'est comme ça que le Seigneur Jésus nous a parlé. Marie, tu peux continuer.
2: Que ton règne vienne, que ta volonté soit faite sur la terre comme au ciel.
1: Amen. Exactement comme on a chanté, que le règne de notre Seigneur vienne.

0: attitude de soumission envers notre Dieu. Parfois, on peut dire des belles phrases dans la prière, mais si le cœur n'est pas soumis, si le cœur n'est pas dans cette attitude de proximité avec le Père, si le cœur n'est pas dans cette attitude où on veut plus de lui, où on veut que sa volonté soit là, où on veut s'aligner à sa volonté, c'est que peut-être qu'on peut passer à côté. Donc aujourd'hui, je t'encourage, alors que tu vas prier dans cet endroit inédit, de vraiment avoir ce cœur aligné au Père. Continue, Marie.
1: Donne-nous aujourd'hui notre pain quotidien.
0: Alléluia. Donne-nous notre pain quotidien. Dieu est un Dieu qui pourvoit. Dieu est un Dieu qui pourvoit. Il va pourvoir tes besoins. Et lorsqu'on parle de pain aussi dans la parole, le pain, c'est la parole de Dieu. Donc, lorsque tu pries, tu peux aussi dire à ton Père, il y a une parole que tu as pour moi, que je veux recevoir. Et aussi, des besoins peut-être que tu as, que tu peux demander au Seigneur parce qu'il est là pour toi. Il est là pour pourvoir aussi à nos besoins. Vas-y, Marie.
1: Pardonne-nous nos offenses, comme nous aussi nous pardonnons à ceux qui nous ont offensés.
0: Yes. Donc, si tu as commis des fautes, c'est à ce moment que tu peux demander pardon à Dieu, tout simplement. Tu peux lui dire, Seigneur, je n'ai pas fait exprès, je ne savais pas. Ou alors, même si tu savais et que tu l'as fait, tu peux prendre le temps de dire à Dieu, Seigneur, pardonne-moi. Mais le Seigneur te dit, comme tu pardonnes aussi à ceux qui t'ont offensé, donc c'est aussi un bon moment quand tu veux prier, tout simplement de relâcher. Relâcher les personnes que toi-même tu retiens dans ton âme, dans ton cœur. Il y a beaucoup de personnes qui prient de belles choses, mais dans le cœur, il y a tellement de manque de pardon. Il y a tellement de personnes que tu retiens. Et Jésus nous apprend à prier aujourd'hui en disant, Seigneur, pardonne-moi comme moi aussi je pardonne. Alors que tu veux prier, choisis donc de relâcher aussi plusieurs personnes dans la prière. Vas-y, Marie.
1: Ne nous induis pas en tentation, mais délivre-nous du malin.
0: Amen. Ne nous induis pas en tentation, délivre-nous du mal. Il y a plusieurs choses qui vont vouloir te tenter aujourd'hui, alors que tu vas vouloir prier. Il y a peut-être le malin qui va vouloir te tenter, mais tu as la capacité d'être délivré par la puissance du nom de Jésus-Christ. Et quand tu dis délivre-nous, en fait, c'est parce que tu t'attends à ce que le Seigneur le fasse. Et la Bible dit de nous soumettre pas à la tentation et délivre-nous du mal. Il te promet aussi par cette parole que le mal, les flèches de l'ennemi que l'ennemi pouvait envoyer contre toi, ben, tu as la capacité d'être délivré par la puissance de ton Seigneur Jésus-Christ. Continue, Marie.
1: Car c'est à toi qu'appartiennent dans tous les siècles le règne, la puissance et la gloire. Amen.
0: Amen. Et on finit encore par l'adoration. À lui appartient le règne, la puissance et la gloire. Et aujourd'hui, mon frère, ma sœur, toi qui suis cette émission, on peut penser que c'est des choses pour des jeunes chrétiens. Mais il y a beaucoup parmi nous qui avons accepté le Seigneur depuis des années, mais qui ne savons plus nous rapprocher de notre Père, juste pour lui parler, juste pour lui dire, « Seigneur, que ton nom soit sanctifié, que ton nom soit glorifié, que tu sois reconnu pour Dieu. » Il y a beaucoup parmi nous, on s'approche de lui avec des formules. On s'approche de lui comme on a peut-être l'habitude de faire. Et comme Jérémie l'a dit, faites quelque chose d'inédit par rapport au lieu, mais fais aussi quelque chose d'inédit aujourd'hui par rapport aux paroles que tu vas adresser à Dieu. J'aime tellement certaines psaumes parfois, il dit que ma langue soit comme la plume d'un habile écrivain. Tu te retrouves devant celui que tu aimes et il y a des paroles qui sortent comme des poèmes, tout simplement parce que tu l'aimes, parce qu'il y a cette relation de proximité. Et chaque fois que tu te retrouves devant Dieu et qu'il n'y a que la demande, qu'il n'y a que Seigneur, fais ci, fais ça pour moi, c'est parce que ton cœur n'est pas encore entraîné juste pour l'adorer. Mais il a dit, quand tu t'approches de lui, viens et dis, notre Père qui est dans les cieux, que ton nom soit sanctifié. Là où tu es, mon frère, ma sœur, commence à élever le nom du Seigneur. Commence à lui parler comme quelqu'un qui est proche, pas comme quelqu'un qui est lointain, pas comme un Dieu qui ne t'entend pas, mais le Dieu qui est là, dans le secret, qui te voit, le Dieu qui est avec toi dans ce temps. Commence à lui parler et adore-le, adore-le. On s'approche d'un intime, avec le cœur, pas avec la tête. Alors adore-le et parle-lui. Jésus a dit que ton nom soit sanctifié. C'est de l'adoration. Toi, tu peux lui dire, Seigneur, mon Dieu, mon Père, que je t'aime, que je t'aime, que je vois ta grandeur, que ta grandeur soit encore plus évidente à mes yeux. Tu peux parler de la création. Seigneur, tu as créé des choses tellement grandes qui me rappellent la grandeur de ton nom, qui me rappellent ta force, qui me rappellent ta puissance. Oui, Seigneur, ton nom est infiniment grand. Ton nom est élevé. Dis-lui des choses que tu n'as pas l'habitude de lui dire. Relâche des paroles d'amour qui sont dans ton cœur. Comme ce psaume l'a dit, que mes lèvres, que ma langue soient comme la plume d'un habile écrivain pour raconter ta grandeur. Oh Jésus, tu es le plus beau. Tu es le plus beau. Lorsque tu es proche de quelqu'un, tu n'as pas de mal à lui faire des compliments. Tu n'as pas de mal à lui dire ce qu'il est, combien il est agréable. Tu peux le faire aujourd'hui. Prions ensemble aujourd'hui. Seigneur, nous t'adorons. Nous t'adorons, tendre Père. Seigneur, regarde le cœur de tes enfants qui s'approchent de toi, non pas avec un masque, non pas de façon mystique, non pas pour dire de grandes choses, non pas parce qu'ils ont un grand vocabulaire dans la bouche. Regarde le cœur de tes enfants qui s'approchent de toi pour parler à toi, leur Père, à toi,

Seigneur Jésus, que ton règne vienne, que ton règne vienne, tendre Père. Conduis-nous sur le chemin de ta volonté. Conduis-nous sur ce qui fera ton plaisir. Conduis-nous, Seigneur, sur ce qui va réjouir ton cœur. Conduis-nous sur le chemin de ta volonté parfaite. Conduis un frère, une sœur qui écoute cette émission sur le chemin de ta volonté parfaite. Que ton règne vienne et aligne les circonstances dans la vie de mon frère, dans la vie de ma sœur. Que ton règne vienne et aligne le chemin, aligne la direction, aligne, Seigneur, ce que tu as prévu d'aligner. Oh Seigneur Jésus-Christ, nous demandons une parole fraîche, une parole fraîche. Il y a une parole que tu veux relâcher pour quelqu'un aujourd'hui, une parole fraîche. Alors que nous nous approchons de toi, tu parles à notre cœur. Seigneur, tu pourvois nos besoins, tu nous fais du bien, tu ouvres les portes qui étaient fermées.

ce que tu as prévu avant la fondation du monde, Seigneur. Et oui, Seigneur, délivre-nous du mal. Délivre-nous du mal. Délivre un frère, une sœur de la tentation de s'éloigner de toi, la tentation de tomber dans le péché, la tentation de se livrer à des mauvaises choses, Seigneur. Délivre-nous.

0: Dieu dans le péché. Seigneur, délivre-nous du mal et pardon pour nos offenses, Seigneur. Pardon pour les offenses. Pardon pour là où on est tombé si facilement. Pardon pour là où le péché nous a environnés. Il y a quelqu'un qui te demande pardon avec ces simples mots. Seigneur, pardonne-nous nos offenses. Pardonne-nous. Seigneur, nous choisissons de relâcher ces personnes que nous retenons dans nos cœurs, ces personnes qui nous ont fait du mal, ces personnes, Seigneur, qui ont peut-être même détruit nos vies. Nous choisissons de relâcher ces personnes parce que tu nous as dit que c'est comme ça qu'on devait prier. Nous choisissons de relâcher ces personnes. Nous relâchons ces personnes car c'est à toi qu'appartiennent, Seigneur, le règne, la puissance et la gloire. C'est à toi qu'appartient la bénédiction, l'honneur, la louange. C'est à toi qu'appartient la puissance, le règne, la gloire. Nous t'exaltons, Seigneur Jésus-Christ. Nous t'exaltons, Roi Jésus. Ce n'est pas une récitation. C'est des paroles d'amour envers notre Seigneur, envers notre Sauveur, selon le modèle qu'il nous a enseigné. C'est des paroles d'amour. Merci, Seigneur Jésus-Christ. Gloire à toi, Seigneur.
1: Oui, Seigneur, pardonne-nous lorsque nos prières et nos habitudes sont devenues tellement routinières qu'elles nous ont amenés dans une vie de prière robotique, une vie de prière de surface, une vie de prière qui n'est pas profonde et sincère. Je déclare, Père, pour mes frères et mes sœurs, que partout où ils sont, là où ils sont, là où ils vivent, ils réussissent à prier de manière sincère, profonde, authentique et simple. Nous voulons proclamer la simplicité de la prière, comme a dit Aurélie. Tu as dit « dites ». Nous voulons dire, nous voulons parler, nous voulons communier avec toi. Père, je te remercie pour ces lieux de prière. J'ai parlé de différents lieux, Père, sur le bord d'une route, sur un banc, dans un placard quelque part. Chaque lieu te sera consacré. Chacun de ces lieux deviendra un souvenir, un mémorial d'un temps passé avec toi. Nous désirons que chaque endroit dans nos maisons soit à toi. Nous voulons consacrer chaque endroit par la prière. Nous voulons à chaque fois que nous passerons par cette rue, dans cette route, nous souvenir là, nous t'avons invoqué. Là, nous t'avons parlé. Là, tu nous as parlé. Là, tu nous as touchés. Père, nous proclamons la glorieuse liberté dans la prière pour nos frères et nos sœurs. Et nous les bénissons. Mon frère, ma sœur, je te bénis dans le nom de Jésus-Christ. Je bénis ta vie spirituelle. Je bénis ta vie de prière. Je bénis ta relation avec le Père, ton Père, qui t'aime. Et que tu puisses devant le Seigneur, comme on l'a lu en introduction, pousser des cris de joie devant lui. Peut-être que ce n'est pas ton habitude. Et pour quelqu'un, c'est ça, changer d'habitude. C'est là où tu es. C'est pousser des cris de joie. Des fois dans les églises, selon les églises et selon les types de réunions ou les moments, on appelle les gens à pousser des cris de joie et quelqu'un va juste parler un petit peu plus fort. Ça demande quand même du courage. Alors pousse des cris de joie devant le Seigneur là où tu es. Soit la route, soit le banc, à la maison, pousse des cris de joie. Toi qui marches avec le Seigneur, on va continuer demain dans Prière Inspirée.

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Colossiens chapitre 1. Salutations. Moi, Paul, je suis apôtre du Christ Jésus parce que Dieu l'a voulu. Avec Timothée, un autre frère, j'écris à ceux qui appartiennent à Dieu et qui sont à Colosse, nos frères et sœurs qui croient au Christ. Que Dieu notre Père vous bénisse et vous donne la paix. Paul remercie Dieu. Nous remercions toujours Dieu, le Père de notre Seigneur Jésus-Christ, quand nous prions pour vous. Oui, voici ce que nous avons appris. Vous croyez au Christ Jésus et vous aimez tous ceux qui appartiennent à Dieu. En effet, vous espérez ce que Dieu a préparé pour vous dans les cieux. Quand la bonne nouvelle, qui est la parole vraie, est arrivée chez vous, elle vous a fait connaître cette espérance. Cette bonne nouvelle donne des résultats et se développe aussi dans le monde entier. Chez vous, c'est la même chose depuis que vous avez entendu parler de la bonté de Dieu, depuis que vous avez vraiment compris que Dieu vous aime. Epaphras, qui est là notre ami et qui travaille avec nous, vous a enseigné cela. Il nous remplace auprès de vous comme un fidèle serviteur du Christ, et il nous a fait connaître l'amour que l'Esprit Saint a mis en vous. C'est pourquoi nous aussi, depuis que nous connaissons ces nouvelles, nous prions sans cesse pour vous. Et nous demandons à Dieu de vous donner toute la sagesse et l'intelligence qui viennent de son Esprit. Ainsi, vous pourrez connaître entièrement ce qu'il attend de vous. Vous pourrez vivre comme le Seigneur le veut et faire tout ce qui lui plaît. Vous accomplirez toutes sortes d'actions bonnes et vous connaîtrez Dieu de plus en plus. Sa puissance magnifique vous rendra fort pour tout. Alors vous résisterez et vous supporterez tout avec patience. Avec joie, remerciez le Père. Il vous a rendu capable de recevoir les biens qu'il garde pour ceux qui lui appartiennent dans le royaume de la lumière. Il nous a arrachés au pouvoir de la nuit et il nous a fait passer dans le royaume de son Fils très aimé. Par ce Fils, nous sommes libérés, nos péchés sont pardonnés. Chant de louange au Christ, le Seigneur du monde. Le Christ est l'image du Dieu qu'on ne peut voir. Il est le Fils premier-né au-dessus de toutes les choses créées. En effet, c'est en lui que Dieu a tout créé dans les cieux et sur la terre. Les choses qu'on voit et celles qu'on ne voit pas, les forces et les esprits qui ont autorité et pouvoir. Tout est créé par lui et pour lui. Le Christ existe avant toute chose. Et tout ce qui existe ne tient que par lui. C'est lui qui est la tête du corps, c'est-à-dire de l'Église. Il est le commencement, celui qui, le premier, s'est levé de la mort, pour être le premier de tous, toujours et partout. Oui, Dieu a voulu habiter totalement dans son Fils, et il a voulu tout réconcilier avec lui, par son Fils et pour son Fils. Par le sang que son Fils a versé sur la croix, Dieu a fait la paix sur la terre et dans les cieux. Vous, autrefois, vous étiez des étrangers pour Dieu, vous étiez ses ennemis. En effet, vous pensiez à faire le mal et vous le faisiez. Mais maintenant, Dieu vous a réconcilié avec lui par la mort de son Fils qui a souffert dans son corps humain. Alors, vous pouvez vous présenter devant Dieu en étant saint, pur et sans faute. Mais vous devez rester solide et fort dans la foi. Ne vous éloignez pas de la bonne nouvelle. Elle est notre espérance. Vous l'avez entendu? On l'a annoncé à tout ce qui existe sous le ciel, et moi, Paul, je suis devenu le serviteur de cette bonne nouvelle. Paul souffre et lutte au service de l'Église. Maintenant, je suis heureux de souffrir pour vous. En effet, dans mon corps, je continue à participer aux souffrances du Christ pour son corps, c'est-à-dire pour l'Église. Je suis devenu le serviteur de l'Église pour faire le travail que Dieu m'a demandé. Je dois vous annoncer la parole de Dieu tout entière. Cette parole, c'est le mystère caché à toutes les générations depuis toujours. Maintenant, Dieu l'a montré clairement à ceux qui lui appartiennent. Il a voulu leur faire connaître la grandeur de ce mystère et sa richesse pour tous les peuples. Ce mystère, le voici. Le Christ est au milieu de vous, et par lui, vous espérez participer à la gloire de Dieu. C'est ce Christ que nous annonçons. Nous donnons à chacun des conseils et un enseignement avec toute la sagesse possible pour que tous deviennent adultes dans le Christ. C'est pourquoi je travaille et je lutte avec la force du Christ qui agit en moi avec puissance.

La météo pour ce samedi 29 août, une perturbation atténuée donne quelques pluies et averses du bassin rennais et du pays nantais à la Normandie et au Nord-Pas-de-Calais. À l'avant, les nuages dominent des Charentes aux Ardennes. Les températures pour ce samedi matin, 18 degrés sur Brest et Cherbourg, 18 également pour Lille et Paris, 18 à Strasbourg, 18 également pour Lyon et Toulouse, 21 degrés pour Nice et 25 pour Ajaccio. Et pour ce samedi après-midi, 21 degrés sur les Hauts-de-France, la Normandie, la Bretagne, 22 degrés sur l'Île-de-France et le Centre-Val-de-Loire, 26 sur le Grand Est et l'Alsace, 27 degrés sur la Nouvelle-Aquitaine et la vallée du Rhône, 29 degrés sur l'Occitanie, 30 degrés sur la Corse et sur le pourtour méditerranéen.

Bonjour, le ministre de l'Intérieur a annoncé que 3 personnes ont été légèrement blessées dans la Loire, le Val-de-Marne et le Doubs lors des violents orages de ces dernières heures. Laurent Nunez évoque plusieurs centaines d'interventions des secours. La situation a été particulièrement soutenue en Île-de-France, dans l'Est et le Sud-Est. Roland Lescure estime que la croissance française nulle au deuxième trimestre vient surtout de l'été caniculaire qu'a traversé le pays. Le ministre de l'Économie s'appuie sur les explications de l'INSEE qui impute cette baisse à la dégradation de la production agricole fin juillet. L'impact macroéconomique des canicules à répétition et de la sécheresse sera intégré désormais dans les prévisions économiques de Bercy pour le prochain budget. Les prix à la consommation ont augmenté de 2,4% sur un an en août, tiré par ceux de l'énergie, après 2,1% en juillet, selon une estimation provisoire publiée ce vendredi par l'INSEE. En août 2025, avant le déclenchement de la guerre au Moyen-Orient, l'inflation était de 0,9% sur un an, les prix de l'énergie baissaient alors de 6,2% sur un an.

Le roi de Norvège Harald V, qui est mort à l'âge de 89 ans, a annoncé ce matin le Palais Royal l'état de santé du souverain hospitalisé depuis le 17 août pour des complications liées à une maladie du sang s'était détériorée. Les crues survenues avant-hier à la frontière du Népal et du Tibet ont causé la mort d'au moins 472 personnes selon les derniers bilans. Les secouristes sont toujours à la recherche de quelques 1400 disparus. Et un mot de football, l'Olympique de Marseille, Rennes et l'Olympique Lyonnais vont connaître ce vendredi leurs adversaires de la phase de ligue de la Ligue Europa 2026-2027. Le tirage au sort est organisé à Monaco à partir de 13h. C'est la fin de ce flash, une très bonne journée à toutes et à tous. Bonjour au football, un choc LOSC PSG pour le premier match de la deuxième journée de Ligue 1. Hier soir, mené 2-0, le Paris Saint-Germain a finalement arraché un nul dans les arrêts de jeu à Lille, 2 buts partout. Les Parisiens ont réussi l'exploit de recoller au score en à peine 3 minutes. Ligue 2 accrochée par Boulogne-sur-Mer hier soir, 0 partout. Montpellier a raté l'occasion de passer leader avant le match de Saint-Etienne lundi. Rodez, dans le même temps, a arraché le nul à domicile face à Pau, 2 buts partout. Foot toujours, le tirage au sort de la Ligue Europa a livré son verdict. Rennes affrontera notamment la Juventus Turin et l'Olympiakos en phase de Ligue. L'OM sera également opposé au club grec, le Celtic Glasgow ou encore le Bayer Leverkusen. Lyon croisera également la route des Allemands mais aussi celle de Crystal Palace. Tennis contrainte à l'abandon lundi dernier au WTA 125 de Philadelphie en raison d'une blessure à la cheville. La Française Louise Boisson assure cependant que tout va bien sur l'aspect physique avant son entrée en lice dimanche à l'US Open. La demi-finaliste surprise de l'édition 2025 de Roland-Garros a jeté l'éponge au premier tour de ce tournoi du circuit secondaire après avoir perdu le premier set contre l'américaine Capucine Geoffrey, 847e mondiale. Basket, le champion de France, Monaco, risque fortement de ne plus évoluer en Betclic Elite, la faute à des finances légères. Sans pitié, malgré l'arrivée d'un investisseur en principauté, le comité national olympique et sportif français a recommandé le maintien des sanctions prononcées par la DNCG. Cyclisme, le Norvégien Andreas Leknessund a enlevé la 7e étape de la Vuelta hier, mettant du baume au cœur des Norvégiens en deuil après la mort du roi Harald V. Son compatriote et coéquipier Tobias Johansen s'est emparé de la 2e place au classement général. Tadej Pogacar reste leader avec près de 4 minutes d'avance sur son dauphin Henrik Maas. Primoz Roglic figure une minute plus loin en 3e position. A noter que le premier français Clément Berthet est 12e à 11-21 du maillot rouge. C'est la fin de ce Flash Sport, une très bonne journée à toutes et à tous.

Bonjour et bienvenue dans Lumière sur les Écritures. Je suis Mylène et j'espère que vous allez bien. Aujourd'hui, je suis heureuse de vous retrouver pour la deuxième partie de mon message. Rappelez-vous, la fois dernière, nous avions parlé de la langue, de ce petit membre dans notre bouche qui peut faire de grands dégâts ou de grands prodiges. Nous avions parlé de différents éléments qui caractérisent notre langue. Nous avions vu que le mort représente le pouvoir de diriger, le mort dans la bouche des chevaux les dirige, donc cette masse, cette tonne de cheval va être dirigée par un petit mort qui va les diriger. Donc notre langue aussi dirige notre vie entière. Nous avions vu que le gouvernail oriente le bateau dans une direction ou une autre et que nos paroles vont orienter notre bouche en fonction de ce que nous disons, si nous disons de bonnes ou de mauvaises choses. On avait dit aussi que la langue est un feu. Vous savez, lorsqu'un feu est allumé, on ne peut pas l'arrêter, il détruit tout sur son passage. Et parfois, nos langues, nos paroles méchantes peuvent vraiment amener de la destruction dans notre vie et dans la vie des autres, mais elle peut aussi, cette langue, si nous le choisissons, parce que nous en sommes le pilote, elle peut aussi détruire les œuvres de l'ennemi. C'est ce que représente le feu. Et on avait dit, bien entendu, que la langue, elle ne peut pas servir de maître, elle ne peut pas dire des choses négatives à propos des gens et en même temps louer Dieu que l'on aime. C'est-à-dire que la langue doit choisir. Si on a décidé d'aimer Dieu, il faut décider aussi d'aimer notre prochain. Et aujourd'hui, j'aimerais courtement continuer sur la langue. Et la dernière fois, on avait dit que la langue était un outil important pour diriger, orienter, elle peut détruire, etc. Mais qu'est-ce qui nous pousse à parler? Qu'est-ce qui nous pousse parfois à dire ces paroles méchantes, ces bonnes paroles, paroles de destruction ou ces paroles d'édification? Matthieu 12, 34 nous donne la réponse. Car c'est de l'abondance du cœur que la bouche parle. Et c'est véritablement ce que Jésus nous révèle dans l'évangile de Matthieu 12, 34. Jésus révèle la source de nos paroles. Et la source de nos paroles n'est rien d'autre que notre cœur. Et la question que je voudrais te dire, c'est de quoi est rempli ton cœur? Écoute tes paroles et tu verras ton cœur. Parfois, les gens disent « Ah, mais moi, j'ai bon cœur. » Et les mêmes personnes vont déclarer, vont sortir une logorée de paroles destructrices, méchantes, de médisance. Elles sont toujours au cœur de problèmes parce qu'elles parlent trop. Et c'est ce que nous révèle la parole de Dieu, que notre cœur révèle nos paroles. Nos paroles révèlent notre cœur. Luc 6, 45 déclare que l'homme bon tire de bonnes choses du trésor de son cœur. C'est de l'abondance du cœur que la bouche parle. Le cœur est le trésor intérieur, la bouche est ce qui en sort. Dites-vous toujours que ce que je déclare vient de mon cœur. C'est pour ça que la Bible dit que celui qui parle trop ne manque pas de péché. Véritablement, lorsque notre cœur est rempli de mauvaises choses, notre bouche le sera. Dans Matthieu 15, 18 à 19, il est dit « Ce qui sort de la bouche vient du cœur, car c'est du cœur que viennent les mauvaises pensées, les meurtres, et les adultères. » Vous vous rendez compte que de notre cœur sort toutes ces choses. C'est pour cela que Jésus est venu nous donner la nouvelle naissance. Et dans la nouvelle naissance, c'est pas notre apparence qui est changée, même pas nos pensées. C'est notre cœur. Parce que c'est de lui que sortent les sources de la vie. C'est ce que déclare Proverbe, qu'il nous faut garder notre cœur. À partir du moment où votre cœur est contaminé, votre vie l'est. Regardez dans les évangiles, lorsque la Bible dit que Lucifer entra dans le cœur de Judas. Judas qui faisait partie des 12 disciples, qui a travaillé avec Jésus, qui a guéri avec Jésus, qui a vraiment mangé avec le maître, qui a dormi avec le maître, a fini par trahir le maître pour une poche de pièces d'argent. Parce que la Bible dit qu'il avait certainement des accès, qu'il aimait l'argent, qu'il était prêt à trahir. Et surtout, son cœur n'était pas bon. Parce que dans son cœur, l'ennemi a pu trouver un accès. S'il avait pu trouver un accès dans le cœur de tous les autres disciples, croyez-moi qu'il les aurait envahis. Et je me demande, en voyant cet homme de Dieu, Judas, qui était un homme de Dieu, qui marchait avec le Seigneur, qui a fait des choses extraordinaires dans le ministère, qui était avec les 12, qui a été envoyé, qui a fait tellement de choses au nom de Jésus, et surtout, il a tenu la bourse. Comment l'ennemi est entré dans son cœur. Vous savez, le cœur ne dépend pas si vous êtes un prédicateur, un pasteur, un prophète. Vous pouvez être prophète, pasteur et prédicateur et avoir un cœur de Judas, avoir un cœur mauvais. Et vous pouvez être la personne la plus assise au fond d'une église et avoir un bon cœur. Et n'oubliez pas que Dieu voit notre cœur, que véritablement la bouche tire sa racine du cœur. Le cœur a véritablement un rôle important à jouer. Le cœur influence directement notre langue. Proverbe 4, 23 à 24 déclare « Garde ton cœur plus que toute autre chose. Éloigne de ta bouche la fausseté. » Le cœur gardé, c'est une bouche gardée. Un cœur corrompu est une parole
corrompu. Vous savez, le cœur et la bouche doivent être alignés. Lisons ensemble Romains 19. Si tu confesses de ta bouche et si tu crois de ton cœur. Le salut vient avec le cœur et la bouche. Le salut entre dans le cœur et la bouche s'exprime. Cela nous montre tout simplement que les deux vont de pair. Parfois, les gens ont un mauvais cœur et expriment des bonnes paroles. On appelle ça l'hypocrisie. Et parfois, les personnes peuvent aussi avoir un bon cœur et déclarer des mauvaises paroles. Mais la différence, c'est qu'elles savent avec leur cœur qu'elles ont déclaré des mauvaises paroles. Et elles se repentent. Elles disent « j'aurais pas dû dire ça, j'aurais pas dû penser ça ». Parce que leur cœur leur dicte que ce qu'elles ont dit n'est pas bon. Mais certaines personnes qui ont un mauvais cœur se réjouissent des mauvaises paroles, de destruction, de méchanceté, de mensonges qu'elles peuvent dire. Parce que leur cœur n'est pas droit. Il est dit dans Jacques 1, 26 « Si quelqu'un croit être religieux sans tenir sa langue en bride, mais en trompant son cœur, sa religion est vaine. » Ici encore, dans ce verset, dans l'épître de Jacques, on voit que le cœur et la langue sont liés. Tu ne peux pas tenir ta langue si ton cœur est trompé. C'est pour cela que Dieu nous demande vraiment de faire attention à ce que nous disons. Encore à nouveau dans Jacques 3, 10 à 11, il est déclaré « De la même bouche sortent la bénédiction et la malédiction. Une source fait-elle jaillir en même temps de la même ouverture de l'eau douce et de l'eau amère ? Il ne faut pas qu'il en soit ainsi. » Il y a l'incohérence des paroles qui viennent d'un cœur qui a des problèmes. Mais vous savez, la bonne nouvelle, c'est que Dieu est capable de transformer les cœurs. Non seulement le jour de la nouvelle naissance, Dieu change nos cœurs parce que nous désirons les choses de Dieu, parce que nous voulons marcher avec Dieu, nous voulons aimer Dieu, il y a des choses que nous voulons, c'est plus qu'on nous oblige à faire les choses ou à nous oblige à ne plus les faire, mais nous voulons les faire parce que notre cœur a changé, Dieu a changé l'intérieur de notre être, nous devenons une nouvelle personne. Mais parfois, il y a des gens, même en étant nés de nouveau, le cœur n'est pas complètement circoncis, complètement transformé. Mais la bonne nouvelle, c'est que Dieu est capable de donner un cœur nouveau. Parce que toutes les sources de la vie viennent du cœur. Et je suis heureuse que lors de la nouvelle naissance ou dans le cheminement d'une vie chrétienne, Dieu va changer plus l'intérieur que l'extérieur. Parce que c'est l'intérieur qui va donner vraiment le rythme pour l'extérieur. Dans Ézéchiel 36, 26, il est dit « Je vous donnerai un cœur nouveau. Je mettrai en vous un esprit nouveau. J'ôterai de votre corps le cœur de pierre. Je vous donnerai un cœur de chair. » Le cœur de pierre, c'est le cœur dur, vraiment très insensible, très fermé, qui ne veut pas faire la volonté de Dieu. Le cœur de chair, c'est le cœur vivant, sensible à Dieu, obéissant. Vous savez, la Bible dit que Dieu met en nous le vouloir et le faire. Dieu est capable de radicalement transformer un cœur, que ce soit le vôtre ou celui d'une autre personne. On a tous en vue et en tête une personne qui a besoin de changer, dont le cœur est endurci, dont la vie ne s'aligne pas avec Dieu. Mes amis, je vous encourage à prier que Dieu change les cœurs, parce que c'est ce qu'il fait. À partir du moment où le cœur est changé, la vie le sera. Mais si le cœur n'est pas changé, la vie ne le sera pas. C'est pour cela que ceux et celles qui ne croient pas en Dieu, qui ne marchent pas avec Dieu, tant que le cœur n'a pas été changé, leur vie ne le sera pas. Ézéchiel 36, 25 déclare, comme je viens de dire, c'est un autre verset plutôt, Ézéchiel 36, 25, « Je répandrai sur vous une eau pure et vous serez purifiés. » La parole de Dieu est capable de nous purifier. Dieu est capable de purifier notre cœur. Jérémie 31, 33, « Je mettrai mes lois en dedans d'eux, je les écrirai dans leur cœur. » Vous savez, la loi, c'est quelque chose qui est intérieur. Et vraiment, Dieu est capable de mettre sa parole en nous, de l'imprimer en nous, de l'imprimer dans notre cœur. Dieu est capable de changer votre cœur, surtout si vous priez « Dieu, change mon cœur vis-à-vis de telle personne, vis-à-vis de telle situation. Change mon cœur parce que je sais que mon cœur n'est pas aligné. Et si ton cœur n'est pas aligné, tes paroles ne le seront pas. Et si tes paroles ne sont pas alignées, ta vie ne le sera pas. » Parfois, notre cœur est aligné avec Dieu et sa parole, mais nos paroles ne le sont pas. Tout simplement, nous avons besoin d'un tout petit réglage dans notre bouche qui s'appelle la discipline. Et si nous disciplinons notre langue, nous lui donnons l'exercice à confesser des bonnes choses et non pas des mauvaises choses. Mes amis, notre vie sera alignée avec notre cœur. Parfois, vous savez, le manque de discipline nous empêche de déclarer les bonnes choses avec notre langue ou nous empêche de participer à des problèmes. Des fois, il y a des situations qui se passent, on sait qu'on ne doit pas y participer, mais on le fait quand même parce qu'on manque de discipline. Et c'est important d'être discipliné, d'avoir une langue affûtée, taillée comme la parole de Dieu le souhaite. Et concernant le cœur, Deutéronome 36 déclare « L'Éternel ton Dieu circoncira ton cœur, ainsi tu aimeras ton Dieu de tout ton cœur. » Vous savez, aimer Dieu, c'est aussi aimer les gens. Personne ne peut dire « moi j'aime Dieu, mais par contre les êtres humains, je les déteste, mon voisin, je le déteste. » Tu ne peux pas aimer Dieu que tu ne vois pas et ne pas aimer
la personne que tu vois. C'est ce que dit la Bible, c'est ce que dit Jacques. Tu ne peux pas aimer la personne que tu vois, tu ne peux pas détester, pardon, la personne que tu vois et dire que tu aimes Dieu que tu ne vois pas. L'un est contradictoire et véritablement, Dieu va circoncire. Vous savez, la circoncision dans l'Ancien Testament, chez les hommes particulièrement, c'était enlever une partie de la chair qui est inutile, qui ne sert à rien, qui ne produira jamais. Et la circoncision du cœur, c'est enlever le cœur de pierre, enlever cette partie en nous qui ne produira jamais pour le royaume de Dieu, qui ne produira jamais de fruits, qui n'aidera jamais, qui ne nous fera jamais avancer. C'est pour cela que Dieu est le Dieu qui circoncie les cœurs. Il enlève des cœurs, les épines et toutes les choses noires qui ne sont pas productives pour la vie d'un chrétien et pour son royaume. C'est ça la nouvelle naissance. Romains 12, 2 déclare « Soyez transformés par le renouvellement de l'intelligence ». Une fois que notre cœur est transformé, nos pensées sont transformées. Si nos pensées sont transformées et que notre cœur est aligné avec Dieu, notre langue le sera. Vous savez, l'exercice est simple. Un enfant de 10 ans pourrait le comprendre. Dieu change mon cœur est transformé, je renouvelle mes pensées avec la parole de Dieu et une fois que toutes ces choses sont vraiment alignées les unes avec les autres, je déclare la parole de Dieu et je deviens un chrétien efficace dont le cœur est changé. Psaume 51, 12, c'est David qui déclare « Oh Dieu, crée en moi un cœur pur, renouvelle en moi un esprit bien disposé. » Vous savez, David ne dit pas « Améliore-moi », il dit « Crée en moi ». Dieu a la capacité, le pouvoir de créer, d'enlever ce qui est vieux, d'enlever ce qui est fatigué, d'enlever ce qui crée des problèmes et de créer quelque chose de nouveau. Je vous encourage à prier pour votre entourage, vos enfants, votre conjoint. Seigneur, crée en eux un cœur pur, crée en eux un cœur nouveau, un cœur passionné pour toi, un cœur vraiment qui t'aime. Et si le cœur est renouvelé, le cœur est aligné avec Dieu, la langue le sera. Parfois, alors, vous avez même des gens qui sont nés de nouveau, qui sont dans le ministère et qui ont des paroles terribles parce que dans le temps, le cœur s'est endurci. C'est pas parce que vous êtes serviteur de Dieu que votre cœur est un cœur de chair. Vous pouvez aussi, en tant que chrétien, dans le temps, vous endurcir à cause des difficultés, des épreuves. Vous n'avez pas été vigilant, vous ne vous êtes pas repenti peut-être devant Dieu, vous n'avez pas demandé à Dieu d'adoucir votre cœur. C'est important de faire l'état de son cœur parce que si on fait l'état de son cœur, on pourra faire l'état de sa bouche. Qu'est-ce que ma bouche déclare. Je ne suis pas en train de dire que parce qu'on dit deux, trois paroles comme ça négatives, on fait état d'une situation qu'on a un mauvais cœur. Je ne parle pas de ça. Mais je parle de ceux et celles qui sont constamment dans la tourmente, constamment en train de détruire les autres, en train de créer des problèmes avec leur langue, de mentir, de faire du commérage, d'insulter, de mépriser. Il y a quelque chose qui ne va pas dans le cœur. Si nous sommes constamment dans cet état, c'est que notre cœur n'a pas été circoncis. Et si nous faisons partie des croyants qui vont à l'église, qui levons les mains, qui allons tous les dimanches dans la maison de Dieu et que nous sommes dans cet état moral, c'est qu'il y a un problème avec notre cœur. Mais la bonne nouvelle, comme je vous ai dit, c'est que Dieu donne une vie nouvelle. Dieu peut changer la nature de notre cœur. Dieu peut remplacer notre cœur de pierre par un cœur de chair. Dieu peut purifier notre cœur. La Bible dit que Dieu peut prendre la parole de Dieu dans Jérémie et écrire les lois de Dieu dans notre cœur. Dans Actes, il ouvre notre cœur. Et dans Romains, il transforme notre cœur. Et je me réjouis de ce que Dieu ait encore le pouvoir et la capacité de changer notre cœur. Une chose que Dieu ne pourra pas changer, c'est si nous décidons, malgré le fait que nous connaissons la vérité, parfois nous décidons de ne pas changer, nous résistons à Dieu. Ne résistez pas à Dieu, mais résistez plutôt au diable et soumettez-vous à Dieu. Parfois des gens savent la vérité, parce qu'il y a une différence entre ceux qui ne connaissent pas la vérité et ceux qui la connaissent. Parfois les gens savent la vérité, ils connaissent la vérité, mais ils ont décidé de s'endurcir. Ces mêmes personnes, elles ont le Saint-Esprit, elles vont à l'église, elles servent Dieu, mais elles ont décidé de s'endurcir. Vous savez, il y a deux façons de marcher avec Dieu. Ou on s'humilie soi-même devant Dieu, et Dieu nous fait avancer, Dieu nous émonde et il nous fait grandir. Ou Dieu nous laisse dans l'humiliation. Parfois, on peut vivre des situations dans lesquelles on est humilié. Et on dit, Seigneur, pourquoi tu m'as pas protégé, tu m'as pas aidé? Parfois, cette situation de difficulté va nous permettre de nous mettre devant Dieu et de changer. Et à ce moment-là, Dieu pourra parler à notre cœur parce que nous serons soumis, parce que nous allons ouvrir nos yeux, nous allons ouvrir notre cœur. Quand je dis nous serons soumis, c'est que nous serons comme nus devant Dieu, en train de lui demander de nous aider. Et là, Dieu pourra faire une œuvre. Mais nous ne devons pas résister à Dieu. Si nous résistons à Dieu dans notre cœur, nous résisterons aussi à Dieu dans notre langue. Et mes amis, nous ne voulons pas que notre langue serve les desseins de l'ennemi, mais nous voulons que notre langue serve le royaume de Dieu, qu'il serve notre propre vie, qu'il serve notre famille, nos enfants, nos conjoints, que nous ayons des paroles de vie et non pas des paroles de mort qui sortent de notre bouche.
C'est très important. Donc, je voulais vous encourager avec ce court message de faire attention à votre langue et de peut-être constater si ma langue n'est pas affûtée, si elle est mauvaise. C'est peut-être que mon cœur a besoin d'être un petit peu plus aligné avec Dieu. Vous savez, c'est une chose d'être un croyant et de connaître les choses et de ne pas les mettre en pratique. Et c'en est une chose de ne pas connaître du tout Dieu. Dieu jugera moins sévèrement ceux qui ne le connaissent pas, qui ne connaissent pas ses enseignements, sa parole, etc., plutôt que ceux qui le connaissent et qui ne font pas. Donc, tenons-nous nous-mêmes pour responsables par rapport à notre langue, par rapport à ce que nous sommes, à ce que nous vivons. Soyons responsables devant Dieu. Décidons d'utiliser la parole de Dieu et notre bouche pour construire notre vie, parce que n'oubliez pas que notre langue est un gouvernail, notre langue est un mors quand l'on met dans la bouche des chevaux, notre langue est un feu, elle oriente, elle dirige et elle peut détruire ou notre vie ou celle de l'ennemi. Donc prenez la décision d'utiliser votre langue pour glorifier le Seigneur dans le nom de Jésus. Voilà, j'espère que ce message vous a béni. Je vous dis à très bientôt. Passez une très bonne semaine. On se retrouve toute cette semaine en rediffusion dans ce message. Amen.

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L'anxiété peut créer des sentiments envahissants de peur, d'inquiétude et de crainte. La Bible est une arme puissante pour nous aider. Ces versets bibliques vont véritablement amener la manifestation de nos paroles dans nos situations présentes, à utiliser sans modération. Utilisez chacun de ces versets bibliques en les mettant à la première personne du singulier, c'est-à-dire « je », et confessez la parole sur votre vie et sur votre famille, au moins une fois par jour. 10 versets bibliques pour lutter contre l'anxiété. Psaume 4, 8 « Je me couche et je m'endors en paix, car toi seul, ô Éternel, tu me donnes la sécurité dans ma demeure. » Psaume 55, 22 « Remets ton sort à l'Éternel et il te soutiendra. Il ne laissera jamais chanceler le juste. » Proverbe 16, 3 « Recommande à l'Éternel tes œuvres et tes projets réussiront. » Ésaïe 26, 3 « À celui qui est ferme dans ses sentiments, tu assures la paix. Parce qu'il se confie en toi. » Ésaïe 41, 10 « Ne crains rien, car je suis avec toi. Ne promène pas des regards inquiets, car je suis ton Dieu. Je te fortifie, je viens à ton secours. Je te soutiens de ma droite triomphante. » Jean 14, 1 « Que votre cœur ne se trouble point. Croyez en Dieu et croyez en moi. » Jean 14, 27 « Je pars, mais je vous laisse la paix. C'est ma paix que je vous donne. Je ne vous la donne pas comme le monde la donne. C'est pourquoi, ne soyez pas troublés et n'ayez aucune crainte en votre cœur. » Jean 10, 10. Le voleur ne vient que pour dérober, égorger et détruire. Moi, je suis venu afin que les brebis aient la vie, et qu'elles l'aient, en abondance. 1 Pierre, 1, 6. Humiliez-vous donc sous la puissante main de Dieu, afin qu'il vous élève au temps convenable, et déchargez-vous sur lui de tous vos soucis, car lui-même prend soin de vous. 1 Rois 5, 4 « Maintenant l'Éternel, mon Dieu, m'a donné du repos de toutes parts, plus d'adversaires, plus de calamités. Amen.

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1: Bien-aimés, nous avons 24 heures dans une journée. Vous ne pouvez pas dire que vous êtes sérieux avec votre vie et avec le Seigneur. Vous avez le temps de suivre tous les racontars sur les réseaux sociaux. Vous avez le temps de suivre ces personnes qui sont toujours en train de sortir le dossier dentelle et le dossier dentelle et le dossier dentelle. Et des gens qui disent qu'ils sont chrétiens. Et tout ce qu'ils font en ligne, c'est de parler dentelle et dentelle et dentelle. La parole de Dieu nous dit que c'est de la médisance. Depuis quand la médisance a été transformée en métier? Et les médisants sont ceux qui veulent corriger l'Église. Du haut de votre péché, bien-aimés, nous avons un mandat. Et ce n'est pas un mandat pour dénigrer. Oh non, on n'accepte pas tout. Moi, j'ai eu à avoir une réaction, à écrire un article il y a des années de cela. Et la raison pour laquelle j'ai écrit l'article, c'est parce que la chose n'a pas été faite en privé. Ils l'ont fait quelque chose, je ne vais même pas entrer dans les détails, et que ces serviteurs voulaient maintenant... Ils n'ont pas juste fait leur truc dans leur coin. Ils voulaient nous amener tous dedans. Pour maintenant dire, c'est bon, on va aller dedans. Non, quand ça c'est arrivé, on n'a rien dit. Mais maintenant, vous voulez nous amener tous dedans, vous venez sur les réseaux pour nous présenter la personne, pour nous dire cette situation qui est une aberration est normale. J'ai fait un article pour dire, s'il vous plaît, non. Mais vous savez ce qui s'est passé? Quand j'ai vu que les gens venaient sur l'article, tout le monde commençait, ouais, c'est ça. Et quelqu'un commençait à m'envoyer des choses. Mais c'est là où je me suis rendu compte qu'il y a des gens dont le métier, c'est la médisance en ligne. Et ils ont commencé à regarder, il y a ça aussi. Je ne suis pas dans ça. J'ai dépublié l'article. Si c'est pour que vous m'intégrez dans votre réseau de médisants et de critiques, non. Bien-aimés, nous avons mieux à faire. Vous n'êtes pas d'accord? Nous avons mieux à faire. Les gens sont morts. L'Église a une parole d'espérance. Apportons-la. Que par nos vies, nos paroles, les gens sachent qu'ils peuvent venir vers nous pour recevoir la réponse. Alléluia. Elle a dit ceci, nous étions de leur nombre et nous vivions autrefois selon les commodités de notre chair, selon les volontés de la chair et de nos pensées. Nous étions par nature des enfants de colère. Nous étions par nature, nous allons décortiquer après ce que ça veut dire vivre selon les convoitises de la chair, ça veut dire simplement vivre selon nos désirs, nos volontés et pas selon la volonté de Dieu. Nous étions des enfants de la colère. Remarquez ce qu'il est en train de dire, c'est que tous les gens qui ne connaissent pas Jésus sont sous la colère de Dieu. Est-ce que vous comprenez? Et c'est important pour nous de comprendre parce que Dieu est amour, mais les gens sont aussi sous sa colère. Et nous avons étudié les attributs de Dieu. Je vous ai expliqué qu'à cause de la justice de Dieu, il ne peut pas pardonner le péché sans effusion de sang. Donc, lui-même a pourvu le moyen pour que nous soyons sauvés. Mais il n'en reste pas moins que sans Christ, l'homme est sous la colère de Dieu. Il y a des gens qui disent Amen. Si vous savez ce que ça voulait dire, vous ne direz pas Amen, vous allez pleurer. Vous allez pleurer pour son frère qui n'est pas encore converti. Vous allez pleurer pour vos parents qui ne sont pas encore convertis. Que Dieu brise la dureté de nos cœurs et qu'il enlève la cécité de nos yeux pour que nous voyions et que nos cœurs commencent à saigner de nouveau. C'est quand la dernière fois où vous étiez mis à prier pour le salut de quelqu'un et vous pleurez de chaudes larmes pour que cette personne soit sauvée. C'est quand la dernière fois où votre cœur a été lourd parce que quelqu'un n'est pas converti. C'est quand la dernière fois où vous avez crié à Dieu pour dire cette personne doit être sauvée, cette famille doit être sauvée. Parce que même quand on prie pour le salut des gens, c'est juste du bout des lèvres. Nous ne sommes pas engagés. Vous êtes seul dans une famille à être converti. Et ça fait des années. Et ça ne vous a pas dérangé. Il faut comprendre l'Évangile. Parfois, nous manquons de sagesse, je l'ai fait avec ma mère. Mais j'avais un tel désir qu'elle soit sauvée. Je ne l'ai pas lâchée. Alors qu'elle était sûre de sa justice. Parce qu'elle allait à l'église. Mais je savais qu'elle n'était pas née de nouveau. Elle était tellement sûre de sa justice. Elle était sûre de sa justice. La parole de Dieu nous dit que nous étions des enfants de la colère. Je ne sais pas ce que vous comprenez, ce que ça veut dire être sous la colère de Dieu. Ce qui veut dire que le châtiment est inévitable. Que la punition est inévitable. I don't know. Il y a des gens devant moi maintenant, si j'étais en train de dire que cette année, tes finances vont exploser, ils ne seront pas en train de dormir. J'en suis persuadée. Et c'est ce que nous entendons tout le temps à l'église. Nos cœurs ne sont plus habitués à l'évangile. Nos cœurs ne sont habitués qu'aux bénéfices immédiats personnels. Si je vous dis que vos enfants là, il faut avoir des grands postes. Vous allez rouler en Mercedes toute votre vie. Ah, le fils que vous avez élevé là, il sera à la présidence. Lui seul, vous êtes là, yes, sir, preach pastor. Méditez là-dessus, s'il vous plaît. Quand la colère de Dieu tombe sur une personne, qu'est-ce qui se passe? Et Jésus est venu pour que nous n'ayons pas à subir le châtiment. C'est pour cela que Isaïe 53 nous dit ceci, que le châtiment qui nous donne la paix est tombé sur lui. Parce que nous étions des enfants de la colère. Et s'il n'avait pas pris nos châtiments à la croix, nos châtiments seraient devant nous. Et pour tous ceux qui sont sans Christ, le châtiment est devant eux. Et c'est la raison pour laquelle nous faisons ce que nous faisons. C'est la raison pour laquelle nous annonçons l'évangile. Mais il y a un autre point qui est très important. Nous avons vu que le verdict est universel. Nous avons vu que tous sont en état de mort. Mais la réalité aussi, c'est que les gens sont incapables de se sauver eux-mêmes. La parole de Dieu nous dit qu'ils ne peuvent pas se sauver eux-mêmes. Mais déjà dans Jérémie 17, verset 9, il nous dit que le cœur de l'homme est tortueux par-dessus tout. Il est incurable. Qui peut le connaître? Déjà, les gens ne savent même pas qu'ils ont besoin. Parce que le cœur est tortueux. Le cœur est tortueux. Et chacun se ment à lui-même. Même des chrétiens se mentent à eux-mêmes. Parfois, quand les gens racontent leur version des faits, vous faites « waouh, amazing ». Et quand Dieu vous dit la réalité de ce qui s'est passé, du « oups ». Donc, vous imaginez les gens qui sont dans le monde sans Dieu, ils ne peuvent pas se sauver eux-mêmes. Et beaucoup ne savent même pas qu'ils ont besoin d'être sauvés. Parce que le cœur ment. Chacun pense qu'il est quelqu'un de bien. Et c'est pour cela aussi que la parole de Dieu nous dit que toutes nos justices sont comme des linges souillés. À la version second 21 dit le linge taché de sang. En réalité, ce passage est en train de nous dire que toute notre justice est comme du linge menstruel. Vous comprenez? C'est le mot exact qui est utilisé. C'est cela. Et dans Lévitique, vous allez découvrir, 27 si je me souviens bien, vous allez découvrir que dans le système de l'Ancien Testament, une femme qui avait ses règles ne pouvait pas venir dans la maison de Dieu. Donc l'écoulement du sang était considéré comme quelque chose d'impur. Et donc quand on vous dit que votre justice est comme les linges souillés, c'est une parole qui a dû choquer, et c'est le peuple lui-même qui l'a reconnu. Le peuple lui-même qui l'a reconnu. Dit que nous sommes devenus comme des objets impurs. Toute notre justice est comme des linges souillés. Et ils ont reconnu eux-mêmes que toute leur voie était déviée, était différente de celle de Dieu, qu'ils étaient complètement fourvoyés, qu'ils étaient corrompus et pervers. Et ce qui est terrible ici, et c'est là où nous allons revenir encore à ce que j'ai dit précédemment, tous ces gens que vous trouvez, car ils sont bien eux, et vous ne leur annoncez pas l'évangile parce que c'est des gens objectivement plus sympathiques que vous, ça on peut comprendre, mais Jésus ne nous sauve pas parce que nous sommes sympathiques, c'est lui qui nous rend sympathiques par la suite, ceux qui n'étaient pas sympathiques avant. Mais nous avons tendance à aller vers des gens qui sont objectivement mauvais pour nous, et laisser les gens qui semblent être des gens sympathiques parce que nous pensons qu'ils n'ont pas besoin de salut. Mais la parole de Dieu nous dit que toute la justice de l'homme, le meilleur que l'être humain peut faire, ce qui est le plus extraordinaire qu'un être humain peut faire, ne peut jamais arriver au standard de Dieu. C'est comme de linge souillé. Est-ce que vous comprenez cette image? Ça, c'est la chose la meilleure qu'un être humain peut faire. Les choses que nous admirons, les gens que nous admirons. Même leurs œuvres les plus extraordinaires, c'est comme des linges souillés devant Dieu. Par comparaison avec la justice de Dieu. Donc la justice de l'être humain ne peut jamais l'amener à être accepté par Dieu. Jamais l'amener à être réconcilié par Dieu. Jamais l'amener à être sauvé. Donc vous allez sortir vos carnets, vous allez voir tous vos amis sympathiques à qui vous n'avez pas annoncé l'évangile. Le meilleur cadeau que nous pouvons faire à quelqu'un, la plus grande preuve d'amour, c'est lui parler de Jésus. Pour qu'il puisse sortir de cet état de mort, qu'il soit rendu vivant. Vous allez dire, mais les gens n'aiment pas quand on dit ça. Est-ce que vous pensez que moi j'aimais quand on me disait ça? C'est peut-être pour ça que je suis devenue radicale quand je me suis convertie. Parce que j'avais compris, par la manière dont l'évangile m'a été annoncé, la réalité des ténèbres, la réalité de la lumière. Et quand je suis entrée dans la lumière, j'étais consciente d'être entrée dans la lumière. Tous ces gens qui ne savent pas quand ils étaient sauvés. Quand je me suis convertie, je savais. Je savais. Je ne voulais pas aller à l'église. Je n'aimais pas l'église. Mais je savais que j'étais née de nouveau. Je savais que j'étais sortie dans le monde et que j'étais entrée dans une autre. C'était une réalité palpable. Et je marchais parce que je réfléchissais beaucoup et je me disais, mais c'est étrange. Je me suis rendu compte que même dans cet espace géographique où nous sommes, il y a un autre monde, il y a une autre réalité. Et quand j'y suis entrée, je le savais. C'était tellement réel et tangible parce qu'on n'a pas édulcoré l'évangile qui m'a été annoncé. Je bénis le Seigneur pour tous ces gens-là. On se moquait d'eux, mais ils étaient sérieux avec leur foi. On les voyait venir avec leur grosse Bible. Ils voulaient entamer une conversation. Nous, on essayait de fuir. Et parfois, ils venaient dans nos chambres à l'université pour entamer une conversation. Et ceux qui n'étaient pas préparés, je les ai secoués. J'étais allé lire la Bible pour argumenter. Mais ils étaient sérieux pour gagner des âmes. Sérieux, parce qu'ils comprenaient ces choses. Il y a un changement radical qui doit se produire en nous. Pourquoi l'Église est devenue tellement charnelle? Parce que les gens sont encore sous la domination du système du monde. Est-ce que vous y êtes? Ésaïe 64. Nous sommes tous comme des impurs et toute notre justice est comme un vêtement souillé. Nous sommes tous flétris comme une feuille et nos crimes nous emportent comme le vent. Toute notre justice est comme un vêtement souillé. Toute notre justice. Si les gens ne savent pas qu'ils sont perdus, ils risquent de ne jamais vouloir être sauvés. Et je vous assure, les gens ne savent pas qu'ils sont perdus. Donc, le cœur de l'homme est tortueux, par-dessus tout. Et l'homme est incapable de se sauver lui-même. La justice de l'homme n'est rien devant Dieu. J'ai aussi un dernier point ici. Qu'est-ce que ça implique pour nous? Je vais vous poser des questions. Ayant entendu tout ce que vous avez entendu aujourd'hui, qu'est-ce que ça implique? Alors, nous entendons que les gens sont pécheurs, ils sont morts, ils sont aveuglés spirituellement, ils sont sous la domination du monde, sous la domination de Satan, sous la colère de Dieu. Aucune leur justice est comme des vêtements souillés devant Dieu. Et quelle est notre réaction à cela? La nécessité de connaître la parole, de comprendre la réalité de ces choses pour aller ensuite, motiver ensuite pour aller parler aux gens. La compréhension de notre identité, ce que nous étions avant et ce que nous sommes aujourd'hui. Ce que vous allez remarquer dans ce passage, c'est qu'il les exhorte, ensuite il va les exhorter à la droiture, mais il ne dit pas, vous êtes devenus parfaits. Il a dit, vous avez été rachetés. Est-ce que vous comprenez? Vous avez été rachetés. Et c'est parce que nous avons été rachetés que Jésus nous envoie pour annoncer à d'autres qui peuvent devenir vivants. Si ce n'est pas clair pour vous, beaucoup de gens vont mourir physiquement et aller en enfer qui pourraient être sauvés. Si ce n'est pas clair pour vous, vous allez cautionner des choses auxquelles vous devriez vous opposer. Si ce n'est pas clair pour vous, vous allez laisser passer des situations où vous devrez vous lever et dire la vérité. Et ça crée un sentiment d'urgence quelque part. Parce que quand nous savons que les gens sont morts, nous savons que chaque jour qu'ils vivent sur terre, c'est une vie en sursis. Et c'est pour cela que, personnellement, quand les gens décèdent, la première chose que je veux savoir, parfois je ne demande pas pour ne pas amener la douleur et la tristesse au cas où, c'est de savoir s'ils étaient sauvés. Parce que nous avons la certitude que s'ils étaient nés de nouveau et ils marchaient droit avec Jésus, ouf, ce n'est pas une tragédie. C'est une perte, mais ce n'est pas une tragédie. Vous me suivez? C'est une perte, mais ce n'est pas une tragédie. Mais s'ils ne sont pas convertis, là, c'est, on espère qu'à la dernière minute, ils se sont réveillés, ils ont dit, Seigneur Jésus, prends mon âme. D'où l'importance d'annoncer l'évangile et de dire aux gens, peut-être que tu ne veux pas m'écouter aujourd'hui, mais souviens-toi, avant de quitter ce monde, tu dois donner ta vie à Jésus. Je vous assure, il y a des gens qui vont sur leur lit de mort parce que vous leur avez tellement dit que le salaire du péché, c'est la mort. Ils vont dire, ah, je ne vais pas aller en enfer. La semaine prochaine, nous allons parler de la destination éternelle des perdus. Ces choses doivent revenir dans notre conscience. La parole de Dieu nous dit que le Dieu de ce monde les a aveuglés. Vous suivez? Ce qui veut dire qu'il y a des gens qui ne sont même pas capables d'entendre. Vous parlez et ils parlent et vous dites, mais quelle langue est-ce qu'ils parlent? Pourquoi il ne comprend pas ce que je dis? Et parfois, il va répéter les mêmes mots, mais vous savez qu'il n'a pas compris. On m'a annoncé l'évangile pendant des années, alors que moi, je voulais même savoir à un moment donné. Mais le jour où ça a pénétré mon cœur, quelque chose a changé. La parole de Dieu dit que le Dieu de ce monde les a aveuglés, afin qu'ils ne voient pas la gloire de l'évangile de Christ, l'éclat de l'évangile qui est la gloire de Christ. Donc, il y a une action de ce prince de la puissance de l'air, une action énergique qui fait en sorte que les gens ne voient pas, qu'ils ne voient pas. Il s'active pour les empêcher de voir. Est-ce que vous comprenez ce que je suis en train de vous dire? Donc, tous ces, on se évangélise, mais les gens disent qu'ils vont venir, ils ne viennent pas, et vous vous sentez mal. Vous n'êtes pas sérieux. Ils sont aveuglés. Donc, il dit, je vais venir, et ils veulent venir, et pouf, en aveuglement revient, finalement, je sais pas. Déjà, vous voyez comment les chrétiens se laissent manipuler par Satan. Vous imaginez les gens qui ne sont pas convertis. Vous savez, un chrétien qui est là, heureux, qui dit, ah, on est tellement bénis, on est bénis, le lendemain, vous le voyez, qu'est-ce qui t'est arrivé? Oh, je me suis dit, j'ai commencé à penser que, non, Satan a commencé à te dire que, entre parenthèses, je vais vous encourager en ce mois de janvier à préserver vos pensées. C'est un mois particulier où l'ennemi s'attaque aux pensées des gens parce qu'il veut polluer leur année. Me suivez? Il va les amener. Il y a des choses que Dieu a prévues pour votre année. Il y a des choses que l'ennemi aussi a prévues pour votre année. Et au même moment où vous priez Dieu, vous déclarez la parole, il y a l'ennemi qui vient pour vous injecter des pensées diverses et variées. Juste pour coloniser votre pensée et donc dévoyer votre année. Pourquoi vous passez l'année à essayer d'obtenir, à essayer de prier, mais je comprends pas. Parce que vous vous êtes laissé coloniser mentalement. Il y a des gens que moi, janvier, vont avoir toutes sortes de pensées, vont prendre des décisions radicales qui vont affecter leur vie négativement. Parce qu'ils sont assaillis par des pensées, ils ne savent même pas que ça vient de l'ennemi. Il les a aveuglés. Donc, la parole nous dit que les gens sans Christ sont aveugles. Est-ce que nous pouvons le dire ensemble? Sont spirituellement aveugles. Donc, ça amène la compassion et aussi le désir de ne pas vous vexer. Quelqu'un qui n'est pas converti, évitez de vous énerver. Si vous savez que Dieu veut que vous l'ameniez à Christ, ils vont faire toutes sortes de choses. Vous décidez que je choisis de pardonner. Je choisis de pardonner parce que je sais qu'il est aveugle. Alléluia. Alléluia. Alléluia. Quand nous comprenons, et c'est ce que nous étions, et j'aime beaucoup ce passage de Éphésiens parce que Paul constamment leur dit, vous étiez. Donc, il n'y a pas d'orgueil à avoir, il n'y a pas de supériorité à avoir, mais la compassion, la gratitude et la compassion. Et le sentiment d'urgence d'aller vers les gens à tout prix et dire, Père, comment je fais? Vous savez, nous sommes motivés pour évangéliser parce que nous n'avons pas compris qui nous sommes devenus grâce à Jésus. Et quel est l'état des gens qui ne sont pas venus à Jésus et les risques qu'ils encourent. Moi, je vois les gens qui sont tellement pénétrés par cette parole que personne n'a besoin de leur dire quoi que ce soit. D'eux-mêmes, ils vont partout chercher les gens. Ils cherchent toutes les occasions, toutes les opportunités pour être un libérateur. Et quand les gens vous posent un lapin encore et encore, vous dites, non, on va prier. Qu'est-ce que ça inspire en nous? Ça nous amène à comprendre l'importance de la prière. Parce que quand les gens sont spirituellement aveugles, ce n'est que spirituellement que leurs yeux peuvent s'ouvrir. Ce n'est pas avec l'argumentation, avec les discours. Parfois, nous aimons argumenter avec les gens qui ne sont pas convertis. Nos arguments ne servent à rien. Oui, de temps en temps, il faut leur expliquer certaines choses, mais si les gens sont spirituellement aveugles, sous la domination de l'ennemi, qu'est-ce que vous allez dire dans le naturel? À moins que ce ne soit une parole inspirée par le Saint-Esprit. Nous comprenons donc l'importance de proclamer la parole plutôt que d'argumenter. L'importance de prier plutôt que d'argumenter. L'importance de garder un bon cœur envers les personnes à qui nous annonçons l'évangile, quel que soit leur comportement. L'importance de ne pas laisser les esprits mauvais nous décourager. Est-ce que vous êtes encore là? Et donc nous allons cesser de juger, nous allons commencer à pleurer. Nous allons cesser de juger. Dès lors où quelqu'un n'est pas converti, ne le jugez pas. Priez simplement. Priez simplement. Ce sont ceux de l'intérieur que l'on devrait demander de rendre, à qui l'on devrait demander de rendre compte pour leur comportement. Parce que eux, ils ont reçu Jésus. Et quand quelqu'un s'attend à libre cours dans sa vie, je suis toujours émerveillée par la grâce de Dieu sur le monde, de ce que tout ne s'écroule pas, compte tenu de la susceptibilité des êtres humains à l'influence satanique. C'est une grâce de Dieu. Donc, on ne s'appuie plus sur nous-mêmes et on prie. On prie, on prie, on prie. Et aller parler aux gens sans prier, c'est aller se promener. C'est juste une promenade que vous faites. Nous voyons la réalité. Pécheurs, morts, aveugles, dominés par le monde, dominés par Satan. Enfants de la colère, toute justice souillée, même le meilleur souillé. Si nous voulons que des gens se convertissent et restent convertis, il faut leur dire la vérité sur leur état. Et leur dire ce que Jésus offre. Les gens ne sont pas reconnaissants quand ils ne savent pas ce qu'ils ont reçu. Nous qui étions morts par nos péchés, il nous a rendus à la vie. Il nous a rendus à la vie. Ce qui veut dire que ceux qui sont sans Christ, ils ne sont pas à la vie, ils sont morts. Oui, cette amie que vous aimez beaucoup, elle est morte. Ce diagnostic est nécessaire pour que nous ayons un cœur pour les perdus. Et que nous comprenions que c'est indispensable. Aïe, aïe, aïe. Vous n'allez plus dire c'est où dans la Bible. Vous savez où c'est. Nous allons demander au Seigneur de nous ouvrir les yeux. Et ne faites pas juste ça, je voulais vous inviter à l'église. Demandez au Seigneur l'opportunité de parler et de dire des choses sérieuses, claires, graves, réelles. Réelles. Jésus veut de nouveau voir des gens qui sont convertis à lui, pas convertis à l'église. Beaucoup de personnes dans nos églises ne sont pas converties à Jésus, ne sont pas converties. Et lorsque nous parlons du fait que sa maison doit être remplie, ce n'est pas pour que nous remplissions sa maison d'inconvertis. C'est que nous amenons des gens à Christ qui viennent dans sa maison. Me dites, est-ce que les inconvertis sont les bienvenus? Bien entendu, mais l'objectif, c'est qu'ils se convertissent. Ce n'est pas juste que nous fassions un grand club avec une belle chorale et un beau show tous les dimanches, avec des gens qui ne sont pas régénérés. Il y a une réalité de régénération. Certains d'entre vous, vous n'avez jamais entendu ce mot, mais vous allez l'entendre. Disons ensemble, régénération. C'est une réalité spirituelle. La régénération, il nous a régénérés. C'est une opération spirituelle indispensable. Vous pouvez être membre de Abba House sans être régénéré. Non, vous ne pouvez pas être membre, vous pouvez venir. Alors que vous ne devenez membre, on va vous ausculter pour déterminer si vous êtes régénéré ou pas. Qu'est-ce que ça fait encore pour vous, le fait de savoir que les gens sont morts, qui sont aveugles, qui sont dominés par Satan, dominés par le monde, qui ne peuvent pas se sauver eux-mêmes, que leur corps est corrompu par-dessus tout, et que leurs meilleures actions sont comme des linges souillés devant Dieu? Ouh, Jesus! Et qui sont des enfants de la colère, que nous étions tous ainsi. Qu'est-ce que ça provoque encore? Colère, pourquoi? Contre l'ennemi. Oui. Contre l'ennemi à cause de ce qu'il fait dans la vie des gens. Ça, c'est une sainte colère. Nous allons demander au Seigneur que toutes ces choses soient réelles pour nous. Vous allez prier pour votre cœur, votre entendement. Vous allez prier pour que la compréhension descende dans votre cœur, que la réalité de la condition des pécheurs vous envahisse. Élevez-vous, s'il vous plaît, priez.
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Colossiens chapitre 4. Les devoirs des maîtres. Maîtres, traitez vos serviteurs avec justice et d'une manière équitable, car vous savez que vous avez, vous aussi, un maître dans le ciel. Dernières recommandations. Persévérez dans la prière. Soyez vigilants dans ce domaine et reconnaissants envers Dieu. Lorsque vous priez, intercédez en même temps pour nous afin que Dieu nous donne des occasions d'annoncer sa parole, de proclamer le secret de son plan qui concerne Christ. C'est à cause de ce message que je suis en prison. Demandez donc à Dieu que, par ma prédication, je puisse faire connaître clairement ce message, comme il est de mon devoir de le faire. Conduisez-vous avec sagesse dans vos relations avec ceux du dehors, en mettant à profit toutes les occasions qui se présentent à vous. Que votre parole soit toujours empreinte de la grâce de Dieu et pleine de saveur, pour savoir comment répondre avec à propos à chacun. Salutations. Tychique, notre cher frère, qui est un serviteur fidèle et notre collaborateur dans l'œuvre du Seigneur, vous mettra au courant de tout ce qui me concerne. Je l'envoie exprès chez vous pour qu'il vous donne de mes nouvelles et qu'ainsi il vous encourage. J'envoie avec lui Onésime, notre cher et fidèle frère, qui est l'un des vôtres. Ils vous mettront au courant de tout ce qui se passe ici. Vous avez les salutations d'Aristarque, mon compagnon de prison, et du cousin de Barnabas, Marc, au sujet duquel vous avez reçu mes instructions. S'il vient vous voir, faites-lui bon accueil. Jésus, encore appelé Justus, vous salue également. Ces hommes sont les seuls croyants d'origine juive qui travaillent avec moi pour le royaume de Dieu. Ils ont été pour moi un encouragement. Épaphras, qui est aussi l'un des vôtres et un serviteur de Jésus-Christ, vous envoie également ses salutations. Il combat sans cesse pour vous dans ses prières, pour que vous teniez bon, comme des adultes dans la foi, prêts à accomplir pleinement la volonté de Dieu. Je lui rends ce témoignage. Il se dépense beaucoup pour vous, ainsi que pour ceux de Laodicée et de Hiérapolis. Notre cher ami Luc, le médecin, et Démas vous saluent. Veuillez saluer de notre part les frères et sœurs de Laodicée, ainsi que Nympha et l'Église qui se réunit dans sa maison. Lorsque cette lettre aura été lue chez vous, faites en sorte qu'elle soit également lue dans l'église des Laodicéens. Et lisez vous-même celle qui vous sera transmise par les Laodicéens. Dites à Archippe, veille sur le ministère que tu as reçu dans l'œuvre du Seigneur, pour bien l'accomplir. Moi, Paul, je vous adresse mes salutations en les écrivant de ma propre main. Ne m'oubliez pas alors que je suis en prison. Que la grâce de Dieu soit avec vous.

La météo pour ce samedi 29 août, une perturbation atténuée donne quelques pluies et averses du bassin rennais et du pays nantais à la Normandie et au Nord-Pas-de-Calais. À l'avant, les nuages dominent des Charentes aux Ardennes. Les températures pour ce samedi matin, 18 degrés sur Brest et Cherbourg, 18 également pour Lille et Paris, 18 à Strasbourg, 18 également pour Lyon et Toulouse, 21 degrés pour Nice et 25 pour Ajaccio. Et pour ce samedi après-midi, 21 degrés sur les Hauts-de-France, la Normandie, la Bretagne, 22 degrés sur l'Île-de-France et le Centre-Val de Loire, 26 sur le Grand Est et l'Alsace, 27 degrés sur la Nouvelle-Aquitaine et la vallée du Rhône, 29 degrés sur l'Occitanie, 30 degrés sur la Corse et sur le pourtour méditerranéen.

Bonjour, le ministre de l'Intérieur a annoncé que 3 personnes ont été légèrement blessées dans la Loire, le Val-de-Marne et le Doubs lors des violents orages de ces dernières heures. Laurent Nunez évoque plusieurs centaines d'interventions des secours. La situation a été particulièrement soutenue en Île-de-France dans l'Est et le Sud-Est. Roland Lescure estime que la croissance française nulle au deuxième trimestre vient surtout de l'été caniculaire qu'a traversé le pays. Le ministre de l'Économie s'appuie sur les explications de l'INSEE qui impute cette baisse à la dégradation de la production agricole fin juillet. L'impact macroéconomique des canicules à répétition et de la sécheresse sera intégré désormais dans les prévisions économiques de Bercy pour le prochain budget. Les prix à la consommation ont augmenté de 2,4% sur un an en août, tiré par ceux de l'énergie, après 2,1% en juillet, selon une estimation provisoire publiée ce vendredi par l'INSEE. En août 2025, avant le déclenchement de la guerre au Moyen-Orient, l'inflation était de 0,9% sur un an, les prix de l'énergie baissaient alors de 6,2% sur un an. Le roi de Norvège, Harald V, qui est mort à l'âge de 89 ans, a annoncé ce matin le palais royal l'état de santé du souverain hospitalisé depuis le 17 août pour des complications liées à une maladie du sang s'était détériorée. Les crues survenues avant-hier à la frontière du Népal et du Tibet ont causé la mort d'au moins 472 personnes selon les derniers bilans. Les secouristes sont toujours à la recherche de quelques 1400 disparus. Et un mot de football, l'Olympique de Marseille, Rennes et l'Olympique Lyonnais vont connaître ce vendredi leurs adversaires de la phase de ligue de la Ligue Europa 2026-2027. Le tirage au sort est organisé à Monaco à partir de 13h. C'est la fin de ce flash, une très bonne journée à toutes et à tous. Bonjour au football, un choc LOSC PSG pour le premier match de la deuxième journée de Ligue 1. Hier soir, mené 2-0, le Paris Saint-Germain a finalement arraché un nul dans les arrêts de jeu à Lille, 2 buts partout. Les Parisiens ont réussi l'exploit de recoller au score en à peine 3 minutes. Ligue 2 accrochée par Boulogne-sur-Mer hier soir, 0 partout. Montpellier a raté l'occasion de passer leader avant le match de Saint-Etienne lundi. Rodez, dans le même temps, a arraché le nul à domicile face à Pau, 2 buts partout. Foot toujours, le tirage au sort de la Ligue Europa a livré son verdict. Rennes affrontera notamment la Juventus Turin et l'Olympiakos en phase de Ligue. L'OM sera également opposé au club grec, le Celtic Glasgow ou encore le Bayer Leverkusen. Lyon croisera également la route des Allemands mais aussi celle de Crystal Palace. Tennis contrainte à l'abandon lundi dernier au WTA 125 de Philadelphie en raison d'une blessure à la cheville. La Française Louise Boisson assure cependant que tout va bien sur l'aspect physique avant son entrée en lice dimanche à l'US Open. La demi-finaliste surprise de l'édition 2025 de Roland-Garros a jeté l'éponge au premier tour de ce tournoi du circuit secondaire après avoir perdu le premier set contre l'américaine Capucine Geoffrey, 847e mondiale. Basket, le champion de France, Monaco, risque fortement de ne plus évoluer en Betclic Elite, la faute à des finances légères. Sans pitié, malgré l'arrivée d'un investisseur en principauté, le comité national olympique et sportif français a recommandé le maintien des sanctions prononcées par la DNCG. Cyclisme, le Norvégien Andreas Leknessund a enlevé la 7e étape de la Vuelta hier, mettant du baume au cœur des Norvégiens en deuil après la mort du roi Harald V. Son compatriote et coéquipier Tobias Johansen s'est emparé de la 2e place.

Face au classement général, Tadej Pogacar reste leader avec près de 4 minutes d'avance sur son dauphin Enric Mas. Primoz Roglic figure une minute plus loin en troisième position. A noter que le premier français Clément Berthet est 12e à 11-21 du maillot rouge. C'est la fin de ce Flash Sport, une très bonne journée à toutes et à tous.

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2: Vous voyez ces flèches ici? Il y a une bonne et une mauvaise façon de faire chaque chose. C'est à nous de choisir la voie à suivre. La Bible nous dit dans l'Ancien Testament que le jour viendra où le mal sera considéré comme bien et le bien comme mal. Et ce jour est arrivé. Pour être honnête, je ne sais pas combien de temps il nous reste avant le retour de Jésus. Je ne pense pas que ce soit très long, mais Paul pensait cela à son époque. Mais je sais une chose, nous devons rester prêts. La Bible dit de veiller, de prier et d'être prêts. Nous n'avons pas le temps de nous préparer après le son de la trompette. Et s'il y a un moment dans l'histoire où l'on devait prendre au sérieux notre relation avec Dieu, c'est celui-ci. Fini les pertes de temps, fini les absurdités hypocrites. Il est temps pour nous d'apprendre à faire les choses comme il faut. Quand on prend le mauvais chemin, on se perd. Et il y a beaucoup de gens perdus dans le monde, perdus parce qu'ils ont fait les mauvais choix toute leur vie. Mais on peut changer les choses. C'est incroyable. Cela n'arrive pas du jour au lendemain, mais dès l'instant où l'on abandonne sa vie à Dieu, où l'on reçoit Christ et où l'on lui donne notre vie, les choses commencent à changer. Et chaque bonne décision que l'on prend annule l'une des mauvaises que l'on a prises auparavant. Donc, je veux que vous gardiez cette image de ces flèches à l'esprit et que pour chaque décision que vous devez prendre, vous vous rappeliez qu'il y a deux voies possibles, celle du diable et celle de Dieu. Et vous devez choisir la voie de Dieu. Ce week-end, je propose une série sur le développement du caractère de Dieu dans votre vie. Et c'est ce à quoi nous sommes destinés. Je vous lirai un passage plus tard qui dit que nous sommes destinés à être moulés à l'image du Christ. J'ai commencé à parler hier soir de... Eh bien, j'ai dit beaucoup de bonnes choses et je ne peux pas les répéter, mais j'ai terminé en parlant de souffrance et de maturité spirituelle, le passage préféré de tous, la souffrance. Et je veux vous lire ce passage parce que je veux vous donner une meilleure explication. 1 Pierre 4, 1 et 2. Ainsi donc, puisque Christ a souffert dans son corps, dites dans son corps. Et quand on parle de souffrance dans le corps, on ne parle pas de petits enfants qui meurent du cancer, de tragédies, d'accidents de voiture, de perte d'un être cher, de cancer et de ce genre de choses. Le diable fait beaucoup de choses de ce genre et nous devons lui résister, nous opposer à lui et croire pour la guérison, la victoire et la restauration. Mais nous devons savoir que notre foi ne repose pas sur un miracle. J'aimerais Dieu tout autant que je l'obtienne ou non. Amen. Vous m'entendez? Christ est ma vie et mourir représente un gain. Personne ici ne doit craindre la mort. Il n'y a aucune raison de craindre la mort, car au fond, qui ne serait pas mieux loti au paradis? Bon, si ça ne vous plaît pas, je passe à autre chose. Je vous dis simplement que vous n'avez pas besoin d'avoir peur. Ne vivez pas avec cette peur. Il n'y a aucune raison pour cela. La Bible dit que nous avons été délivrés de la peur de la mort. Donc, souffrir dans la chair, ce que je veux dire par là, et j'aurais probablement dû le dire hier soir, car je ne veux pas vous embrouiller. Dieu n'est pas un Dieu qui se réjouit de nous voir souffrir, mais il se réjouit de nous voir bien agir quand nous souffrons. Vous avez entendu ? Paul n'a jamais prié pour que le problème de qui que ce soit disparaisse. J'ai trouvé ça intéressant. Vous savez ce qu'il a prié ? Que malgré leurs problèmes, ils gèrent tout avec bonne humeur. Donc il priait pour qu'en cas de problème, ils agissent comme il faut. Nous allons vivre des situations similaires à celles des gens dans le monde. Jésus a dit, vous aurez à souffrir dans le monde. Et nous sommes dans le monde, mais prenez courage. Moi, j'ai vaincu le monde. Et donc, nous avons la victoire, peu importe. Quand on a un problème, on a déjà la victoire. La chrétienté commence par ce qui est fait, pas à faire. Jésus a déjà fait tout ce qui devait être fait. Que tout le monde dise, j'ai la victoire. C'est pour cela que la Bible dit dans Romains 8 que nous sommes plus que vainqueurs. Que signifie être plus que vainqueur? Je crois que cela signifie qu'avant même d'avoir un problème, nous savons que nous avons la victoire. Ainsi, nous n'avons pas à vivre dans la crainte des souffrances et des difficultés qui nous attendent. Je me souviens de l'époque où j'avais ce que Dieu m'a finalement montré comme des pressentiments anxieux. J'avais vécu tellement de malheurs que je vivais dans la peur du prochain malheur. Vous me comprenez ? Et nous n'avons pas besoin de vivre ainsi, car nous avons ce qu'il faut pour affronter tout ce qui arrive. Je peux tout par Christ, qui est ma force. Et Paul disait en fait, je sais vivre dans la pauvreté et je sais vivre dans l'abondance. Il savait gérer les difficultés et les bons moments. Et ce que Dieu attend de chacun de nous, quand nous traversons des difficultés, c'est que nous n'agissions pas comme le monde, mais comme Jésus, pour que nous puissions avoir un impact sur le monde. Allez! Donc, quand je parle de souffrance dans la chair, je parle de ce que ressent notre chair quand nous faisons ce que Dieu veut que nous fassions, même si nous n'en avons pas envie. Comme se soumettre à son mari. Je n'ai même pas eu un rire là. Mon Dieu, je me souviens combien ma chair avait mal. Quand Dave me disait de faire quelque chose que je ne voulais pas faire et que Dieu me disait de lui obéir. Ouf! C'était dur. Ou alors être gentil avec quelqu'un qui vous a maltraité. Oh! Donc, c'est de ça dont je parle. D'accord. Armez-vous de la même pensée de souffrir patiemment plutôt que de ne pas plaire à Dieu. Il veut donc que nous ayons cet état d'esprit. Je ne veux pas souffrir, mais s'il le faut pour plaire à Dieu, je le ferai. Nous voyons la réponse lorsque Jésus était à Gethsémanie dans Matthieu. À trois reprises, une, deux, trois fois, Jésus est revenu à la prière, « Père, si tu voulais éloigner de moi cette coupe. » Je n'ai compris cela qu'il y a quelques mois. Jésus ne voulait pas aller à la croix. Il ne le voulait pas. Mais il disait, « Toutefois que ce ne soit pas ma volonté qui se fasse, mais la tienne. » Donc il disait, « Je ne veux pas faire ça. » Et c'est OK de dire à Dieu, « Je ne veux pas faire ça, mais je le ferai parce que je t'aime. » Êtes-vous d'accord? Je ne veux pas faire ça, mais je le ferai parce que je t'aime. Je fais beaucoup de choses que je préférerais ne pas faire, mais je les fais parce que j'aime Dieu. Et quand je les fais, ma chair souffre. Vous comprenez? Il y a des choses auxquelles résister et des choses auxquelles se soumettre. J'ai dit hier que je ne souffrais plus autant, et c'est parce que j'ai appris à ne pas lutter contre les choses. Ce n'est pas vraiment ce qui vous rend malheureux, c'est de le combattre tout le temps. C'est essayer de changer quelque chose qu'on ne peut pas changer. Combien ai-je enduré en essayant de changer Dave? Ça n'a pas marché. Je ne voulais pas qu'il joue au golf. Je ne voulais pas qu'il aime le sport. Eh bien, ça n'a pas changé. Maintenant, il se prend d'affection pour le tennis alors qu'il n'en a jamais joué de toute sa vie. Je ne sais pas quel sport il regarde, mais si ça rebondit ou ça roule, il le regarde. Et j'ai essayé de changer mes enfants. Oh mon Dieu, j'ai travaillé si dur sur eux. Vous savez, quand on essaye vraiment de faire quelque chose et ça n'arrive pas, on souffre dans la chair. C'est comme parce que vous êtes frustré tout le temps. Mais quand on comprend enfin, je n'y peux rien. Je peux prier et Dieu peut le faire, mais en attendant, je vais vivre pleinement ma vie. On peut mettre fin à beaucoup de souffrances dès maintenant en cessant de lutter contre tout et en apprenant à laisser Dieu être Dieu. Celui qui a souffert dans son corps et à la pensée de Christ, c'est la traduction amplifiée, et à la pensée de Christ, on a fini avec le péché et cesse de se plaire à lui-même et au monde et plaît maintenant à Dieu. J'aime ça. On ne peut pas pécher volontairement si on est prêt à faire quoi que ce soit plutôt que de désobéir à Dieu. Nous désobéissons souvent à Dieu parce que lui obéir est inconfortable. Et j'ai toute la journée alors. Vous savez ce que nous sommes ici en Occident, nous sommes accros au confort. Vous n'allez pas à un pays du tiers-monde et leur dire que vous êtes déprimé parce que votre climatisation est en panne. Nous sommes gâtés. Oui. Rien ne force la personne à se confronter à elle-même autant que la souffrance. Et rien ne révèle mieux notre véritable caractère que de traverser une période difficile. Vous pensez être un grand homme ou une grande femme de foi? Eh bien, la Bible dit que notre foi sera mise à l'épreuve. Testée. On traverse beaucoup de choses, inutile d'en chercher la raison, ce n'est qu'une épreuve. Autant la réussir, car dans l'économie divine, on n'échoue jamais, on passe simplement la même épreuve encore et encore. Alors, autant la réussir et en finir. Jacques 1, 2 à 4. Mes frères et sœurs, considérez comme un sujet de joie complète les diverses épreuves auxquels vous pouvez être exposés, sachant que la mise à l'épreuve de votre foi produit la persévérance, l'endurance et la patience. Ça a fait sortir beaucoup de choses de moi avant même d'arriver à la patience. Les épreuves peuvent faire ressentir des choses horribles dont on ignorait même l'existence. Amen. À l'époque où j'apprenais la foi, je pensais que la foi servait uniquement à obtenir tout ce qu'on voulait. On veut quelque chose, on prie et on croit Dieu pour cela. Et j'étais tellement stupide à l'époque, je suis heureuse que Dieu aime les gens quand ils sont encore stupides. Je ne savais rien, vous savez. Et je croyais Dieu pour un manteau de fourrure, et c'était la dernière chose dont j'avais besoin. Vous comprenez, j'avais tous ces problèmes internes et je croyais Dieu pour un manteau de fourrure. Aujourd'hui, ils ne sont pas si populaires, mais à l'époque, ils l'étaient. Et j'avais une amie que je l'aimais, mais je ne l'appréciais pas toujours. Vous me comprenez. Et un jour, elle a sonné à ma porte, elle avait une grosse boîte et m'a dit « Oh, tu ne vas pas croire ce que Dieu m'a donné !» Elle a ouvert la boîte et c'était mon manteau de fourrure. Je me suis dit « L'ange a sûrement livré la boîte à la mauvaise maison. » Je pensais être bien plus spirituel qu'elle. Et Dieu m'a fait ça exprès. Parce que j'ai fait ce faux geste religieux. Oh, Dieu soit loué! Oh, c'est tellement bien! Je suis si heureuse que Dieu t'ait béni. Et intérieurement, je me suis dit, Seigneur, fais-la sortir de chez moi. Eh bien, quand elle est partie, je veux dire, la jalousie, l'envie, le jugement, les critiques qui ont surgi de mon âme. Mais j'aurais pu passer ma vie à me prendre pour une géante spirituelle. Vous voyez, comment se sent-on lorsqu'un ami, peut-être même quelqu'un qui n'est pas croyant, obtient ce pourquoi on croit? Nous passons tous par là, n'est-ce pas? Combien de personnes ont vécu une expérience similaire dans leur vie? Ça doit être important. Donc, beaucoup de choses que nous traversons sont conçues pour nous révéler ce qui est vraiment en nous, car nous ne pouvons rien gérer si nous ne savons pas qu'il est là. Tant qu'on se trompe, et je ne veux pas passer ma vie à croire que je suis meilleur que ce que je suis. Je veux connaître la vérité, car seule la vérité vous libérera. Je vous mets au défi de demander à Dieu de vous révéler la vérité sur vous-même. Vous ne voulez même pas faire ça. Ce n'est pas la vérité sur quelqu'un d'autre qui vous libérera. C'est la vérité sur vous-même. Je pensais que tout était la faute de Dave. Et un jour, je priais pour que Dave change. Et Dieu a interrompu ma prière. Vous vous rendez compte? Je priais et Dieu m'a interrompu. Quelle impolitesse! Il a dit, « Joyce, Dave n'est pas le problème. » Je me suis dit, « Qui est-ce? Il n'y a que lui et moi. » Et Dieu m'a ouvert les yeux sur ce que c'était que de vivre dans la maison avec moi et j'ai pleuré pendant 3 jours. Mais maintenant, écoutez-moi, c'était le début de ma guérison. On ne peut pas progresser si on vit dans la tromperie. Et il n'y a personne de plus facile à tromper que soi-même. Priez, demandez à Dieu, montre-moi la vérité sur moi-même. Quelqu'un est-il prêt à le faire? Vous n'avez pas tous levé la main, mais c'était un bon nombre. Eh bien, Romains 5, 3 à 5 dit... Bien plus, réjouissons-nous donc maintenant. J'aime cela dans la Bible amplifiée. Maintenant. Nous sommes fiers même de nos détresses et nous nous réjouissons dans nos souffrances. Je ne sais pas, peut-être que vous sautez tous ces passages, mais j'ai décidé d'arrêter de sauter ceux que je n'aime pas et de les confronter sérieusement. Et j'ai décidé d'avoir l'audace d'enseigner sur ces passages et de ne pas me contenter de choisir ceux qui feront que les gens m'aiment. Amen. Ce n'est pas mon rôle de vous faire m'aimer, c'est le rôle de Dieu. Mon rôle est de vous dire ce que je crois qu'il veut que je vous dise. Jésus a dit que les paroles qu'il donne ne sont que celles que le Père lui donne. Un jour, je devrais me présenter devant Dieu et rendre compte de la mission qu'il m'a confiée. Et je veux obtenir un bon rapport. Sachant que la détresse, la pression et l'affliction produisent
4: la persévérance patiente et inébranlable. Endurer signifie pouvoir supporter beaucoup. Eh bien, je peux supporter beaucoup plus de choses maintenant qu'avant. Quelqu'un est comme moi, ou bien des choses qui, avant, vous perturbaient. Maintenant, la même chose peut arriver sans vous déranger. Eh bien, les choses qui vous perturbent maintenant ne vous dérangeront plus dans 4 ou 5 ans. Travaille en moi, Seigneur, je veux en finir. Amen. Lorsque vous traversez une épreuve, dites-vous, cela
2: va produire quelque chose de bon en moi?
4: Et dans Romains 5, verset 4, la persévérance, la force, la victoire dans l'épreuve. Et nous parlons là de comment mûrir en Christ. La foi forte et l'intégrité éprouvée et la victoire dans l'épreuve produit l'habitude de l'espérance joyeuse et confiante dans le salut éternel. Donc,
2: quand nous avons Dieu dans notre vie et nous n'avons pas peur du moindre problème, nous pouvons rester heureux malgré tout car nous savons que Dieu est un Dieu bon.
4: À quoi bon chanter toutes ces belles chansons sur la bonté de Dieu avec les applaudissements de tout le monde si on ne les applique pas vraiment quand on a des difficultés? Puis-je vous donner un conseil? Suivez votre propre conseil. Un jour, j'ai demandé à Dieu, « Seigneur, que dois-je faire ?» Il m'a dit, « Fais ce que tu dirais à quelqu'un d'autre de faire. » Vous connaissez la réponse. Une seule chose nous empêche de le faire, c'est la douleur. On veut être à l'aise. J'aime le psaume 27, 13, où David dit, « Oh, si je n'étais pas sûr de voir la bonté de l'Éternel au pays des vivants !» J'aime ça. Vous verrez de belles choses au paradis, mais nous n'avons pas besoin d'attendre d'y être pour en voir. Écoutez-moi, Dieu veut que vous viviez pleinement votre vie. Il ne veut pas que vous soyez constamment contrarié ou effrayé. Il veut que vous soyez béni, que vos besoins soient comblés, que vous ayez une surabondance pour que vous puissiez être une bénédiction pour tous. Dieu a dit à Abraham, « Je te bénirai et je ferai de toi une bénédiction. » Ne désirez pas seulement des choses pour vous-même, désirez faire des choses pour les autres. Je l'ai dit hier soir et je le répète, j'ai trouvé une définition très simple de la maturité spirituelle. Je crois que c'est vouloir ce que Dieu veut plus que ce que vous voulez. C'est vraiment drôle quand je suis sur cette plateforme. J'écoute qui applaudit à quel point c'est fort et qui me regarde comme... Et la Bible dit que nous allons souffrir pour avoir fait le bien. Eh bien, c'est malheureux. 1 Pierre 3, 14. D'ailleurs, même si vous deviez souffrir pour la justice, vous seriez heureux et vous seriez enviable. N'ayez d'eux aucune crainte et ne soyez pas troublés par leur opposition. C'est difficile de supporter quand nous faisons le bien et nous n'obtenons pas le résultat attendu. Mais laissez-moi vous dire, vous pouvez survivre au diable. Vous m'entendez? Vous pouvez survivre au diable. Dites-lui simplement, je n'abandonne pas, je n'abandonne pas. Je n'abandonnerai pas, je n'abandonnerai pas. Êtes-vous déterminé à vivre une vie pieuse? Il faut être déterminé. Êtes-vous prêt à faire des sacrifices pour vivre une vie pieuse? Êtes-vous prêt à laisser votre chair souffrir pour plaire à Dieu? Vous remarquez que ce n'était pas aussi fort. Dans Matthieu 5, Il parle de la bénédiction que l'on ressent lorsqu'on souffre pour la justice et parce qu'on fait ce qui est juste. Faire ce qui est juste ne garantit pas que tout le monde vous aimera. Je peux vous garantir que si vous vous engagez vraiment envers Dieu, il y aura des gens que vous aimez et qui vous sont chers qui se dresseront contre vous. Amen. On peut grandir au point de ne plus se soucier de ce que les autres pensent. Je veux être apprécié, mais mon rôle n'est pas vraiment de me faire aimer des autres, mais d'obéir à Dieu. Amen. Et j'avoue qu'il y a eu des moments dans ma vie, même en tant que chrétienne, où je désobéissais à Dieu pour continuer à être appréciée. On ne peut pas plaire aux autres et plaire à Dieu. 1 Corinthiens 4, 3 et 4, Paul dit, « Pour ma part, il m'importe très peu d'être jugé par vous sur ce point ou par un tribunal humain qui voudrait m'examiner et m'interroger. Bien plus, je ne me juge pas non plus moi-même. » Waouh, j'aime cela. Ma conscience, il est vrai, ne me reproche rien. Il continue, ma conscience ne me reproche rien, mais ce n'est pas pour autant que je peux être considéré comme juste. Celui qui me juge, c'est le Seigneur. Vous serez vraiment libre quand vous n'aurez plus besoin d'impressionner qui que ce soit.

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0: Bonjour chers amis, je suis très heureux que vous soyez là. Nous avons commencé un message la dernière fois. Pas d'inquiétude si vous n'avez pas vu la première partie. Celle-ci se suffit à elle-même. Nous parlons des quatre clés d'une vie réussie. Je pense que tout le monde veut réussir. Nous voulons être bénis et pouvoir être une bénédiction pour quelqu'un d'autre. Ce que je vais partager aujourd'hui est tellement pratique. Vous allez comprendre. Buvez une tasse de thé, prenez votre Bible. Asseyons-nous et plongeons-nous ensemble dans la parole.
1: Bonjour, je suis Bélez Conley. Dieu vous voit, il vous aime, et peu importe ce à quoi vous faites face, il a les réponses.
0: Je l'ai dit à maintes reprises, et c'est vrai, si je pouvais m'asseoir avec vous dans votre salon ou dans votre cuisine, nous ferions chauffer une bouilloire, nous préparerions une théière. Nous nous assiérons à cette table. Vous voudriez peut-être prier à propos de certaines choses. Je serais ravi de vous prendre par la main et de prier Dieu ensemble pour ces choses, ou simplement de nous asseoir et de parler de la parole de Dieu ou du merveilleux Jésus. Je suis tellement reconnaissant de la grâce du Seigneur dans ma vie, de ce qu'il a fait pour moi et de ce qu'il continue à faire pour moi. Je suis si reconnaissant pour le Saint-Esprit béni qui nous fortifie chaque jour, nous réconforte et nous guide. Si nous pouvions nous asseoir et parler de ces choses ensemble, j'en serais ravi. Évidemment, il ne m'est pas possible de le faire avec tout le monde. Alors voici la meilleure solution qui s'offre à nous. Si nous le pouvons, j'aimerais parler de la parole de Dieu pendant un moment. Nous parlons des quatre clés d'une vie réussie. Si vous étiez avec nous la dernière fois, nous avons parlé de la découverte de notre but. Dieu nous a façonnés individuellement et l'œuvre de notre vie doit découler de ce façonnage individuel. Je ne vais pas revenir sur tout cela. Nous allons passer à la deuxième clé d'une vie réussie. Tout d'abord, il faut trouver son but. Deuxièmement, il faut avoir de la passion. Il faut vivre avec passion. Quoi que vous fassiez, ne vous contentez pas de vivre ou d'exister, mais vivez vraiment. Ne vous contentez pas d'exister et de vivre une journée après l'autre. Je me rends compte que cela décrit certains d'entre vous en ce moment. Pour vous, le simple fait de vivre une journée de plus est monumental. Je veux juste vous dire que Dieu vous voit et qu'il veut vous aider. Je sais que certains d'entre vous qui me regardez en ce moment, vous menez des luttes titanesques. Vous luttez contre une profonde et sombre dépression. Dieu vous aime. Il désire vous aider. Il veut libérer votre esprit de cette dépression et il ne veut pas que vous vous contentiez d'exister. Il veut que vous viviez. Je voudrais vous parler de la passion. La Bible dit en Ecclésiaste 9:10, « Tout ce que ta main trouve à faire avec ta force, fais-le. » Colossiens 3:23 dit, « Tout ce que vous faites, faites-le de tout votre cœur. » Que vous soyez prédicateur, écrivain, enseignant, chanteur ou organisateur, faites-le avec passion. J'avais un ami qui est maintenant au ciel. Lorsque nous avons fait connaissance, il était membre de l'Église. Il a commencé à venir à l'Église avec sa famille. Un jour, il m'a proposé d'aller chasser à l'arc avec lui, avec des arcs et des flèches. Nous sommes allés dans une région sauvage. Nous avions des arcs et des flèches. Je voyais bien qu'il était nerveux. Pas à cause de ce que nous chassions, ou du fait que j'étais dangereux avec un arc et des flèches. Il était nerveux parce que j'étais son pasteur. J'ignore pourquoi certaines personnes sont comme ça. Elles sont gênées autour de leur pasteur. Je voyais bien qu'il était nerveux. Il avait peur de dire quelque chose de mauvais. Je me suis dit que nous devions régler ce problème au plus vite. Nous étions au pied d'une colline remplie de broussailles. Et au sommet, il y avait une vieille clôture rouillée en fil de fer barbelé. Au cas où vous ne le sauriez pas, le fil de fer barbelé a des pointes acérées. Si vos vêtements s'y accrochent, ils risquent de se déchirer et de vous couper la chair. Nous étions au pied de cette colline et je voyais cette clôture de barbelé au sommet. À côté de nous, il y avait un énorme buisson rempli d'épines. Il se tenait là et j'ai dit, « Tu sais quoi ?»«
2: Quoi ?»«
0: Faisons la course jusqu'au sommet de cette colline. »«
2: Quoi ?»«
0: Faisons la course jusqu'au sommet de la colline. » »«
2: D'accord. »
0: Nous avons posé nos arcs et je l'ai poussé dans le buisson d'épines. J'ai rigolé et j'ai couru jusqu'au sommet de la colline. Je n'oublierai jamais l'expression de son visage. Il a eu un grand sourire, s'est extirpé du buisson d'épines et s'est mis à courir vers le haut de la colline. Il m'a rattrapé tout près du sommet. Nous étions au sommet, au coude à coude, et il a plongé à travers la clôture de barbelés, juste pour gagner. Je me souviens avoir pensé, je viens d'apprendre quelque chose sur lui. Je l'avais poussé dans le buisson d'épines pour plaisanter, mais à partir de ce moment-là, il n'a plus jamais été nerveux. Il me considérait comme son ami. Nous sommes restés de bons amis jusqu'au jour où il est allé au ciel, bien des années plus tard. Ce jour-là, j'ai appris quelque chose sur lui. C'était un homme passionné. Il avait une entreprise très prospère et il était très passionné par son travail. Tout aussi passionné que lorsqu'il a fait la course pour gagner contre son pasteur. Passionné. J'ai constaté qu'il était passionné dans tout ce qu'il faisait. Il se donnait entièrement. J'ai un autre ami qui... dans son pays, organisait des réunions destinées aux pasteurs. Ces réunions étaient réservées à des pasteurs qui comptaient au moins 500 personnes dans leur église. Ils ne le faisaient pas dans le but d'être sélectifs ou de dire « Nous sommes meilleurs que les pasteurs des plus petites églises ». Il a simplement fait cela pour parler des défis uniques qu'un pasteur d'une grande église a à relever par rapport à quelqu'un qui a une plus petite église. Et il est vrai qu'il y a des défis uniques. La Bible dit dans le livre des Proverbes, « S'il n'y a pas de bétail, la mangeoire est propre, mais c'est à la vigueur des bœufs qu'on doit l'abondance des récoltes. » Cela signifie que si vous n'avez pas de bœufs, vous n'avez pas à ramasser les excréments qu'ils laissent dans la mangeoire. Vous n'avez pas à vous débarrasser de ces fameux excréments. Si vous voulez obtenir l'abondance que le bœuf apporte, vous devez gérer beaucoup de choses. Si vous avez beaucoup de bœufs, vous devez pelleter beaucoup de « vous savez quoi ». Plus vous prospérez, plus vous devez faire face à « vous savez quoi ». Plus votre ministère est important, plus votre entreprise est importante, plus vous devez faire face à ce que vous savez. L'objectif de la réunion était d'aborder le facteur « vous savez quoi » du pastorat d'une grande église. Pour résumer l'histoire, mon ami avait fait la connaissance du principal athée de son pays. Je dis le principal athée parce qu'il était le plus connu. Mon ami, qui avait fait la connaissance de cet homme et s'était lié d'amitié avec lui, a dit « Nous organisons une conférence pour les pasteurs. Les pasteurs de toutes les plus grandes églises du pays vont venir et je veux que tu sois l'orateur invité. » L'athée a répondu « Quoi ? » ?»« Oui, je veux que tu leur parles. » »« Pourquoi veux-tu que je parle aux pasteurs ?»« Je voudrais que tu parles de ce sujet. » Pourquoi ne viens-tu pas à l'église et pourquoi penses-tu que la plupart des gens dans notre pays ne viennent pas à l'église? Pourquoi les gens restent-ils à l'écart de l'église? Il a répondu, d'accord, je vais le faire. Je n'oublierai jamais le moment où mon ami m'a raconté l'histoire. L'athée se lève et prend le micro. La salle est remplie de pasteurs des églises les plus influentes du pays. Sa phrase d'ouverture était la suivante, « J'ai l'impression d'être un lion dans la fosse au Daniel. » Tout le monde a éclaté de rire, ce qui a apaisé la tension dans la salle. Puis il a dit, « On m'a demandé de vous expliquer pourquoi je ne viens pas à l'église et pourquoi la plupart des gens de notre pays n'y vont pas. La principale raison pour laquelle les gens ne viennent pas à l'église est que nous ne voyons pas de passion dans la chair. » Il avait capté leur attention. Il a poursuivi en disant, « Si le message que vous prêchez est vrai, et si lorsqu'on meurt sans avoir accepté Jésus-Christ, on va dans un endroit appelé l'enfer, et que l'enfer est vraiment tel que la Bible le décrit, le plus grand blasphème pour Dieu est de ne pas vous voir entièrement passionné par votre message. » Il a dit, « Je ne vois pas de passion dans la chair. » Il avait toute leur attention. C'est tellement vrai. Personne ne viendra écouter un prédicateur endormi qui ne semble même pas croire en ce dont il parle. Les gens sont attirés par la passion. Ils veulent voir quelqu'un qui brûle d'un zèle ardent pour ce qu'il fait. C'est vrai pour l'Église, mais c'est vrai aussi pour tout le reste. Les gens sont attirés par la passion. La vie elle-même est un cadeau dont il faut profiter. Il faut la célébrer. Ne traversez pas la vie en somnambule. Donnez généreusement, chantez à plein poumon, dansez comme si personne ne vous regardait. Vivez avec passion. Jean 2, 13 à 17 parle de Jésus et de sa passion. Il est dit ceci. La Pâque juive était proche et Jésus monta à Jérusalem. Il trouva les vendeurs de bœufs, de brebis et de pigeons, ainsi que les changeurs de monnaie installés dans le temple. Alors il fit un fouet avec des cordes. Ce n'est pas le Jésus dont on entend souvent parler. Alors il fit un fouet avec des cordes et les chassa tous du temple, ainsi que les brebis et les bœufs. Il dispersa la monnaie des changeurs et renversa leur table. Et il dit aux vendeurs de pigeons, « Enlevez cela d'ici, ne faites pas de la maison de mon père une maison de commerce. » Ses disciples se souvinrent qu'il est écrit, « Le zèle de ta maison me dévore. » Le zèle de ta maison me dévore. À quand remonte la dernière fois où vous vous êtes passionné pour quelque chose? À quand remonte la dernière fois où vous avez été dévoré par le zèle pour quelque chose? Un de mes amis me racontait une anecdote. Je crois que sa famille et lui étaient en vacances au Colorado pour faire du ski. Lui et sa femme ont skié pendant quelques heures, puis sont rentrés au chalet. Ils se sont assis à l'extérieur pour savourer une tasse de café en admirant le magnifique paysage qui donnait sur les pistes de ski. Ils ont remarqué que plusieurs maniaques descendaient à travers les arbres. Ils avaient quitté les pistes et descendaient à toute allure à travers les arbres. C'était dangereux. Il a regardé sa femme et lui a dit, « Regarde ces idiots, l'un d'entre eux va se briser la nuque. » Ils les ont regardés, elle dit, « Oui, c'est fou. » Alors qu'il se rapprochait de plus en plus, il dit, « Oh mon Dieu, ce sont nos fils. » Il est immédiatement allé leur acheter des casques. Quand il m'a raconté l'histoire, je ne lui ai pas dit, mais j'ai pensé, « Bien sûr, ils agissent comme toi. » Il était pareil. Il était passionné par tout ce qu'il faisait. S'il y avait un escalier et que nous étions ensemble, il voudrait faire la course contre moi. Il était passionné par tout ce qu'il faisait. C'était un prédicateur passionné. Il était passionné par la vie et ses fils étaient pareils. Je le répète, les gens sont attirés par la passion. Elle est contagieuse. Voici ce que dit 2 Corinthiens 9:2. Je connais en effet votre bonne volonté. Je me montre fier pour vous auprès des Macédoniens en affirmant que l'Achaïe est prête depuis l'année dernière et votre zèle, votre passion, a stimulé la plupart d'entre eux. La passion a quelque chose de très stimulant. Elle affecte les autres. La passion et le zèle ont un effet sur les autres. Dans l'une des réunions de D.L. Moody, on a raconté qu'un homme était présent et qu'il demanda à l'un des autres fidèles, « Vous venez souvent l'écouter ? » ?»« Oh oui. » Vous venez parce que vous croyez aux choses qu'il prêche? Voici la réponse qu'il a reçue. Non, je ne viens pas parce que je crois aux choses qu'il prêche. Je viens parce que lui croit aux choses qu'il prêche. Il y avait de la passion. Il y avait du zèle. Dieu veut que nous vivions notre vie avec passion. Passons maintenant à l'étape suivante, à la clé suivante d'une vie réussie. La paix. Nous devons rechercher la paix. La Bible dit en psaume 34, 15, « Recherche la paix et poursuis-la ». Rechercher la paix est une excellente chose. C'est une bonne chose à faire. Il y a la paix avec Dieu et la paix de Dieu. Ce sont deux choses différentes. La paix avec Dieu vient par le salut. Je me souviens d'avoir lu un article sur Henry David Thoreau, le grand naturaliste et brillant écrivain américain. Sur son lit de mort, un de ses amis lui a dit, « Henry, as-tu fait la paix avec Dieu ?» Voici la réponse de Thoreau. « Je ne savais pas que Dieu et moi devions nous réconcilier. » C'est une réponse très intelligente, mais malheureusement, erronée. C'est une réponse non éclairée. La Bible dit en Colossiens 1 que Christ a tout réconcilié par son sang versé à la croix. Mon ami, en réalité, Le monde entier était en inimitié. Nous étions ennemis de Dieu. Le monde entier est coupable du péché. La Bible dit, alors que nous étions encore des pécheurs, Christ est mort pour nous. Il a apporté la paix par son sang versé sur la croix. Le seul moyen d'avoir la paix avec Dieu est de mettre votre confiance en son Fils, Jésus-Christ, qui est mort pour vous. Il a porté votre péché et la peine pour votre péché sur le bois du calvaire. Une fois que vous avez la paix avec Dieu, vous pouvez avoir la paix de Dieu. Philippiens 4, 6 et 7 dit ceci. Philippiens 4, 6 et 7. Ne vous inquiétez de rien, mais en toute chose, faites connaître vos besoins à Dieu par des prières et des supplications dans une attitude de reconnaissance. Et la paix de Dieu, qui dépasse tout ce que l'on peut comprendre, gardera votre cœur et vos pensées en Jésus-Christ. Ne vous inquiétez de rien, mais priez pour tout. Si vous le faites, la paix de Dieu vous protégera, vous gardera, établira un périmètre autour de votre cœur et de votre esprit, et vous gardera des pensées angoissantes. Remettez vos soucis entre ses mains. Au cours de son enseignement, Jésus a dit, « Ne vous inquiétez donc pas du lendemain, à chaque jour suffit sa peine. » C'est tellement vrai. S'inquiéter du lendemain, c'est attirer les nuages de demain sur le soleil d'aujourd'hui. Dans notre ancienne maison, nous avions un système de climatisation. Là où nous vivons maintenant, nous n'en avons pas. Parfois, j'aimerais que nous en ayons. Dans notre ancienne maison, nous avions un climatiseur et c'était une bénédiction. Cependant, il y avait un problème parce qu'il y avait une surtension. Quelque chose se passait et nous faisions sauter un fusible. J'ai fait venir des électriciens, mais aucun d'entre eux n'a trouvé la solution. Cela fonctionnait toujours lorsqu'ils étaient là. Pourtant, chaque semaine, nous faisions sauter un fusible. C'est comme si Dieu avait placé un fusible de 24 heures dans notre cœur. Lorsque nous nous inquiétons du lendemain, aujourd'hui, nous mettons une charge de 48 heures sur un fusible de 24 heures. Quelque chose finira par sauter. Cela provoquera des problèmes dans notre mariage. Cela provoquera des problèmes de santé. Cela se traduira par des problèmes au sein de la famille. Certains ne s'inquiètent pas seulement du lendemain, aujourd'hui. Certains s'inquiètent pour la semaine prochaine. Certains s'inquiètent pour le mois prochain. Certains s'inquiètent pour les années à venir. Que vous vous inquiétiez de votre santé, de votre famille, de ce qui se passe dans le monde, de la sécurité, de votre emploi ou de quoi que ce soit d'autre, les Écritures disent « Ne soyez inquiets de rien, ne vous inquiétez de rien, mais en toute chose faites connaître vos besoins à Dieu par des prières et des supplications. Et la paix de Dieu, qui dépasse tout ce que l'on peut comprendre, qui surpasse toute intelligence, gardera vos pensées et gardera votre cœur. » Mon ami, c'est merveilleux de vivre une vie remplie de paix. Cela ne signifie pas une vie sans problème. J'ai des problèmes, j'ai des défis, comme tout le monde. Je n'en suis pas exempt. Mais j'ai reçu la promesse de la paix dans ces situations et c'est une merveilleuse façon de vivre. Je dors très bien toutes les nuits. Peu importe ce qui se passe, je parle à Dieu des choses qui me préoccupent. Je me souviens avoir lu un jour l'histoire d'un couple qui, chaque fois qu'ils étaient tentés de s'inquiéter pour quelque chose, qu'ils avaient une difficulté, ils s'asseyaient à la table de la cuisine et écrivaient le problème sur un papier. Après avoir prié à ce sujet, ils pliaient le papier en deux. Ils avaient collé un sac en papier au-dessus de la porte de la cuisine sur lequel était écrit « Dieu » en lettres capitales et en gras. Une fois le problème confié à Dieu, ils montaient sur une chaise. L'un d'eux montait sur la chaise et déposait le papier dans le sac. C'était une façon symbolique de dire « Nous avons remis cela à Dieu et c'est entre ses mains maintenant ». Ils ont conclu un accord entre eux. Mari et femme se sont serrés la main et ont dit « Si l'un d'entre nous commence à s'inquiéter de la chose que nous avons confiée à Dieu, la personne qui s'inquiète doit monter sur la chaise, sortir le papier du sac et le garder. Parce que si nous nous inquiétons, Dieu ne l'a plus. C'est nous qui l'avons. » Je me suis dit « Génial, quelle bonne idée !» En réalité, nous devons avouer que beaucoup d'entre nous diraient « Je passerai probablement beaucoup de temps à extraire des papiers de ce sac. » Lorsque vous donnez quelque chose à Dieu, laissez-le lui. S'il vous ordonne de faire quelque chose, faites-le. Mon ami, si vous priez, si vous lui confiez vos soucis, la paix de Dieu vous gardera. La dernière chose dont je veux parler dans ces dernières minutes est de prendre le temps de jouer. Oui, vous avez bien entendu, prendre le temps de jouer. 1 Timothée 6,17 dit « Dieu nous donne tout avec abondance pour que nous en jouissions. » Il faut prendre le temps de jouir de ce qu'il nous donne. Je me souviens d'avoir écouté un missionnaire qui venait de Bornéo. Il était venu au collège biblique où j'étudiais et je me suis dit « C'est génial, cet homme a donné sa vie. » Il vit dans une région qui, dans mon esprit, est à l'autre bout du monde. Il se lève et dit « J'ai été missionnaire pendant de nombreuses années à Bornéo. J'ai réalisé que vous ne réussirez jamais en tant que missionnaire, vous n'aurez jamais un ministère prospère si vous n'avez pas de hobby. Mon hobby, c'est collecter des coquillages. Je vais sur les plages et je ramasse des coquillages. » J'étais très déçu. Je me suis dit, pourrions-nous avoir un vrai missionnaire? Vous vous moquez de moi, un hobby? Je pensais que tu allais me secouer, et tu me dis qu'il faut que je me trouve un hobby. Des années plus tard, certains d'entre vous connaissent peut-être ce nom, et je ne le partage pas pour... En fait, je vais raconter l'histoire sans citer le nom. Elle n'en sera que meilleure. C'était un prédicateur très célèbre que j'ai eu le privilège de connaître. Nous jouions parfois au golf ensemble. Cet homme avait traversé de grandes épreuves dans sa vie et avait apporté l'Évangile au monde entier. Un jour, je lui ai demandé, « Quel est le conseil le plus important que tu puisses me donner en tant que jeune pasteur ?» Je me disais, « Cet homme a 35 ans de plus que moi et a vécu plus d'expériences que je n'en vivrai jamais. Il y avait bien plus d'expériences dans son petit doigt que dans la vie entière de nombreuses personnes prises ensemble. » Je lui ai demandé le meilleur conseil qu'il puisse me donner en tant que jeune pasteur. Il m'a dit, « Bayless, tu as un très bon swing. Je te suggère de t'inscrire à un country club. » Puis il a ajouté, « Tu dois jouer davantage au golf. Le golf est la seule chose qui m'ait permis de rester en vie. » Là encore, j'ai été très déçu. Je me suis dit, « Quoi ? Ce n'est pas ce que je voulais entendre. » Et une fois de plus, j'ai mis cela de côté. 2 semaines plus tard, je donne une conférence pour un groupe appelé les Apostoliques. Il s'agit d'un mouvement pentecôtiste en Australie et je suis l'orateur invité pour cette conférence. Ils avaient découvert que j'aimais jouer au golf et ils m'ont donc placé avec l'un des anciens du mouvement. C'était une sorte de légende en Australie. Nous étions en train de marcher ensemble sur le 9e fairway et il m'a raconté une histoire. Il m'a dit, « Bayless, j'étais l'un des pionniers du mouvement à ses débuts et nous étions très légalistes. Les bains mixtes étaient interdits, pas de garçons et de filles dans la piscine en même temps. Les garçons ne pouvaient pas porter des shorts et les filles ne pouvaient pas se couper les cheveux. On nous disait que faire du sport était un péché. C'était l'un des principaux prédicateurs et sa santé se dégradait. Il est allé chez le médecin qui lui avait fait passer plusieurs examens et tests et qui lui a dit « Vous n'avez rien de très grave, mais ce sont tous des symptômes de stress. Que faites-vous pour vous détendre ?» Il lui répond « Docteur, je lis ma Bible. »« C'est bien, mais quel est votre exutoire ? Je lis la Bible. » C'est bien, continuez à lire votre Bible, mais je vous dis que vous portez le stress du ministère avec vous. Vous allez mourir prématurément si vous n'avez pas une sorte d'exutoire, un hobby. Il a dit, Bayless, je suis allé à l'encontre des directives confessionnelles, à l'encontre des traditions, et j'ai commencé à jouer au golf. Il a dit, c'était scandaleux que l'un des principaux prédicateurs du mouvement soit sur un terrain de golf. Puis il s'est arrêté, s'est retourné, m'a regardé et m'a dit, « Bayless, le golf est la seule chose qui m'ait gardé en vie. » Je me souviens avoir pensé que j'avais entendu la même chose il y a quelques semaines de la part d'un autre prédicateur légendaire. Puis j'ai repensé aux missionnaires de Bornéo et j'ai réalisé que Dieu essayait de me dire quelque chose. Je suis motivé, mais je ne suis pas insensé. J'aime jouer au golf et j'ai un autre hobby. Je saute dans l'océan avec un fusil sous-marin et je pêche du poisson. C'est ma thérapie par l'eau salée. Ce n'est pas seulement un luxe pour moi, c'est une nécessité pour moi. Dieu nous a créés pour que nous jouissions de ces choses. J'ai connu de nombreux prédicateurs qui étaient des princes dans la chair, mais qui souffraient de dysfonctionnement social parce qu'ils n'avaient pas de vie en dehors de la chair. Il faut parfois prendre le temps de récupérer. Jésus a dit à ses disciples en Marc 6, 31 « Venez à l'écart dans un endroit désert et reposez-vous un peu. » En effet, il y avait beaucoup de monde qui allait et venait, et ils n'avaient même pas le temps de manger. Mon ami, si cela décrit votre vie, vous devez vous rendre dans un endroit désert. Vous devez éteindre votre téléphone portable et prendre le temps de vous reposer. Vous devez commencer à faire de la randonnée, du vélo, des promenades ou quoi que ce soit qui remplisse votre réservoir émotionnel. Pour vivre une vie réussie, il faut tout d'abord découvrir son but. Deuxièmement, être passionné. Troisièmement, rechercher la paix. Et quatrièmement, prendre le temps de jouer. J'espère que cela vous a aidé. Je prie pour que Dieu vous bénisse abondamment. À bientôt.
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1 Pierre 1. Adresse et salutations. Pierre, apôtre de Jésus-Christ, à ceux qui sont étrangers et dispersés dans le pont, la Galatie, la Cappadoce, l'Asie et la Bithynie, et qui sont élus selon la préscience de Dieu le Père, par la sanctification de l'Esprit, afin qu'ils deviennent obéissants et qu'ils participent à l'aspersion du sang de Jésus-Christ. Que la grâce et la paix vous soient multipliées. Action de grâce au sujet de l'espérance du salut. Béni soit Dieu, le Père de notre Seigneur Jésus-Christ, qui, selon sa grande miséricorde, nous a régénérés pour une espérance vivante, par la résurrection de Jésus-Christ d'entre les morts. Un héritage vous est réservé dans les cieux, un héritage qui ne peut ni se corrompre, ni se souiller, ni se flétrir. Par la puissance de Dieu, vous êtes gardés par la foi pour le salut, prêts à être révélés dans les derniers temps. C'est là ce qui fait votre joie, bien que maintenant, puisqu'il le faut, vous soyez attristés pour un peu de temps par diverses épreuves. Ainsi, l'épreuve de votre foi, plus précieuse que l'or périssable, qui cependant est éprouvée par le feu, aura pour résultat la louange, la gloire et l'honneur lorsque Jésus-Christ apparaîtra. Lui que vous aimez sans l'avoir vu, en qui vous croyez sans le voir encore, vous réjouissant d'une joie ineffable et glorieuse, parce que vous obtiendrez le salut de vos âmes comme prix de votre foi. Les prophètes qui ont prophétisé sur la grâce qui vous était réservée ont fait de ce salut l'objet de leurs recherches et de leurs investigations. Ils voulaient sonder l'époque et les circonstances marquées par l'Esprit de Christ qui était en eux et qui attestait d'avance les souffrances de Christ et la gloire qui devait les suivre. Il leur fut révélé que ce n'était pas pour eux-mêmes, mais pour vous, qu'ils étaient les dispensateurs de ces choses. Celles-ci vous ont été annoncées maintenant par ceux qui vous ont prêché l'Évangile par le Saint-Esprit envoyé du ciel, et dans lesquels les anges désirent plonger leurs regards. Exhortation à la sainteté. C'est pourquoi saignez les reins de votre entendement. Soyez sobres et ayez une entière espérance dans la grâce qui vous sera apportée lorsque Jésus-Christ apparaîtra. Comme des enfants obéissants, ne vous conformez pas aux convoitises que vous aviez autrefois, quand vous étiez dans l'ignorance. Mais puisque celui qui vous a appelé est saint, vous aussi soyez saints dans toute votre conduite, selon qu'il est écrit « Vous serez saints, car je suis saint ». Si vous invoquez comme Père celui qui juge selon l'œuvre de chacun, sans exception de personne, conduisez-vous avec crainte pendant le temps de votre pèlerinage. Sachez que ce n'est pas par des choses périssables, par de l'argent ou de l'or, que vous avez été rachetés de la vaine manière de vivre que vous aviez hérité de vos pères, mais par le sang précieux de Christ, comme d'un agneau sans défaut et sans tache, prédestiné avant la fondation du monde et manifesté à la fin des temps à cause de vous. C'est par lui que vous croyez en Dieu, qu'il a ressuscité des morts et lui a donné la gloire, afin que votre foi et votre espérance reposent sur Dieu. Ayant purifié vos âmes en obéissant à la vérité, pour avoir un amour fraternel sincère, aimez-vous ardemment les uns les autres, de tout votre cœur. Vous avez été régénérés, non par une semence corruptible, mais par une semence incorruptible, par la parole vivante et permanente de Dieu. Car toute chair est comme l'herbe, et toute sa gloire comme la fleur de l'herbe. L'herbe sèche et la fleur tombe, mais la parole du Seigneur demeure éternellement. Et cette parole est celle qui vous a été annoncée par l'Évangile.

0: Bretagne, 22 degrés sur l'Île-de-France et le centre-val de Loire, 26 sur le Grand Est et l'Alsace, 27 degrés sur la Nouvelle-Aquitaine et la vallée du Rhône, 29 degrés sur l'Occitanie, 30 degrés sur la Corse et sur le pourtour méditerranéen.
1: Bonjour, le ministre de l'Intérieur a annoncé que 3 personnes ont été légèrement blessées dans la Loire, le Val-de-Marne et le Doubs lors des violents orages de ces dernières heures. Laurent Nunez évoque plusieurs centaines d'interventions des secours. La situation a été particulièrement soutenu en Île-de-France dans l'Est et le Sud-Est. Roland Lescure estime que la croissance française nulle au deuxième trimestre vient surtout de l'été caniculaire qu'a traversé le pays. Le ministre de l'économie s'appuie sur les explications de l'INSEE qui impute cette baisse à la dégradation de la production agricole fin juillet. L'impact macroéconomique des canicules à répétition et de la sécheresse sera intégré désormais dans les prévisions économiques de Bercy pour le prochain budget. Les prix à la consommation ont augmenté de 2,4% sur un an en août, tiré par ceux de l'énergie, après 2,1% en juillet, selon une estimation provisoire publiée ce vendredi par l'INSEE. En août 2025, avant le déclenchement de la guerre au Moyen-Orient, l'inflation était de 0,9% sur un an, les prix de l'énergie baissaient alors de 6,2% sur un an. Le roi de Norvège, Harald V, qui est mort à l'âge de 89 ans, a annoncé ce matin le palais royal. L'état de santé du souverain, hospitalisé depuis le 17 août pour des complications liées à une maladie du sang, s'était détérioré. Les crues survenues avant-hier à la frontière du Népal et du Tibet ont causé la mort d'au moins 472 personnes selon les derniers bilans. Les secouristes sont toujours à la recherche de quelques 1400 disparus. Et un mot de football, l'Olympique de Marseille, Rennes et l'Olympique Lyonnais vont connaître ce vendredi leurs adversaires de la phase de ligue de la Ligue Europa 2026-2027. Le tirage au sort est organisé à Monaco à partir de 13h. C'est la fin de ce flash, une très bonne journée à toutes et à tous. Bonjour, football, un choc LOSC PSG pour le premier match de la deuxième journée de Ligue 1. Hier soir, mené 2-0, le Paris Saint-Germain a finalement arraché un nul dans les arrêts de jeu à Lille, 2 buts partout. Les Parisiens ont réussi l'exploit de recoller au score en à peine 3 minutes. Ligue 2 accrochée par Boulogne-sur-Mer hier soir, 0 partout. Montpellier a raté l'occasion de passer leader avant le match de Saint-Etienne lundi. Rodez, dans le même temps, a arraché le nul à domicile face à Pau, 2 buts partout. Foot toujours, le tirage au sort de la Ligue Europa a livré son verdict. Rennes affrontera notamment la Juventus Turin et l'Olympiakos en phase de Ligue. L'OM sera également opposé au club grec, le Celtic Glasgow ou encore le Bayer Leverkusen. Lyon croisera également la route des Allemands mais aussi celle de Crystal Palace. Tennis contrainte à l'abandon lundi dernier au WTA 125 de Philadelphie en raison d'une blessure à la cheville. La Française Louise Boisson assure cependant que tout va bien sur l'aspect physique avant son entrée en lice dimanche à l'US Open. La demi-finaliste surprise de l'édition 2025 de Roland-Garros a jeté l'éponge au premier tour de ce tournoi du circuit secondaire après avoir perdu le premier set contre l'américaine Capucine Joffre, 847e mondiale. Basket, le champion de France, Monaco, risque fortement de ne plus évoluer en Betclic Elite, la faute à des finances légères. Sans pitié, malgré l'arrivée d'un investisseur en principauté, le comité national olympique et sportif français a recommandé le maintien des sanctions prononcées par la DNCG. Cyclisme, le Norvégien Andreas Leknessund a enlevé la 7e étape de la Vuelta hier, mettant du baume au cœur des Norvégiens en deuil après la mort du roi Harald V. Son compatriote et coéquipier Tobias Johansen s'est emparé de la 2e place au classement général. Tadej Pogacar reste leader avec près de 4 minutes d'avance sur son dauphin Henrik Maas. Primoz Roglic figure une minute plus loin en 3e position. A noter que le premier français Clément Berthet est 12e à 11-21 du maillot rouge. C'est la fin de ce flash sport, une très bonne journée à toutes et à tous.

Ah Seigneur, que l'homme de Dieu que tu as envoyé vienne encore vers nous et que nous enseigne ce que nous devons faire pour l'enfant qui naîtra. Dieu exauça la prière de Manoac et l'ange de Dieu vint encore vers la femme. Ah Seigneur, que le Jésus

0: Donc c'est pasteur Joseph qui vous parle. Et le titre de mon message, c'est « Seigneur, fais tomber les écailles de mes yeux ». Bien-aimé, quelle est la personne qui dit, qui peut dire « Seigneur, fais tomber les écailles de mes yeux ». « Seigneur, je veux voir ». Eh bien, c'est celui ou celle qui se sait aveugle. Et pour illustrer ce message, nous allons directement entrer dans la parole. Dans Marc 8, 22 à 26, Jésus se rendit à Bethesda. On amena un aveugle vers lui et on le supplia de le toucher. Il prit l'aveugle par la main et le conduisit à l'extérieur du village. Puis il lui mit de la salive sur les yeux, posa les mains sur lui et lui demanda s'il voyait quelque chose. Il regarda et dit « J'aperçois les gens, je les vois comme des arbres, et ils marchent. » Jésus lui mit de nouveau les mains sur les yeux, et quand l'aveugle regarda fixement, il fut guéri et vit tout distinctement. Amen. Donc, que voyons-nous dans cette histoire? Nous voyons un aveugle qui est amené auprès de Jésus par ses compagnons. Lorsque Jésus le voit, il le prend par la main et puis il le fait sortir avec lui à l'extérieur du village. Et puis il pose les mains sur ses yeux et demande à l'aveugle « Est-ce que tu vois quelque chose ?» Et puis l'homme lui répond « Oui, je vois, mais je vois trouble. Ma vue n'est pas parfaite, mais je vois. » En quelque sorte, c'est ce qu'il répond. Alors Jésus lui impose donc encore une fois les mains et cette fois-ci l'aveugle voit parfaitement ce qui se passe autour de lui. Bien-aimé, si l'aveugle à la première question de Jésus avait répondu « Seigneur, je vois » sans ajouter « je vois, mais je vois trouble », eh bien le Seigneur ne l'aurait pas guéri complètement puisque l'aveugle avait déclaré de sa bouche qu'il voyait parfaitement. Et aujourd'hui, mes amis, au milieu de nous, il y en a beaucoup qui disent « je vois », mais qui ne reconnaissent pas que leur vue est trouble. Au contraire, si vous leur demandez « est-ce que tu vois ?», ils se mettent en colère et disent « mais bien sûr que je vois, puisque Jésus m'a touché ». Et dans un sens, ils ont raison. Mais ce que Jésus demande à chacun de nous aujourd'hui, c'est « est-ce que tu es satisfait de ta vue ?». Et en cela, je parle naturellement de notre vue spirituelle. Nous allons voir l'exemple dans la parole de Dieu de plusieurs personnes qui avaient expérimenté Dieu de façon forte et qui pourtant étaient aveugles, avaient perdu cette vue spirituelle. Donc la première personne dont j'aimerais parler, c'est le sacrificateur Élie. Alors on va lire dans 1 Samuel 2 à partir du verset 12. Les fils d'Élie étaient des vauriens qui ne connaissaient pas l'Éternel. Voici quelle était la manière d'agir de ces prêtres envers le peuple. Lorsque quelqu'un offrait un sacrifice, le serviteur du prêtre arrivait au moment où l'on faisait cuire la viande, tenant à la main une fourchette à trois dents. Il piquait dans le récipient, dans le chaudron, dans la marmite ou dans le pot. Et tout ce que la fourchette ramenait, le prêtre le prenait pour lui. Voilà comment il agissait vis-à-vis de tous les Israélites qui venaient à Silo. Avant même qu'on ne fasse brûler la graisse, le serviteur du prêtre arrivait et disait à celui qui offrait le sacrifice « Donne de la viande à rôtir pour le prêtre. Il n'acceptera de ta part aucune viande cuite. C'est de la viande crue qu'il veut. » Si l'homme lui disait « Quand on aura brûlé la graisse, tu prendras ce qui te plaira. » Le serviteur répondait « Non, donne-le maintenant, sinon je prends. » De force, ces jeunes gens se rendaient coupables d'un très grand péché devant l'Éternel parce qu'ils traitaient avec mépris les offrandes faites à l'Éternel. Et ensuite, on va lire dans 1 Samuel 3, 1 à 4. Le jeune Samuel était au service de l'Éternel devant Élie. La parole de l'Éternel était rare à cette époque. Les visions n'étaient pas fréquentes. Un jour, Élie, dont la vue commençait à faiblir et qui ne pouvait plus bien voir, était couché à sa place habituelle. La lampe de Dieu n'était pas encore éteinte et Samuel était couché dans le temple de l'Éternel où se trouvait l'arche de Dieu. Alors l'Éternel appela Samuel, il répondit « Me voici ». Il courut vers Élie et dit « Me voici car tu m'as appelé ». Élie répondit « Je n'ai pas appelé, retourne te coucher ». Et Samuel alla se coucher. Donc le Seigneur va l'appeler plusieurs fois. Nous voyons que le sacrificateur Élie était devenu pratiquement aveugle. Et cela nous parle, si vous voulez, de la vue spirituelle aussi bien que de la vue physique. Voyez-vous, le péché et le compromis nous rend toujours aveugles. C'est pourquoi bien des enfants de Dieu ne voient plus spirituellement. Ils croient voir, bien sûr, parce qu'ils sont nés de nouveau. Mais des écailles sont sur leurs yeux, et cela les empêche de voir et d'entendre ce que Dieu veut leur dire. Leurs yeux sont fermés, bien qu'ils croient voir. Ils sont fermés, vous savez pourquoi ? Parce qu'ils ne voient plus la souffrance du monde qui les entoure. Ils n'entendent plus les cris de détresse qui sortent du cœur des gens. Ils ne voient pas et ne comprennent pas combien l'Église a besoin d'une visitation d'en haut. Et en cela, nous avons un exemple dans la personne de l'apôtre Paul qui était aveuglé par sa religion, tout en pensant être dans la volonté de Dieu. Et pour cela, nous allons lire dans Actes 9, 1 à 18. Ceci se passe donc après le meurtre d'Étienne. Alors il est dit, quant à Saul, il respirait toujours la menace et le meurtre contre les disciples du Seigneur. Il se rendit chez le grand prêtre et lui demanda des lettres pour les synagogues de Damas afin de pouvoir arrêter et amener à Jérusalem les partisans de ses enseignements qu'il trouverait, hommes ou femmes. Comme il était en chemin et qu'il approchait de Damas, tout à coup une lumière qui venait du ciel resplendit autour de lui. Il tomba par terre et entendit une voix lui dire « Saul, Saul, pourquoi me persécutes-tu » Il répondit « Mais qui es-tu, Seigneur ?» Et le Seigneur dit « Moi, je suis Jésus, celui que tu persécutes. Lève-toi, entre dans la ville et on te dira ce que tu dois faire. » Les hommes qui l'accompagnaient s'arrêtèrent, muets de stupeur. Ils entendaient bien la voix, mais ils ne voyaient personne. Saul se releva de terre malgré ses yeux ouverts. Il ne voyait rien. On le prit par la main pour le conduire à Damas. Il resta 3 jours sans voir. Il ne mangea ni ne but. Or, il y avait à Damas un disciple du nom d'Ananias. Le Seigneur lui dit dans une vision « Ananias ». Il répondit « Me voici, Seigneur ». Le Seigneur lui dit alors « Lève-toi, va dans la rue qu'on appelle la droite et dans la maison de Judas. Demande un dénommé Saul de Tarse. En effet, il prie. Et il a vu en vision un homme appelé Ananias entrer et poser les mains sur lui afin qu'il retrouve la vue. Ananias répondit « Seigneur, j'ai appris de beaucoup tout le mal que cet homme a fait à tes saints à Jérusalem. Et il a plein pouvoir de la part des chefs des prêtres pour arrêter tous ceux qui font appel à toi. » Mais le Seigneur lui dit « Vas-y, car cet homme est un instrument que j'ai choisi pour faire connaître mon nom aux non-juifs, aux rois et aux israélites. Je lui montrerai tout ce qu'il va souffrir pour moi. » Ananias partit. Une fois entré dans la maison, il posa les mains sur Saul en disant « Saul, mon frère, le Seigneur Jésus qui t'est apparu sur le chemin par lequel tu es venu, m'a envoyé pour que tu retrouves la vue et que tu sois rempli du Saint-Esprit. » Aussitôt, il tomba comme des écailles de ses yeux. Il retrouva la vue. Il se leva et fut baptisé. Après avoir pris de la nourriture, il retrouva des forces. Il resta quelques jours avec les disciples qui étaient à Damas et se mit aussitôt à proclamer dans les synagogues. Alléluia. Donc nous voyons que Saul, donc persécuté à mort l'Église de Jésus-Christ, et puis le Seigneur va lui apparaître donc sur le chemin de Damas, et Saul va se retrouver donc à attendre pendant 3 jours que le disciple Ananias vienne lui imposer les mains. Lorsque donc Ananias va imposer les mains à Saul, la Bible dit que des écailles, comme des écailles, vont tomber de ses yeux. Et là, il retrouve la vue, parce qu'il était aveugle. La religion l'avait rendu aveugle. Il retrouve la vue et il est rempli du Saint-Esprit. Qu'est-ce qui va se passer lorsqu'il va retrouver la vue? Lorsque les écailles vont tomber de ses yeux, il se lève premièrement, se fait baptiser, il passe par les eaux du baptême, il passe par l'obéissance. Après avoir pris de la nourriture, c'est-à-dire il se nourrit de la parole, il retrouve des forces. Il reste quelques jours avec les disciples. Et après, il se met aussitôt à proclamer dans les synagogues que Jésus est le Fils de Dieu. Qu'est-ce que nous voyons là? Nous voyons que c'est lorsque les écailles sont tombées de ses yeux, lorsque l'apôtre Paul a été fortifié par la nourriture, ce qui nous parle de la parole de Dieu, n'est-ce pas? Lorsqu'il est passé par les eaux du baptême, lorsqu'il est passé par l'obéissance, qu'il a passé quelque temps en présence de ses frères et sœurs à Damas, eh bien, qu'a fait l'apôtre Paul? Il n'est pas resté à discutailler, n'est-ce pas? Il s'est levé et il a été proclamé que Jésus-Christ était le Fils de Dieu. Alléluia. Et mes amis, je vais vous dire quelque chose. La religion nous empêche d'accomplir les œuvres de Dieu. La religion nous rend aveugles. Les gens croient qu'ils voient parce qu'ils vont dans tous les séminaires possibles, parce qu'ils vont dans toutes les réunions possibles. Mais quel est le fruit des réunions où vous allez? Quel est le fruit des séminaires où vous vous rendez? Est-ce que par la suite, vous allez vous lever? Est-ce que les écailles sont tombées de vos yeux? Vous allez vous lever et vous allez aller proclamer la bonne nouvelle de Jésus-Christ. Savez-vous, mes amis, que quand Jésus est mort, c'était pour l'humanité. Et la Bible dit que c'est à nous, l'Église, d'aller partager l'Évangile. C'est à nous, l'Église, d'aller proclamer la bonne nouvelle du royaume de Dieu. Aujourd'hui, l'Église est rentrée dans son petit confort. Nous sommes là les uns avec les autres, et dans les concerts et toutes sortes de choses, ce qui n'est pas mal en soi. Et pendant ce temps, le monde qui est autour de nous crie, cherche. Vous savez, dimanche après-midi, je suis allée voir mon petit-neveu et moi je regarde jamais la télé. Mais lui, il avait mis la télé, j'avais des choses à faire, j'avais des CD à copier. Et donc il avait mis la télé et là il y avait une émission. Et il montrait, si vous voulez, des femmes, des jeunes femmes qui rendaient témoignage, qui s'étaient converties, c'était des Françaises, hein, qui s'étaient converties à la religion de l'islam. Et il y en avait une qui avait 24 ans, elle disait qu'elle habitait dans une cité et qu'elle était mal dans sa peau, elle a beaucoup cherché, et puis qu'elle a trouvé donc dans l'islam. Donc je voyais qu'elle a confessé que Dieu est l'unique Dieu, que Mahomet est son seul prophète, enfin c'était dingue. Et puis après, dehors, il montrait donc le caméraman tout un tas de gens qui étaient assis dehors devant la synagogue, pas la synagogue, la mosquée. Et donc le message qui était prêché par l'imam, il était donc retransmis dehors, et les gens, ils étaient assis par terre sur des tapis, puis ils écoutaient donc le message qui était bien sûr interprété en français, parce qu'il y avait plein de français là-dedans. Et puis après, j'entendais les gens qui témoignaient que oui, ils ont trouvé Dieu dans l'islam, etc., etc. Et puis il y avait même une dame qui disait, une jeune femme, que vraiment, elle était prête même à aller vivre en Arabie Saoudite pour vivre sa religion, qu'elle voulait vraiment vivre sa religion. Elle avait des gants, elle avait des chaussettes, elle avait le voile intégral, même un truc sur le nez, on voyait juste les deux yeux. Mais je vous assure, bien-aimée, devant Dieu, j'ai tellement pleuré. Pendant 2 jours, j'étais vraiment mal dans mon cœur, mal dans ma peau. J'ai crié à Dieu, Seigneur, mais Seigneur, il y en a plein autour de nous qui ont faim et soif. Et nous, bien-aimés, qu'est-ce qu'on fait? Alors c'est vrai, je discute de ça avec les chrétiens. Les gens, ils disent, oui, mais tu sais, moi, je ne suis pas capable d'aller témoigner dans la rue. C'est possible, hein, on n'a pas tous la même appel. Mais on peut inviter les gens, on peut faire un café, on peut faire un gâteau, on peut passer un film. Il y a plein de choses. Quand on va et récupérer les enfants à l'école, on peut témoigner de Jésus. Moi, vous savez, je témoigne de Jésus partout, dans les squares, à la sortie des cinémas. Des fois, bon, les gens, c'est même eux qui entament la conversation. Voyez-vous, je crois qu'on peut toujours témoigner de l'amour de Dieu. Ce que les gens, ils ont besoin, mes amis, c'est de connaître Jésus-Christ. Alors, des fois, il y en a qui vont écouter, qui vont être enchantés de ce qu'on leur dit, puis d'autres qui vont pas être intéressés. Mais nous devons semer. La Bible dit, dès le matin, jette ton pain à la surface de l'eau et avec avec le temps tu le retrouveras. Et le pain, c'est l'évangile. Il y a tellement de moyens pour prêcher l'évangile, tellement de moyens qui sont mis à notre disposition pour attirer les gens à Jésus-Christ. Nous ne voulons pas attirer les gens à l'église. Bien sûr, une fois que les gens ont accepté Jésus, eh bien c'est bon qu'ils aillent à l'église parce qu'ils vont être enseignés, ils vont grandir. Mais le but premier, c'est de faire connaître Dieu aux gens, de leur faire connaître Jésus. Et vous savez, quand je voyais cette mosquée vraiment devant Dieu, je vous assure que quand je vous parle de ça, mon cœur saigne, et que je voyais ces gens qui étaient assis et qui étaient attentifs, qui écoutaient donc ce message. Je dis, mon Dieu Seigneur Jésus, quand tu étais sur la terre, voilà ce qu'il y avait, les gens, ils allaient là, ils étaient assis autour de toi, ils écoutaient. Mais là, où c'est que t'es, Seigneur? Où que c'est que t'es, toi? Oh Seigneur Jésus, comment ça fait mal dans mon cœur tout ça. Vraiment, je supplie le Seigneur. Que Dieu ouvre nos yeux. Vous allez me dire, mais elle n'est pas bien celle-là. Oui, mes amis, on est aveugle quand on ne voit plus les gens autour de nous qui ont besoin de Dieu. Quand on n'entend plus les cris de détresse. Quand on ne voit plus les gens qui sont dans la souffrance. Nous avons la parole. Nous avons la vérité dans nos cœurs. Jésus est mort pour toutes ces âmes qui nous entourent. Peut-être on ne sauvera pas tout le monde, c'est vrai. Mais au moins ceux à qui on peut témoigner, faisons-le. Que nos maisons soient des maisons où Dieu peut régner. Que notre maison soit la maison du pain. Que notre maison soit un Bethléem. Que quand les gens ils ont besoin, qu'ils puissent venir nous voir et nous dire, mon ami, est-ce que tu peux prier pour moi? Mon ami, je n'ai rien à manger. Est-ce que tu peux me donner quelque chose pour nourrir mes enfants, pour m'aider? Voyez-vous, même si c'est un paquet de pâtes, mes amis, vraiment, on a vraiment, vraiment besoin de retrouver la vue spirituelle. On a perdu de vue l'essentiel. Alléluia. Nous voyons, malgré le zèle qu'avait Paul, il déployait un zèle pour Dieu, mais il était aveugle. Et ce n'est que lorsque les écailles sont tombées de ses yeux qu'il a vu et qu'il a dit, Seigneur, que veux-tu que je fasse? Parce qu'il avait compris, Paul, que ses pensées n'étaient pas les pensées de Dieu. Vous savez, on ne va pas à l'église pour apprendre comment prospérer. On ne va pas à l'église pour apprendre comment obtenir une nouvelle maison. On ne va pas à l'église pour apprendre comment obtenir une nouvelle voiture. Tout ça, ça fait partie des choses de la vie, mais ce n'est pas ça l'important. L'Église, elle est là pour que nous nous réunissions, pour adorer notre Dieu, pour que nous soyons enseignés, pour aller porter autour de nous l'Évangile. Éphésiens 4:11 dit que les ministères ont été établis par Dieu pour, pour que l'Église soit formée. Je ne sais plus, attendez, je vais vous lire le verset. Attendez, on va le lire, Éphésiens 4:11. Alors il est dit, en parlant de Jésus, c'est lui, le Seigneur, qui a donné les uns comme apôtres, les autres comme prophètes, les autres comme évangélistes, les autres comme bergers et enseignés. Il l'a fait. Pourquoi il l'a fait? Pourquoi il a donné des dons, le Seigneur? Premièrement, pour former les saints aux tâches du service, aux tâches du ministère, en vue de l'édification du corps de Christ, en vue de l'agrandissement du corps de Christ, jusqu'à ce que nous parvenions tous à l'unité de la foi et à la connaissance du Fils de Dieu, à la maturité de l'adulte, à la mesure de la stature parfaite du Christ. Amen. Voilà pourquoi les ministères ont été donnés par Dieu, non pas pour nous enseigner à prospérer, non pas pour nous enseigner à avoir la plus belle maison du quartier, non pas pour nous enseigner à avoir des jets privés, non, bien-aimés. Dieu n'est pas contre ça, Dieu va nous bénir, mais si nous mettons nos espérances dans les choses de ce monde, eh bien nous sommes aveugles, aveugles, aveugles. Et vraiment, si c'est votre cas aujourd'hui, eh bien faites comme cet homme. Dites à Jésus, Seigneur, je vois, c'est vrai, je vois, je suis né de nouveau, mais ôte les écailles de mes yeux, parce que je veux voir avec tes yeux. Je veux aimer avec ton cœur, Seigneur. Et le troisième exemple, nous allons parler de Géasi. Géasi, c'était le serviteur d'Élisée, le prophète. Et nous voyons que Géasi, c'était un homme qui était constamment dans la présence du prophète. C'est-à-dire qu'il avait vraiment un serviteur réel devant lui. Mais malgré cela, il était aveugle concernant les choses spirituelles. Dans le livre de Deux Rois, au chapitre 6 et au verset 8 à 17, le roi de Syrie était en guerre avec Israël. Dans un conseil qu'il tient avec ses serviteurs, il dit « Mon camp sera à tel endroit ». Mais l'homme de Dieu fit dire au roi d'Israël « Attention, ne passe pas à cet endroit, car c'est là que les Syriens descendent ». Le roi d'Israël envoya des hommes se tenir en observation à l'endroit que lui avait signalé l'homme de Dieu. Cela ne se produisait pas seulement une ou deux fois, si bien que le roi de Syrie en eut le cœur troublé. Il appela ses serviteurs et leur dit « Allez-vous enfin me dire lequel de nous est partisan du roi d'Israël ?» L'un de ses serviteurs répondit « Personne, mon seigneur le roi, c'est Élisée le prophète qui est en Israël, qui rapporte au roi d'Israël les paroles que tu prononces dans ta chambre à coucher. » Le roi dit « Allez repérer où il est, je le ferai capturer. » On vint lui dire « Il est à Dothan. » Le roi de Syrie y envoya des chevaux, des chars et une forte troupe. Le serviteur de l'homme de Dieu se leva de bon matin, c'est-à-dire le serviteur c'était Géasi, n'est-ce pas, pour sortir de la ville, et il vit qu'une troupe le cernait avec des chevaux et des chars. Il dit à l'homme de Dieu, « Ah, mon Seigneur, comment ferons-nous ? » L'homme de Dieu répondit, « N'aie pas peur, car ceux qui sont avec nous sont plus nombreux que ceux qui sont avec eux. » Puis Élisée pria, « Éternel, ouvre ses yeux pour qu'il voie. » L'Éternel ouvrit les yeux du serviteur. Il vit la montagne pleine de chevaux et de chars de feu autour d'Élisée. Alléluia. Alors pourquoi ce Géasi, qui était si proche de ce grand serviteur de Dieu, était-il aveugle? Eh bien, il y avait une raison, une grande raison à cela. Dans le livre de Deux Rois, au chapitre 5, du verset 15 à 27, nous voyons que Géasi, c'est quelqu'un qui aimait l'argent. Et on va le lire quand même, parce que je pense que c'est important que vous puissiez comprendre qui était Géasi. Alors, Deux Rois 5, 15 à 17, donc ça nous parle de Naaman qui avait été guéri donc par Élisée, hein, vous connaissez l'histoire. Naaman retourna vers l'homme de Dieu avec toute sa suite. Dès son arrivée, il se présenta et lui dit « Je reconnais qu'il n'y a aucun Dieu sur toute la terre, sauf en Israël. Maintenant accepte, je t'en prie, un cadeau de la part de ton serviteur. » Élisée répondit « L'Éternel dont je suis le serviteur est vivant, je n'accepterai rien. » Naaman insista pour qu'il accepte, mais il refusa. Alors Naaman dit, « Puisque tu refuses, permets que l'on me donne de la terre d'ici, à moi ton serviteur, qu'on m'en donne l'équivalent de la charge de 2 mulets, car moi ton serviteur, je ne veux plus offrir ni holocauste, ni sacrifice à d'autres dieux qu'à l'Éternel. Cependant, que l'Éternel veuille pardonner ceci à ton serviteur, quand mon Seigneur entre dans le temple de Rimmon, pour s'y prosterner, il s'appuie sur sa main et je m'y prosterne aussi. Que l'Éternel veuille bien me pardonner à moi, ton serviteur, lorsque je me prosterne dans le temple de Rimmon. » Élisée lui dit, « Pars en paix. » Lorsque Naaman eut quitté Élisée, qu'il fut à une certaine distance, Géasi, le serviteur d'Élisée, l'homme de Dieu, se dit en lui-même, « Mon maître a ménagé Naaman, ce Syrien, en n'acceptant pas de prendre ce qu'il avait apporté. L'Éternel est vivant, je vais courir derrière lui et j'obtiendrai quelque chose de sa part. » Géasi courut donc derrière Naaman. Le voyant courir derrière lui, Naaman s'empressa de descendre de son char pour aller à sa rencontre et demanda « Est-ce que tout va bien ?» Il répondit « Tout va bien. Mon maître m'envoie te dire, deux jeunes gens de la région montagneuse d'Éphraïm, des membres de la communauté de prophètes, viennent d'arriver chez moi. Donne-moi pour eux, je t'en prie, 30 kilos d'argent et 2 habits de rechange. » Naaman dit « Accepte de prendre 60 kilos. » Il insista et mit 60 kilos dans 2 sacs, lui donna 2 habits de rechange et les fit porter devant Géasi par 2 de ses serviteurs. Arrivé à la colline, Géasi les prit de leurs mains et les déposa chez lui. Puis il renvoya ses hommes qui partirent. Amen. Il alla donc ensuite se présenter à son serviteur Élisée Élisée lui demanda « D'où viens-tu, Géasi ?» Il répondit « Ton serviteur n'est parti nulle part. » Mais Élisée lui dit « Mon esprit non plus n'était pas parti lorsque cet homme a quitté son char pour venir à ta rencontre. Est-ce que c'est le moment de prendre de l'argent pour acheter des habits, des oliviers, des vignes, des brebis, des bœufs, des serviteurs et des servantes? La lèpre de Naaman va s'attacher à toi et à ta descendance pour toujours. » Géasi quitta Élisée atteint d'une lèpre blanche comme la neige. Et nous savons que la lèpre, c'est le péché. Donc nous voyons que Géasi, si vous voulez, a été atteint de la lèpre de Naaman parce qu'il voulait monnayer les noms de Dieu, alors que son maître Élisée avait refusé de prendre quoi que ce soit à Naaman. Nous voyons un peu plus loin que lorsque Élisée va envoyer donc Géasi pour poser le bâton sur l'enfant de la femme qui est mort. Vous lirez dans 2 Rois 4, 27 à 31, on ne va pas le lire parce qu'après ça serait un peu long. Eh bien, lorsque Géasi donc a posé le bâton sur l'enfant, l'enfant n'est pas ressuscité, l'enfant n'a pas retrouvé la vie. Pourquoi ? Parce que Géasi avait un cœur impur. Et mes bien-aimés, si nos cœurs ne sont pas purs, si nos mobiles sont intéressés, eh bien, Dieu ne va rien faire au travers de nous. Vous savez, souvent les gens, ils pensent que servir Dieu, c'est un moyen de s'enrichir. Mais là, je vais vous dire franchement, si vous faites ça, mes amis, vous avez tout faux. Parce que dites-vous bien une chose, c'est qu'un jour va y avoir le jugement, croyez-moi, mes amis. Et si vous monnayez les dons de Dieu, si vous essayez de prendre l'argent des gens, vous enrichir avec les dons de Dieu, eh bien, je ne voudrais vraiment pas être à votre place. Bien-aimés, avons-nous besoin, nous qui écoutons, d'être touchés encore une fois par le Seigneur ? Alors, voilà les quelques points que j'ai pu relever concernant le fait d'être aveuglé. Premièrement, si je ne vois plus la souffrance qui m'entoure, si mon cœur est sec et indifférent aux besoins de ce monde, eh bien mes amis, j'ai besoin d'être touché par Dieu, j'ai besoin de retrouver la vue. Si je ne sais plus voir le péché qui est entré dans ma vie ou dans mon église ou dans la vie de ma famille ou le compromis, j'ai besoin d'être touché par Dieu, j'ai besoin de retrouver la vue. Si au lieu d'être fixé sur Jésus, mes yeux sont fixés sur autre chose, c'est-à-dire les choses de la vie, les choses de la terre, j'ai besoin de retrouver la vue. Où sont fixés mes yeux ? Est-ce que mes yeux sont fixés sur mon compte en banque ou est-ce qu'ils sont fixés sur Jésus ? Si je n'arrive pas à comprendre que l'ennemi a été terrassé et qu'il est vaincu, eh bien j'ai besoin de retrouver la vue. Mes amis, ne voyons pas des démons partout. Il y a trop de gens qui voient des démons partout. Une fois, j'ai été quelque part et puis il y a un jeune homme qui m'arrête, il me donne un prospectus. Il m'invite, j'ai dit « Oh, merci beaucoup, vous êtes gentil. Oui, nous sommes chrétiennes, nous aussi. » Ah, il dit « Bah, venez, on va chasser les démons. » Ah, j'ai dit « Ah bon ?» J'ai dit « Mais et Jésus, alors vous allez l'adorer quand ? » Voyez-vous, on parle trop des démons aujourd'hui, mais les démons, mes amis, ils sont vaincus. Arrêtons de voir des démons partout. Si vous voyez des démons partout, demandez au Seigneur de toucher vos yeux. Si je me contente d'aller à l'église sans rien faire d'autre pour la gloire de Dieu, j'ai besoin de retrouver ma vue. Si je laisse les hommes me dicter ma conduite au lieu de me laisser diriger par Dieu, j'ai besoin de retrouver ma vue spirituelle. Si je suis esclave du système, voyez-vous, combien de chrétiens sont esclaves du système ? Être un chrétien qui voit, c'est être un chrétien libre. Alléluia.
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4: Bienvenue dans l'émission « La vérité de l'Évangile ». Aujourd'hui, j'approche de la fin de ma deuxième semaine dans la série « Ne limitez pas Dieu ». C'est un enseignement que Dieu m'a révélé de manière surnaturelle le 31 janvier 2002. Et ça a été une véritable explosion en moi de réaliser que je limitais ce que Dieu pouvait faire à travers moi. Et depuis lors, ma vie entière et mon ministère ont été transformés. Et la bonne nouvelle est que ce n'est pas seulement pour moi, mais pour chacun d'entre nous. J'en parle depuis bientôt 2 semaines, et il n'y a pas moyen de revenir en arrière et de tout répéter. Maintenant, je vous parle de quelques-unes des raisons pour lesquelles je limitais Dieu. Ce n'était pas intentionnel, je ne le faisais pas par rébellion. La première raison est simplement que j'étais trop satisfait, à l'aise. Comme il est dit dans Marc chapitre 4, verset 19, au sujet des préoccupations de cette vie, j'appréciais le fait de ne pas être sous pression. Notre ministère se portait bien et je me relâchais. J'étais paresseux. Je n'avais pas envie de prendre des risques et de fournir des efforts, et c'est donc l'une des choses que Dieu m'a montrées. J'avais aussi une peur du changement. En fait, plutôt que la peur du changement, il s'agissait d'une résistance au changement. La plupart des gens n'aiment pas le changement. Ils n'aiment pas l'inconnu. Ils veulent que tout soit planifié. Par exemple, ma femme et moi sommes différents l'un de l'autre. Elle pense comme une gestionnaire et elle aime que tout soit planifié au maximum. Elle planifie ses vacances 2 ans à l'avance. Et je pense qu'elle apprécie davantage la planification que le voyage en lui-même. Je suis tout le contraire, j'aime faire les choses spontanément. Mais il y a des gens qui, comme ma femme, n'aiment pas le changement. Elle aimerait que chaque jour soit le même pour le reste de notre vie. Et je n'en suis pas du tout à ce point. Mais je n'aime pas non plus l'inconnu. Il y a une tendance à rechercher la sécurité et une résistance naturelle à avoir de grands rêves et à demander « Dieu, qu'est-ce que tu veux que je fasse ?» Parce que nous aimons la sécurité et savoir que tout est planifié. J'en ai déjà parlé. Une autre de mes craintes était la peur de l'échec. Et je pense que la plupart des gens peuvent comprendre cela et s'identifier à ce problème. Le fait de préférer vivre une vie médiocre en se disant que nous pouvons réussir de cette manière plutôt que de nous dépasser et de nous lancer dans l'aventure avec le risque d'échouer. Je pense que la plupart d'entre nous ont été conditionnés à craindre l'échec. Nous avons vu des gens qui, après avoir échoué, ont été ridiculisés et critiqués. Et nous détestons l'idée d'échouer. Et c'est pour cette raison que beaucoup de gens n'essaient pas d'aller au-delà de leur zone de confort, parce qu'ils ne veulent pas échouer. Vous savez, dans le cas de Pierre, le Seigneur lui avait dit « Satan vous a réclamé pour vous cribler comme le froment, mais j'ai prié pour toi afin que ta foi ne défaille point. » Lorsque Pierre a renié le Seigneur 3 fois, qu'il a nié l'avoir connu et qu'il a prêté serment, déclarant même qu'il serait maudit s'il ne disait pas la vérité. Beaucoup peuvent penser qu'il a échoué. Et pourtant, Jésus a prié pour lui afin que sa foi ne défaille pas. Il lui a même dit, « Et toi, quand tu seras converti, affermis tes frères. » La plupart des gens diraient que Pierre a échoué, mais Jésus a prié pour qu'il n'échoue pas. Et il a même prophétisé qu'il se repentirait et que sa foi l'emporterait. Pierre a peut-être perdu une bataille, mais il n'a pas perdu la guerre. Ce que je veux dire, c'est que Dieu ne considère pas l'échec de la même manière que vous et moi. Ainsi, je suis convaincu que toutes les choses que Dieu a mises dans mon cœur se réaliseront. Je dois dépenser des centaines de millions de dollars pour construire un campus d'université biblique. Et nous venons d'étendre notre télévision aux heures de pointe, ce pourquoi j'ai prié pendant 17 ans. Et nous sommes en train de grandir dans tous les domaines. Je l'ai déjà dit dans les émissions de la semaine dernière, mais le Seigneur m'a montré que 2018 sera l'une des plus grandes années que nous n'ayons jamais eues dans le ministère. Je m'attends à des choses extraordinaires, et je crois que je vais accomplir tout ce que Dieu met dans mon cœur. Mais laissez-moi vous dire que si je devais échouer, et si ces visions et ces choses ne se réalisent pas, vous ou quelqu'un d'autre pourrait me regarder et penser, « Eh bien, il a échoué. » Mais vous savez quoi? Je pense que Dieu me recevrait au ciel et me direz, « Andrew, tu as essayé. Tu n'as peut-être pas atteint les étoiles, mais tu as atteint la Lune. » Et il me remercierait pour cela. C'est comme l'exemple de l'enfant qui fait du vélo que j'ai utilisé la semaine dernière. Quand il tombe, ses parents ne lui disent pas, « Imbécile, pourquoi n'as-tu pas fait ce que je t'avais dit de faire ?» Non, il le relève et il le complimente en lui disant, « Tu as fait 3 bons mètres, continue, la prochaine fois tu iras plus loin. » Même si j'échouais à vos yeux, je crois que Dieu me recevrait au ciel et me dirait, « Andrew, tu t'es lancé. » J'étais une personne tellement introvertie que je ne pouvais pas regarder une personne en face et lui parler. Et pourtant, lorsque Dieu m'appelait à prêcher la parole, j'ai combattu cela et beaucoup d'autres choses. Et vous savez quoi? Même si je ne réussis pas à tout faire, je crois que je le ferai. Mais si d'une manière ou d'une autre, je ne réussissais pas à tout réaliser, je crois que Dieu verrait que j'ai essayé. Donc si vous craignez l'échec, si vous avez peur de vous lancer parce que vous risquez d'échouer, j'ai confiance que si vous essayez de faire ce qu'il vous a dit de faire et que ça ne fonctionne pas, Dieu ne considère pas cela comme un échec. Vous savez ce que Dieu considère comme un échec? Ce sont les gens qui ne bougent pas, sachant que Dieu a plus à leur offrir, mais qui craignent de faire un pas en avant, qui ont peur de prendre un risque, qui vont jouer la carte de la sécurité. Je crois que c'est ça l'échec. Nous devons redéfinir l'échec. Certains d'entre vous pensent qu'ils se débrouillent bien, que tout va bien, mais vous n'êtes pas vraiment satisfait. Vous savez qu'il y a plus. Votre vie est faite de choses que vous avez pu réaliser par vos propres forces et votre propre puissance. Et je dis cela avec amour, non pas pour vous condamner, mais pour vous stimuler et vous motiver à croire Dieu pour davantage. Car vous savez quoi, cette attitude, voilà ce qu'est l'échec. Quand vous avez peur de faire quoi que ce soit, c'est un échec. Laissez-moi utiliser un de mes exemples préférés de l'Écriture, dans 2 Rois chapitre 7. Il y avait une famine en Samarie et elle était si grave que les gens achetaient des excréments d'animaux pour d'énormes sommes d'argent. En fait, dans le chapitre précédent, ils venaient de tuer leurs enfants pour les manger. Donc ils ont tué tous les animaux, se sont nourris de leurs excréments et se sont même donnés au cannibalisme. C'était une situation horrible. Et dans 2 Rois chapitre 7, verset 3, il est dit, « Il y avait à l'entrée de la ville 4 lépreux qui se dirent l'un à l'autre, « Pourquoi rester ici jusqu'à notre mort ? Si nous envisageons d'entrer dans la ville, la famine y règne et nous mourrons. Mais si nous restons ici, nous mourrons aussi. Allons-nous livrer dans le camp des Syriens. S'ils nous laissent vivre, nous vivrons. Et s'ils nous font mourir, eh bien nous mourrons. » Et l'histoire continue et explique qu'avant leur arrivée devant le camp syrien, le Seigneur avait fait entendre aux Syriens un bruit de chars et de chevaux, un bruit de guerre, et qu'ils s'étaient tous enfuis, remplis de peur. Ils avaient laissé leur feu allumé, leur nourriture était toujours là. Ils avaient tout abandonné, leurs tuniques, leurs vêtements, leur or, et ils s'étaient enfuis. Donc, quand ces 4 lépreux affamés sont arrivés au camp des Syriens, au lieu d'être tués comme ils auraient pu l'être, ils ont trouvé toute cette nourriture qui était encore en train de cuire. Ils ont mangé jusqu'à ce qu'ils ne puissent plus manger. Et ils ont pris tout ce qu'ils pouvaient emporter, des vêtements, de l'or, de l'argent, et ils sont allés en enterrer une partie. Ils sont passés de la famine au festin. Ils sont passés du statut de paria, de lépreux qui n'avaient même pas le droit d'entrer dans la ville et qui devaient se voir mourir de faim. Ils sont passés du statut de zéro à celui de héros en l'espace de quelques heures. Ils sont retournés dans la ville de Samarie et ont raconté ce qu'il s'était passé. Le roi a envoyé des éclaireurs pour vérifier et tout d'un coup, la famine était terminée. Et ces hommes qui avaient été des zéros étaient maintenant des héros. Tout cela parce qu'ils ont dit, « Combien de temps allons-nous rester assis ici avant de mourir ? Si nous restons ici ou si nous retournons en arrière et entrons dans la ville, nous mourrons. » La seule chose à faire est d'aller de l'avant, même s'il y a un risque de mort. Ils allaient s'exposer à l'ennemi qui aurait pu les tuer. Et c'était une vraie possibilité. Mais ils se sont dit, c'est notre seule chance. Si nous restons ici, nous allons mourir. Si nous allons dans la ville, nous allons mourir. Notre seule chance est de nous exposer aux Syriens. Et s'ils nous tuent, eh bien nous mourrons. Nous mourrons de toute façon. Vous voyez en fait que c'est tout à fait logique. Si vous regardez les options sans vous impliquer émotionnellement, et si vous pensez simplement à la meilleure chance de survivre, c'était absolument la meilleure chance de survie. Qu'ils restent là ou qu'ils aillent en ville, ils allaient mourir. S'ils sortaient, ils couraient le risque d'être tués, mais c'était leur seule chance de s'en sortir. Et finalement, cela s'est traduit par une grande délivrance. Cette situation est comparable à ce que beaucoup d'entre vous vivent. Vous savez que votre situation n'est pas satisfaisante. En fait, vous êtes en train de mourir sur le plan émotionnel. Vous regardez le temps passer. Mais vous savez, la vie n'est pas une répétition générale. Chaque jour où le soleil se lève, soit vous vous rapprochez de ce que Dieu vous a dit de faire, soit vous gaspillez le temps. Et vous savez que les choses ne vont pas bien et vous perdez courage. Si vous restez où vous êtes, les choses ne changeront jamais. Si vous battez en retraite, les choses ne changeront pas. La seule chance que vous ayez d'atteindre votre plein potentiel est d'aller de l'avant, de vous lancer et de commencer à faire confiance à Dieu, de commencer à lui demander quel est le but de votre vie. Et ensuite, lorsque Dieu vous montre quelque chose, de vous lancer. Mais beaucoup de personnes ont peur de l'échec et ne veulent tout simplement pas se lancer. Si ces quatre lépreux avaient été pétrifiés par la possibilité d'être tués, ils n'auraient jamais fait l'expérience de leur propre délivrance et ils n'auraient pas vu Dieu les utiliser pour littéralement briser la famine et le siège dans la ville de Samarie. Je vous le dis, vous devez surmonter la peur de l'échec. Je réalise tellement de projets en ce moment. Je ne vais pas prendre le temps de vous le dire, mais j'ai entrepris des projets qui, à première vue, n'ont probablement pas l'air très bien pensés. Par exemple, et je l'ai déjà dit, au cours des 6 dernières années, nous avons dépensé 75 millions de dollars pour des bâtiments, et nous ne nous sommes pas endettés. En plus de nos dépenses d'exploitation normales, qui s'élèvent à des millions de dollars par mois. Et nous avons donc été poussés au maximum. Et je pourrais entrer dans les détails, mais l'année dernière, nous avions 136 hectares supplémentaires adjacents au campus de notre école biblique à Woodland Park au Colorado. Et les propriétaires m'ont fait une offre après que je leur ai expliqué que je ne voulais pas m'endetter. Et donc, ils nous ont fait une offre de crédit sans intérêt. Ils ont dit que nous pouvions faire des paiements comme pour un loyer, sans intérêt. Chaque centime sera consacré à l'achat, il n'y aura pas d'intérêt. Et ils m'ont aussi accordé une clause spéciale selon laquelle si quelque chose devait arriver, comme si je devais être tué dans un accident d'avion, nous pourrions simplement nous retirer si nous le souhaitions. Ce ne serait probablement pas la chose la plus intelligente à faire, mais nous pourrions le faire. Nous pourrions simplement nous retirer sans aucune obligation. Je veux dire, on ne serait pas endetté. Donc cela revient à payer un loyer et à la fin d'une certaine période, vous êtes propriétaire de la maison. Et c'est ce que j'ai fait et ce qui nous a poussé à la limite. Et en janvier 2018, nous avons pris possession de cette propriété et du bâtiment. Il y a une rénovation de 1,5 million de dollars à faire dans le bâtiment avant que mon personnel de Colorado Springs puisse s'y installer. J'ai donc tous ces travaux à effectuer et je dois les terminer cette année. Nous nous efforçons de le terminer avant le début de l'année scolaire 2018-2019. Et pour ce faire, je dois débloquer des fonds supplémentaires. Nous dépensons pour ce projet plus de 550 000 dollars par mois. Et je vais bientôt devoir débourser plus $1 million de dollars par mois pour la construction. Ensuite, nous nous sommes installés dans cette propriété. Et je paie 133 333,33 dollars par mois pour cela. Puis nous avons rénové ce bâtiment pour 1,5 million de dollars. Et à cause de toutes ces obligations, en décembre, je me suis demandé ce que nous pouvions couper, ce que nous pouvions réduire, ce que nous pouvions repousser à plus tard. Nous limitions nos dépenses et vivions aussi frugalement que possible. Et à la fin du mois de décembre, une chose pour laquelle je priais depuis 17 ans s'est concrétisée. Depuis que je suis à la télévision, j'ai toujours voulu avoir un créneau en soirée aux heures de grande écoute. Et je passe aux heures de grande écoute sur quelques réseaux et quelques chaînes individuelles, mais ce ne sont pas les plus grands réseaux. Et j'étais absolument convaincu que si je pouvais y avoir un créneau en soirée, aux heures de grande écoute, je toucherais un tout nouveau segment de personnes qui n'écoutent pas mes programmes. La plupart de mes émissions sont diffusées le matin. Et dans le cas du plus grand réseau sur lequel je suis, l'émission passe à 5h30 du matin, il me semble, sur la côte Est. Et quand vous arrivez sur la côte Ouest, c'est à 2h30 du matin. Nous n'avons donc pas eu la couverture que nous souhaitions. Et pendant 17 ans, j'ai prié et demandé un créneau en soirée, aux heures de grande écoute. Et avec toutes ces dépenses continuelles, je me sens déjà étiré au maximum, comme un élastique prêt à claquer. Et au milieu de tout cela, le deuxième plus grand réseau du monde est venu m'offrir un créneau aux heures de grande écoute, à 8 heures du soir sur la côte Est, ce qui correspond à 5 heures du soir sur la côte Ouest des États-Unis. C'était exactement ce pourquoi je priais. Mais cela allait ajouter des centaines de milliers de dollars par mois à mes dépenses. Logiquement, cela semblait infaisable. Mais j'ai dit à mon équipe chargée des achats de me donner un peu de temps pour prier à ce sujet. A priori, il me semblait que le moment était mal choisi. Mais mon responsable des achats et des contrats avec les médias m'a appelé pour me dire qu'une telle opportunité ne se représenterait probablement pas, mais il me l'a déconseillé en raison de notre situation financière. J'avais déjà arrangé des paiements en partie différés auprès de mes fournisseurs pour obtenir des liquidités, ce qui n'est évidemment pas souhaitable. Nous étions donc sous pression et il semblait que nous allions craquer si nous dépensions davantage. Donc parce que tout indiquait en apparence de ne pas le faire, je leur ai dit, « Eh bien, je ne peux probablement pas en bénéficier, mais laissez-moi prier et je vous rappellerai avant la fin de la journée. » Et savez-vous que je n'ai pas passé plus de quelques minutes à prier avant que le Seigneur me dise une fois de plus, « Ne me limite pas. » Il m'a rappelé ce qu'il m'avait déjà dit en janvier 2002. Me disant de ne pas le limiter. Et il a ajouté, « Cela fait 17 ans que tu pries pour cela. C'est une chose pour laquelle tu as cru. C'est quelque chose que Dieu avait mis dans mon cœur et cela représentait une occasion unique que je risquais d'abandonner par peur de ne pas pouvoir y faire face. » Cela aurait été le résultat d'une peur de l'échec. Et je n'ai pas passé beaucoup de temps à prier avant de conclure, c'est Dieu qui me guide et je vais le faire, bien que je ne vois pas comment ce soit faisable. Et au moment où je réalise cette émission, cela ne fait qu'une semaine que j'occupe ce nouveau créneau horaire. Et honnêtement, je ne sais pas ce que cela va donner. Mais par la foi, je vous dis que l'argent nécessaire à la réalisation de ce projet va arriver. Je vais le voir se réaliser. Dieu m'a dit de ne plus le limiter. Et vous savez, je raconte ce qui m'est arrivé, mais cela s'applique aussi à vous. Certains d'entre vous savent que Dieu leur dit d'en faire davantage, de faire autre chose. Vous avez en vous-même la vision d'entreprendre quelque chose, mais vous avez peur d'échouer, peur de savoir si vous en aurez les moyens, peur de savoir si vous pouvez faire ces choses. Et à cause de cela, vous hésitez et vous limitez Dieu. Là encore, je tiens à dire qu'il faut faire preuve de sagesse. Ce n'est pas comme si je n'avais jamais vu Dieu répondre à un besoin. Si Dieu m'avait dit de faire ce que nous faisons en ce moment, ce qui nécessite plus de 4 millions de dollars par mois pour payer les factures, et un total de 5 ou 6 millions de dollars pour accomplir tout ce dont j'ai parlé, si je n'avais jamais vu Dieu pourvoir à 5 dollars auparavant, ce serait de la folie de me lancer et de m'engager dans des dépenses à la hauteur de 5 ou 6 millions de dollars. Je ne parle pas de faire quelque chose de stupide. J'ai progressé et j'ai vu Dieu subvenir à mes besoins et pourvoir à des millions de dollars. Et donc, ce que je fais maintenant n'est pas insensé. Ce n'est pas un saut dans l'inconnu. C'est un acte de foi, calculé, sur la base de ce que j'ai fait dans le passé. Je ne vous dis donc pas de renoncer à toute prudence et de vouloir croire que vous allez recevoir une maison de 5 millions de dollars. alors que vous n'arrivez même pas à payer votre loyer. Vous savez, les choses arrivent dans la bonne, l'acceptable, la parfaite volonté de Dieu. D'abord l'herbe, puis l'épi, enfin le grain tout formé dans l'épi. C'est ce qu'il est dit dans Marc chapitre 4. Il faut faire preuve de sagesse. Quelqu'un pourrait mal comprendre, mais j'espère que vous comprenez ce que je dis. Je sais simplement que Dieu parle à certains d'entre vous et qu'il a mis dans votre cœur ce dont vous avez peur de profiter à cause de la peur d'échouer. Et je vous dis, tout comme ces quatre hommes lépreux, combien de temps allez-vous rester sur place? Jusqu'à ce que vous mouriez? Allez-vous rester sans rien faire? Allez-vous ignorer quelque chose que Dieu a mis dans votre cœur? Pour en revenir à ma situation, j'ai prié pendant 17 ans pour que Dieu me donne un créneau à une heure de pointe sur l'une de ces grandes chaînes de télévision. J'ai prié pendant 17 ans et puis boum, l'occasion se présente au moment qui semble moins opportun. Un très mauvais moment pour aller de l'avant et s'agrandir. Mais c'est ce pourquoi j'ai prié, c'est ce que j'ai désiré. Et maintenant que l'occasion se présente, est-ce que je vais la refuser parce qu'elle ne semble pas se présenter au bon moment? Ce serait une erreur. Je le sais au fond de moi. Et même si je réalise cette émission avant de pouvoir vous dire rétrospectivement ce qu'il s'est passé, je sais au fond de moi que ça va fonctionner et que non seulement nous aurons l'argent nécessaire pour payer cette programmation, ainsi que le personnel et le matériel supplémentaire nécessaire, mais que j'aurai aussi un surplus. Ce sera en fait profitable. Et je dis cela par la foi, mais je vous dis que c'est ce qui va se passer. Et si vous patientez, vous pouvez venir nous voir en été 2018. Et je vous garantis que vous verrez que je suis toujours à cette heure de grande écoute et que les choses ont marché et que Dieu a tout réalisé. Ça va fonctionner. Et Dieu dit à certains d'entre vous qu'il y a des projets dans votre cœur, et vous savez que c'est Dieu qui les a placés là, et vous le limitez à cause de la peur d'échouer. Vous avez peur que les choses ne marchent pas. Vous avez peur que Dieu ne vous aide pas. Je vous assure qu'il va falloir surmonter cela. La peur limite Dieu. La foi libère et s'approprie ce que Dieu a déjà fait. Et je sais au fond de mon cœur que je parle en ce moment même à certains d'entre vous pour qui Dieu a placé dans votre cœur bien plus que ce que vous vivez actuellement. Et vous devez vous libérer et aller au-delà de cette peur. Vous devez la briser. Vous devez faire confiance à Dieu et regarder les choses telles que Dieu les voit. Pierre n'a pas échoué, même s'il a renié le Seigneur 3 fois. Dieu n'a pas considéré cela comme un échec. Il a peut-être perdu la bataille, mais il n'a pas perdu la guerre. Et il a quitté ce monde dans la victoire. Et je crois et je vous garantis

0: Et lire ce passage dans Luc chapitre 19. Vous devez vous libérer de la peur de l'échec. Et ce dont je parle ici est basé sur la foi. Les gens qui agissent seulement sur le plan naturel, comme si vous alliez voir un banquier, il ne vous donnera rien par la foi. Il va regarder vos performances passées pour déterminer comment traiter avec vous. Et c'est triste à dire, mais la plupart de vos amis, même beaucoup de vos leaders chrétiens, si vous allez voir votre pasteur, il peut se contenter de vous évaluer sur ce qui s'est passé dans le passé. Mais je vous le dis, dans la foi, vous devez vous dépasser, vous devez surmonter la peur de l'échec, et vous devez croire et enlever les limites de Dieu.
1: 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Nous espérons avoir de vos nouvelles aujourd'hui.
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0: Allez donc, faites de toutes les nations des disciples. 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
0: Bonjour, je suis Andrew Mack et je voudrais vous informer que nous avons maintenant une école biblique Charis à Nice, en France. Elle fonctionne sous le système hybride, c'est-à-dire que les étudiants se réunissent quelques samedis dans l'année. Mais nous avons dorénavant aussi des cours par correspondance. Pour certains d'entre vous, le fait de vous déplacer ne serait-ce qu'un samedi par mois est impossible. Si c'est votre cas, nous avons une solution et il vous est toujours possible de suivre les cours grâce à l'école biblique Charis en ligne. Notre cursus par correspondance a maintenant été traduit en français et ainsi, où que vous soyez géographiquement, vous pourrez bénéficier des cours de notre école biblique. Je peux vous garantir que la chose la plus importante que vous puissiez faire dans votre vie, c'est de prendre la parole de Dieu et la semer dans votre cœur. C'est la semence qui fait pousser tout le reste dans le royaume de Dieu. Dieu a dit, c'était dans l'Ancien Testament, mais cela nous concerne aussi aujourd'hui. Il a dit que son peuple était détruit par manque de connaissances.

0: manque de compréhension de la parole de Dieu est à la racine de tous nos problèmes. Nous avons donc rendu notre cursus disponible. Et si vous n'êtes pas en mesure de vous déplacer à Nice, en France, là où se trouve notre école biblique, il vous sera malgré tout possible de suivre nos cours en français par l'intermédiaire de notre école biblique Charis par correspondance. 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

Le stress, c'est la vie déséquilibrée. Nous sommes censés mener une vie équilibrée où nous faisons suffisamment de choses, mais pas trop. Cela va d'un régime alimentaire équilibré à un budget équilibré. En fait, la Bible dit dans 1 Pierre 5,8, dans la Bible amplifiée, « Soyez sobres, restez vigilants, votre adversaire, le diable, rôde comme un lion rugissant, cherchant qui attaquer et qui dévorer. Résistez-lui avec une foi inébranlable. » Donc, le manque d'équilibre ouvre une porte à l'ennemi pour qu'il vienne nous attaquer. Je suis sûr que certains d'entre vous pourraient penser à des domaines de leur vie où ils manquent d'équilibre. Ils travaillent trop, ils ne s'amusent pas assez, ils ne rient pas assez, ils dépensent trop d'argent pour eux-mêmes, ils ne dorment pas assez. Et je pense que l'un des domaines les plus difficiles à équilibrer est de garder cette ligne fine entre vivre une vie sainte et être légaliste. Je veux vraiment vivre une vie sainte, mais j'ai été légaliste et je ne veux pas y retourner. Il faut donc prier, passer du temps avec Dieu et l'écouter pour savoir quand on est en train de perdre l'équilibre. Et pour rester en équilibre, nous devons toujours faire des ajustements. Personne ne reste en équilibre. Nous devons toujours nous réajuster. Beaucoup de gens me demandent « Comment fais-tu pour rester en équilibre avec tout ce que tu as à faire ?» Et je me suis entendu dire une fois « Je suis toujours en train d'équilibrer les choses et c'est ce que nous devons faire. Passez un peu de temps avec Dieu, au moins une fois par mois, et demandez-lui de vous montrer s'il y a des domaines de votre vie où vous êtes en déséquilibre. Mon mari a une théorie merveilleuse sur les finances. Suivez-la et vous n'aurez jamais de problèmes financiers. Tout d'abord, vous devez rester dans vos limites. Quiconque dépense plus que ce qu'il a aura des problèmes. Donc, en gardant à l'esprit ce que vous avez, vous économisez un peu, vous dépensez un peu et vous donnez un peu. Ce n'est pas bon pour vous si vous travaillez trop et vous ne faites jamais rien pour vous. Vous devez dépenser de l'argent pour faire des choses que vous aimez, qui peuvent sembler frivoles, mais qui sont importantes pour vous. Vous méritez, après avoir travaillé toute la semaine, de faire un petit quelque chose que vous aimez et qui vous fait plaisir. Et je n'aime pas entendre les gens dire « Oh, je peux me passer de ça », car si vous le faites, vous finirez par devenir amer. Vous vous sentirez abusé. Pour certains d'entre vous, la meilleure chose à faire est de sortir et de faire quelque chose pour vous. Allez acheter une nouvelle tenue ou faites une partie de golf, peu importe ce que vous aimez faire. Faites-le. Économisez un peu d'argent afin de ne pas vous retrouver sans le sou lorsque vous serez plus âgé. Et donnez toujours un peu. Mais on peut en faire trop dans tous les cas. On peut dépenser trop pour soi. On peut économiser tellement d'argent pour son avenir qu'on n'a pas de vie maintenant. Et tout d'un coup, vous êtes vieux et vous avez tout cet argent, mais vous redoutez de le dépenser. En fait, on peut donner trop. Vous pouvez donner tellement que vous agissez sans sagesse. Savez-vous que donner quelque chose aux gens n'est pas toujours la meilleure façon de les aider? Parfois, la meilleure chose à faire est de ne pas aider quelqu'un.

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Philippiens chapitre 2. Le Christ s'est fait serviteur. Le Christ vous rend plus fort. Son amour vous donne du courage et son esprit vous unit. Vous êtes plein de tendresse et de pitié les uns pour les autres. C'est vrai. Eh bien, remplissez-moi de joie en vous mettant d'accord. Ayez un même amour, un même cœur, une même pensée. Ne faites rien pour passer devant les autres ou pour que les autres vous admirent. Cela ne vaut rien. Au contraire, soyez simple et pensez que les autres sont meilleurs que vous. Ne cherchez pas votre intérêt à vous, mais cherchez l'intérêt des autres. Entre vous, conduisez-vous comme des gens unis au Christ Jésus. Lui, il est l'égal de Dieu, parce qu'il est Dieu depuis toujours. Pourtant, cette égalité, il n'a pas cherché à la garder à tout prix pour lui. Mais tout ce qu'il avait, il l'a laissé. Il s'est fait serviteur. Il est devenu comme les hommes. Et tous voyaient que c'était bien un homme. Il s'est fait plus petit encore. Il a obéi jusqu'à la mort et il est mort sur une croix. C'est pourquoi Dieu l'a placé très haut et il lui a donné le nom qui est au-dessus de tous les autres noms. Alors, tous ceux qui sont dans le ciel, sur la terre et chez les morts tomberont à genoux quand ils entendront le nom de Jésus. Et tous reconnaîtront ceci. Jésus-Christ est le Seigneur, pour la gloire de Dieu le Père. La responsabilité des chrétiens dans le monde. C'est pourquoi, amis très chers, obéissez à Dieu comme vous l'avez toujours fait. Obéissez-lui non seulement quand je suis là, mais encore plus maintenant que je suis absent. Avec un grand respect pour Dieu, et en tremblant, travaillez pour être sauvés. Dieu travaille en vous, et il vous rend capable de vouloir et de faire les actions qui lui plaisent. Faites tout sans vous plaindre et sans discuter. Ainsi vous serez innocents. On n'aura rien à vous reprocher. Vous serez des enfants de Dieu sans défaut, au milieu de gens malhonnêtes et mauvais. Parmi ces gens-là, vous brillez comme des lumières dans le monde, parce que vous apportez la parole de vie. Le jour où le Christ viendra, je pourrai être fier de vous. Et on le verra bien. Je n'aurai pas travaillé pour rien. Je ne me serai pas fatigué pour rien. Mon sang, c'est-à-dire ma vie, sera peut-être ajouté comme une offrande au sacrifice que votre foi présente à Dieu. Pourtant, cela me rend heureux et je me réjouis avec vous tous. Vous aussi, soyez heureux et réjouissez-vous avec moi. Paul envoie Timothée et Épaphrodite aux chrétiens de Philippe. Le Seigneur Jésus me fait espérer que je pourrai bientôt vous envoyer Timothée. Ainsi, j'aurai des nouvelles de vous et elles me donneront du courage. En effet, à part Timothée, personne ne porte les mêmes soucis que moi. Personne ne s'occupe vraiment de vous. Tous cherchent leur intérêt et non celui de Jésus-Christ. Mais vous le savez, Timothée a montré ce qu'il valait. Il a travaillé avec moi au service de la bonne nouvelle, comme un fils auprès de son père. Donc, c'est lui que j'espère vous envoyer dès que je verrai clair dans ma situation. Et le Seigneur me rend sûr d'une chose. Je vais bientôt venir chez vous, moi aussi. Pourtant, je pense qu'il faut vous renvoyer Épaphrodite. C'est mon frère. Il travaille et combat avec moi. Et vous l'avez envoyé pour me servir quand j'en avais besoin. Il désire beaucoup vous revoir tous et il est inquiet parce que vous avez appris sa maladie. Oui, il a été malade et bien près de mourir. Mais Dieu a eu pitié de lui, et pas seulement de lui, mais de moi aussi. Alors, il m'a évité une tristesse encore plus grande. C'est pourquoi je me dépêche de vous le renvoyer. Ainsi, quand vous le verrez, vous serez de nouveau dans la joie. Et moi, je serai moins triste. Recevez-le avec grande joie comme un frère chrétien. Respectez beaucoup les gens comme lui, parce qu'il a vu la mort de près en travaillant pour le Christ. Il a risqué sa vie pour me rendre service quand vous ne pouviez pas le faire vous-même.

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1: La météo pour ce lundi 31 août, le temps reste mitigé sur la moitié nord avec des éclaircies, des passages nuageux porteurs de rares averses. Le temps sera ensoleillé au sud après la dissipation de quelques brumes ou nuages bas matinaux. Les températures pour ce lundi matin, 16 degrés à Lille, Paris et Brest, 17 à Cherbourg, 18 à Strasbourg et Lyon, 19 degrés pour Bordeaux, Biarritz et Toulouse, 20 degrés pour Marseille, 21 à Nice et Montpellier et 23 degrés pour Ajaccio. Et pour ce lundi après-midi, 19 degrés sur la Normandie et la Bretagne, 21 sur les Hauts-de-France, 23 degrés sur l'Île-de-France et le Centre-Val de Loire, 24 degrés sur le Grand Est et la Bourgogne, 25 sur la Nouvelle-Aquitaine, 26 sur la vallée du Rhône, 28 en Corse et sur l'Occitanie et 31 à 32 degrés sur le Golfe du Lion et la Côte d'Azur.

Bonjour, bonjour à tous. La gauche entre en campagne. Olivier Faure a annoncé hier soir sa candidature à la primaire de la gauche en vue de la présidentielle 2027. Le premier secrétaire du Parti Socialiste avait prévenu ses députés samedi à la clôture de l'université d'été de Blois. Il affronte notamment l'heureux député Raphaël Duchemin, déclaré depuis le 23 août et donné favori, ainsi que les députés Jérôme Guedj et Philippe Brun ou encore Ségolène Royal. Les candidatures doivent être déposées entre le

Le Premier ministre a par ailleurs esquissé ce week-end des grandes lignes du budget 2027. Il écarte toute hausse d'impôts et cible les dépenses. La défense bénéficiera de plus fortes progressions avec 6,4 millions d'euros supplémentaires. L'intérieur obtiendra 600 millions de plus et la justice 400 millions. Sébastien Lecornu promet aussi un plan de soutien et de sauvetage pour les agriculteurs touchés par la sécheresse et une réforme des arrêts maladie. Il a redit qu'il n'était pas candidat à la présidentielle. Le projet de budget sera présenté en Conseil des ministres fin septembre, puis débattu au Parlement fin octobre. Direction Marseille, où un drame s'est produit. Un homme de 20 ans a été tué et 4 autres personnes ont été blessées dans une fusillade dans la nuit de samedi à dimanche. Peu après minuit, un tireur passager d'un deux roues a ouvert le feu sur la terrasse d'un bar de la rue d'Anien dans le 3e arrondissement. 3 blessés ont été hospitalisés, dont 2 en urgence absolue. Le tireur est activement recherché. Le parquet de Marseille a ouvert une enquête pour meurtre, tentative de meurtre en bande organisée et association de malfaiteurs. Le quartier est régulièrement visé par des faits liés au trafic de stupéfiants. Et du côté des familles, c'est la rentrée. Si les enseignants font leur pré-rentrée aujourd'hui, les élèves reprennent le chemin de l'école dès demain. Les collégiens, écoliers et lycéens, cadrés par 850 du PS, affrontera notamment l'eurodéputé Raphaël Buchmann, donné favori. Et enfin, côté culture, la rentrée littéraire est lancée. 461 romans et récits attendus en librairie, dont 117 traduits et 68 premiers romans. C'était votre Flash Info. Passez une belle fin de journée. Bonjour, bonjour à tous. Voici la Minute Sport de ce lundi. À la une, Diane Paris a remporté hier le premier titre de sa carrière au tournoi de Monterrey en WTA 500. La Française de 23 ans a battu la Belge Elise Martensez 6-4-0-6-6-3. Elle est depuis ce matin 31e mondiale, son meilleur classement. Du côté du football, le Paris FC a battu Nice 3-0 hier après-midi en Ligue 1 avec des buts de Lassim Sanioko, Samir Tchergui et Vincent Marchetti. Le club parisien prend la tête du championnat avec 4 points. En cyclisme, double tricolore aux mondiaux de VTT à Val d'Isole. Naël Roufiac a été sacré chez les espoirs devant Alexandre Galis. Et sur la Bretagne classique, un ploué, victoire de l'Espagnol Alex Arabaru. Et enfin, pour terminer, Marc Marquez a gagné le Grand Prix d'Aragon de MotoGP, sa 4e victoire de la saison. Aujourd'hui, l'US Open se poursuit à New York. C'était votre Minute Sport de ce mardi. Très belle journée.

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Bonjour à tous, je suis Dina Vieux-Minil, vous êtes sur la radio RFE dans la rubrique Dina Care. À travers ces podcasts, je souhaite m'adresser à vous, parents et à vos enfants, pour vous encourager, vous conseiller et vous accompagner dans le domaine de la famille. Pendant 25 ans, j'ai servi en tant que responsable des enfants avec une belle équipe de moniteurs. Maintenant, je donne une formation pour les moniteurs d'école du dimanche dans leurs églises afin de leur transmettre les outils et les compétences nécessaires à l'épanouissement des enfants et des jeunes. Vous pouvez me contacter si vous avez besoin de mes services et je suis aussi sur les réseaux sociaux. Aujourd'hui, le titre de mon podcast est « Le doudou de mon enfant ». Je crois que je n'ai jamais abordé ce sujet sur le doudou. Alors, pour vous, qu'est-ce qu'un doudou ? Est-il un besoin, une habitude ou un attachement pour l'enfant ? Si j'en parle, c'est parce que nous n'avons pas tous la même vision ni la même manière d'utiliser cet objet que les enfants aiment tant. Comment accompagner son enfant avec sagesse? Un enfant doit-il en avoir un besoin? Lorsqu'il devient très attaché à son doudou, faut-il le lui retirer, hein? Nous avons souvent des opinions différentes sur le doudou et c'est tout à fait normal car chacun a sa manière d'agir dans l'éducation. Personnellement, le doudou n'est ni un problème ni une obligation. C'est un outil émotionnel, bien sûr, et on le voit très bien lorsque votre enfant oublie son doudou quelque part et lorsqu'il pleure, il passe par des émotions, il aurait besoin de son doudou pour se calmer ou s'apaiser aussi. On le voit très bien lors d'un coucher du soir, hein, lorsqu'il va se coucher, l'enfant ne peut pas dormir, s'endormir, s'il n'a pas son objet fétiche. C'est un attachement obligatoire pour lui, surtout à son jeune âge. Nous savons que le doudou peut rassurer l'enfant, surtout dans les moments de séparation, comme on le voit très bien à la crèche, aussi lorsque ses parents s'absentent ou tardent à revenir. Il peut être utile lorsque l'enfant est fatigué aussi ou se sent en insécurité. Mais comme je l'ai dit tout à l'heure, tous les enfants n'en ont pas besoin et ce n'est pas quelque chose à imposer à son enfant. Malgré que certains parents se sentent obligés de le faire hein, lorsqu'ils doivent se séparer de leurs enfants, comme je disais dans les crèches par exemple, les auxiliaires peuvent les conseiller d'emmener un t-shirt ou un doudou ou... l'odeur de leurs parents serait dessus et cela rassurerait l'enfant. Et puis l'enfant a besoin que l'on apaise ses angoisses et que son sommeil soit rassuré aussi. Il veut juste sentir qu'il n'est jamais seul. J'aimerais vous donner de conseils pratiques afin de bien gérer le doudou si vous en avez besoin et si vous voulez passer aussi par un processus de sevrage du doudou par exemple. Premièrement, ne pas forcer. On ne force pas un enfant... un bébé d'avoir un doudou. Hein. Peut-être que certains parents veulent absolument donner un doudou à leurs enfants en cas où, mais le doudou n'est pas obligatoire. Si l'enfant n'en veut pas, pas besoin d'assister. Puis, au contraire, si l'enfant y est attaché, on ne l'arrache pas non plus de façon brutale. Deuxièmement, mettre des limites de façon douce. Il y a des moments où votre enfant pourra se passer hein, de son doudou. Il y aura des lieux où l'enfant devra laisser son objet préféré à la maison, par exemple à l'école, hein, en maternelle et même en primaire, et cela pendant toute la journée. Hein. En général, les enfants expliquent à leurs enfants avec beaucoup de patience et de soin pourquoi le doudou doit rester à la maison. Cela aide l'enfant à grandir progressivement. Vous savez, le vrai besoin derrière le doudou, c'est souvent le besoin d'amour. L'enfant ne sait pas encore dire « j'ai besoin d'amour, j'ai besoin de sécurité ». Alors il remplace même le doudou petit à petit. Le parent remplace le doudou petit à petit par des câlins et par des paroles rassurantes. En priant aussi avec son enfant et son doudou qui est très mignon. Ce que dit la Bible sur le doudou, eh bien la Bible ne parle pas directement du doudou et pas du tout même. Mais elle parle de processus de croissance et de sevrage. Le sevrage est une étape naturelle. Le psaume 131:2 dit « Je tiens mon âme en paix et tranquille, comme un enfant sevré qui est auprès de sa mère ». Le sevrage est un passage à la maturité. L'enfant est capable ou mature pour se détacher de son doudou.
Dans 1 Corinthiens 13, 11, il est écrit « Lorsque j'étais enfant, je parlais comme un enfant. Lorsque je suis devenu homme ou femme, j'ai fait disparaître ce qui était de l'enfant. » Certaines habitudes disparaissent avec le temps et naturellement. Sachez que Dieu est la vraie sécurité et il est le consolateur. Comme le dit Isaïe 66, 13, « Comme un homme que sa mère console, ainsi je vous consolerai. » Le doudou rassure, mais le doudou est le consolateur, mais Dieu, pardon, est le consolateur parfait. Mais bien sûr, il peut y avoir un manque affectif autour du doudou. On le voit bien lorsque l'enfant, en grandissant, même jusqu'à l'âge adulte, il garde son propre doudou pendant très longtemps. Il y a comme un besoin de sécurité non comblé ou une difficulté à lâcher prise. Je ne juge pas ces personnes, je ne juge pas, au contraire, je peux comprendre que la personne ait besoin de guérison intérieure, elle a besoin de recevoir l'amour de Dieu. Et nous, on trouve cette sécurité qu'en Jésus. Pour finir, l'enfant a besoin de son parent. Sachez que le doudou est temporaire, mais comme beaucoup de choses dans la vie. Et l'amour que vous donnez à votre enfant construit toute une vie. Le doudou rassure pour un temps, mais l'amour et la présence de Dieu et de ses parents rassurent pour toujours. Je prie que Dieu vous donne, en tant que parent, la sagesse pour accompagner vos enfants avec douceur, sans brusquer, sans forcer, soyez remplis vraiment de l'amour de Dieu et de sa patience. Grâce à la prière, vous apprendrez à l'enfant à trouver sa sécurité en Dieu, sa sécurité en Jésus. Tout cela dans le nom de Jésus, bien sûr. C'était Dina Vieux-Ménil sur la radio RFE, dans la rubrique Dina Care, SOS Parents. Des podcasts pour vous conseiller, vous encourager et vous bénir dans le domaine de la famille et des enfants. Je vous dis au revoir et à la prochaine.

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Dans une chronique précédente, nous avons parlé de l'histoire de deux princes d'Israël, Sédécias et Guédalia. Nous avons vu que ces deux hommes connaissaient parfaitement la volonté de Dieu transmise par le prophète Jérémie. Il était à leur côté pour les conseiller par des prophéties d'une remarquable précision. Malgré cela, forts de leur autorité de chef et remplis d'orgueil, ils prennent le risque de refuser d'écouter Dieu pour ne suivre que leur propre volonté. Leur fin est dramatique. Aujourd'hui encore, parce qu'ils ont la pensée de l'éternité dans le cœur, les hommes savent ce que Dieu attend d'eux et ils font ce qu'il leur semble bon. L'orgueil est le plus terrible des péchés. Il pousse les hommes à ne plus chercher à entendre la voix de Dieu ni obéir à sa volonté. Pour illustrer cette vérité, étudions l'histoire d'un chef de Juda nommé Jochanan. Son histoire se déroule à la même époque que celle de Guédalia et illustre le danger de vouloir soumettre la volonté de Dieu à ses propres projets. Jochanan vient voir Jérémie afin qu'il consulte l'Éternel. La question est de savoir s'il doit rester en Judée et se soumettre à l'envahisseur chaldéen Nebuchadnezzar ou bien s'il doit fuir en Égypte avec le reste du peuple. Non seulement il demande à Jérémie de consulter l'Éternel, mais en plus, il fait des imprécations disant qu'il obéira à la volonté de Dieu, quelle qu'elle soit, attirant sur lui la malédiction s'il désobéit à la réponse de Dieu. Parfois, nous avons des envies, des projets. Et comme nous avons appris qu'il faut se placer devant Dieu avant de faire des choix et prendre des décisions, comme Jochanan l'a fait, nous consultons l'Éternel. Mais attendons-nous vraiment la réponse? Et lorsque la réponse arrive et ne nous convient pas, n'est-on pas parfois tenté de l'adapter pour la faire cadrer avec ce que l'on voudrait? Qu'il est difficile de changer ses plans et ses projets lorsque Dieu nous montre qu'ils ne sont pas bons. Donc Jérémie intercède à la demande de Jochanan. La réponse de Dieu est claire, restez à Jérusalem. Fou de rage, Jochanan accuse Jérémie de mentir et il descend en Égypte comme il le voulait. Ils seront tous massacrés. Tous, sauf un homme, Baruch. Baruch signifie « béni ». Il est le compagnon et secrétaire de Jérémie. C'est un homme discret, dont on sait peu de choses, si ce n'est qu'il accompagne Jérémie jusque dans sa prison. Il était scrupuleusement avec lui et il écrit toutes ses prophéties sous sa dictée et n'hésite pas à s'exposer pour le défendre. C'est un homme fidèle et loyal qui aime la parole de Dieu et Jérémie. Lorsque Jochanan décide de partir en Égypte, méprisant l'ordre de Dieu, il contraint Jérémie et Baruch à venir avec lui. Mais Dieu est juste et pour honorer la fidélité de Baruch, Dieu sauve sa vie en lui disant « Je te donnerai ta vie pour butin » partout où tu iras. » Oui, ces deux hommes, Jochanan et Baruch, illustrent parfaitement cette parole qui dit que Dieu résiste aux orgueilleux, mais il fait grâce aux humbles. Cette chronique vous a été proposée par Bruno Oldani et Jacques Cudeville.

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Lorsque Jésus eut achevé tous ses discours, il dit à ses disciples : Vous savez que la Pâque a lieu dans 2 jours et que le Fils de l'homme sera livré pour être crucifié. Alors les principaux sacrificateurs et les anciens du peuple se réunirent dans la cour du souverain sacrificateur appelé Caïphe et ils délibérèrent sur les moyens d'arrêter Jésus par ruse et de le faire mourir. Mais ils dirent : Que ce ne soit pas pendant la fête, afin qu'il n'y ait pas de tumulte parmi le peuple. Comme Jésus était à Béthanie, dans la maison de Simon, le lépreux, une femme s'approcha de lui, tenant un vase d'albâtre qui renfermait un parfum de grand prix, et pendant qu'il était à table, elle répandit le parfum sur sa tête. Les disciples, voyant cela, s'indignèrent et dirent : À quoi bon cette perte ? On aurait pu vendre ce parfum très cher et en donner le prix aux pauvres. Jésus, s'en étant aperçu, leur dit : Pourquoi faites-vous de la peine à cette femme ? Elle a fait une bonne action à mon égard, car vous avez toujours des pauvres avec vous, mais vous ne m'avez pas toujours. En répandant ce parfum sur mon corps, elle l'a fait pour ma sépulture. Je vous le dis en vérité, partout où cette bonne nouvelle sera prêchée dans le monde entier, on racontera aussi en mémoire de cette femme ce qu'elle a fait. Alors, l'un des 12, appelé Judas Iscariot, alla vers les principaux sacrificateurs et dit : Que voulez-vous me donner ? Et je vous livrerai. Et ils lui payèrent 30 pièces d'argent. Depuis ce moment, ils cherchaient une occasion favorable pour livrer Jésus. Le premier jour des pains sans levain, les disciples s'adressèrent à Jésus pour lui dire : Où veux-tu que nous te préparions le repas de la Pâque ? Il répondit : Allez à la ville, chez un tel, et vous lui direz : Le maître dit, mon temps est proche. Je ferai chez toi la Pâque avec mes disciples. Les disciples firent ce que Jésus leur avait ordonné, et ils préparèrent la Pâque. Le soir étant venu, il se mit à table avec les 12. Pendant qu'il mangeait, il dit : Je vous le dis en vérité, l'un de vous me livrera. Ils furent profondément attristés, et chacun se mit à lui dire : Est-ce moi, Seigneur ? Il répondit : Celui qui a mis avec moi la main dans le plat, c'est celui qui me livrera. Le Fils de l'homme s'en va selon ce qui est écrit de lui, mais malheur à l'homme par qui le Fils de l'homme est livré. Mieux vaudrait pour cet homme qu'il ne fût pas né. Judas, qui le livrait, prit la parole et dit : Est-ce moi, Rabbi ? Jésus lui répondit : Tu l'as dit. Pendant qu'il mangeait, Jésus prit du pain et, après avoir rendu grâce, il le rompit et le donna aux disciples en disant : Prenez, mangez, ceci est mon corps. Il prit ensuite une coupe et, après avoir rendu grâce, il leur donna en disant : Buvez-en tous, car ceci est mon sang, le sang de l'Alliance qui est répandu pour plusieurs, pour la rémission des péchés. Je vous le dis. Je ne boirai plus désormais de ce fruit de la vigne jusqu'au jour où j'en boirai de nouveau avec vous dans le royaume de mon Père. Après avoir chanté les cantiques, ils se rendirent à la montagne des Oliviers. Alors Jésus leur dit : Je serai pour vous tous cette nuit une occasion de chute, car il est écrit : Je frapperai le berger et les brebis du troupeau seront dispersées. Mais après que je serai ressuscité, je vous précéderai en Galilée. » Pierre, prenant la parole, lui dit : « Quand tu serais pour tous une occasion de chute, tu ne le seras jamais pour moi. » Jésus lui dit : « Je te le dis en vérité, cette nuit même, avant que le coq chante, tu me renieras 3 fois. » Pierre lui répondit : « Quand il me faudrait mourir avec toi, je ne te renierai pas. » Et tous les disciples lui dirent la même chose. Là-dessus, Jésus alla avec eux dans un lieu appelé Gethsémané. Et il dit aux disciples : Asseyez-vous ici, pendant que je m'éloignerai pour prier. Il prit avec lui Pierre et les 2 fils de Zébédée, et il commença à éprouver de la tristesse et des angoisses. Il leur dit alors : Mon âme est triste jusqu'à la mort. Restez ici et veillez avec moi. Puis, ayant fait quelques pas en avant, il se jeta sur sa face et pria ainsi : Mon Père, s'il est possible que cette coupe s'éloigne de moi, toutefois, non pas ce que je veux, mais ce que tu veux.
Et il vint vers les disciples et il les trouva endormis. Et il dit à Pierre, « Vous n'avez donc pu veiller une heure avec moi ? Veillez et priez, afin que vous ne tombiez pas dans la tentation. L'esprit est bien disposé, mais la chair est faible. » Il s'éloigna une seconde fois et pria ainsi, « Mon Père, s'il n'est pas possible que cette coupe s'éloigne sans que je la boive, que ta volonté soit faite. » Il revint et les trouva encore endormis, car leurs yeux étaient appesantis. Il les quitta en s'éloignant, il pria pour la troisième fois, répétant les mêmes paroles. Puis il alla vers ses disciples et leur dit, « Vous dormez maintenant et vous vous reposez. Voici l'heure est proche et le Fils de l'homme est livré aux mains des pécheurs. Levez-vous, allons. Voici celui qui me livre s'approche. » Comme il parlait encore, voici Judas, l'un des douze, arriva, et avec lui une foule nombreuse, armée d'épées et de bâtons, envoyée par les principaux sacrificateurs et par les anciens du peuple. Celui qui le livrait leur avait donné ce signe, « Celui que je baiserai, c'est lui, saisissez-le. » Aussitôt s'approchant de Jésus, il dit, « Salut, Rabbi !» Et il le baisa. Jésus lui dit, « Mon ami, ce que tu es venu faire, fais-le. » Alors ces gens s'avancèrent, mirent la main sur Jésus et le saisirent. Et voici, un de ceux qui étaient avec Jésus étendit la main et tira son épée. Il frappa le serviteur du souverain sacrificateur et lui emporta l'oreille. Alors Jésus lui dit, « Remets ton épée à sa place, car tous ceux qui prendront l'épée périront par l'épée. Penses-tu que je ne puisse pas invoquer mon Père, qui me donnerait à l'instant plus de 12 légions d'anges ? Comment donc s'accompliraient les Écritures d'après lesquelles il doit en être ainsi ?» En ce moment, Jésus dit à la foule, « Vous êtes venus comme après un brigand, avec des épées et des bâtons, pour vous emparer de moi. J'étais tous les jours parmi vous, vous enseignant dans le temple, et vous ne m'avez pas saisi. Mais tout cela est arrivé afin que les écrits des prophètes fussent accomplis. Alors tous les disciples l'abandonnèrent et prirent la fuite. Ceux qui avaient saisi Jésus l'emmenèrent chez le souverain sacrificateur Caïphe, où les scribes et les anciens étaient assemblés. Pierre le suivit de loin jusqu'à la cour du souverain sacrificateur. Il entra et s'assit avec les serviteurs pour voir comment cela se finirait. Les principaux sacrificateurs et tout le Sanhédrin cherchaient quelques faux témoignages contre Jésus suffisants pour le faire mourir. Mais ils n'en trouvèrent point, quoique plusieurs faux témoins se fussent présentés. Enfin, il en vint deux qui dirent « Celui-ci a dit « Je puis détruire le temple de Dieu et le rebâtir en 3 jours. » Le souverain sacrificateur se leva et lui dit, « Ne réponds-tu rien ? Qu'est-ce que ces hommes déposent contre toi ?» Jésus garda le silence. Et le souverain sacrificateur, prenant la parole, lui dit, « Je t'adjure, par le Dieu vivant, de nous dire si tu es le Christ, le Fils de Dieu. » Jésus lui répondit, « Tu l'as dit. De plus, je vous déclare, vous verrez désormais le Fils de l'homme assis à la droite de la puissance de Dieu et venant sur les nuées du ciel. » Alors le souverain sacrificateur déchira ses vêtements, disant, « Il a blasphémé. Qu'avons-nous encore besoin de témoins ? Voici, vous venez d'entendre son blasphème. Que vous en semble ? » Ils répondirent, « Il mérite la mort. » Là-dessus, ils lui crachèrent au visage et lui donnèrent des coups de poing, des soufflets en disant, « Christ, prophétise. « Dis-nous qui t'a frappé !» Cependant, Pierre était assis dehors dans la cour. Une servante s'approcha de lui et dit, « Toi aussi, tu étais avec Jésus, le Galiléen. » Mais il le nia devant tous, disant, « Je ne sais pas ce que tu veux dire. » Comme il se dirigeait vers la porte, une autre servante le vit et dit à ceux qui se trouvaient là, « Celui-ci était aussi avec Jésus de Nazareth. » Il le nia de nouveau avec serment, « Je ne connais pas cet homme. » Peu après, ceux qui étaient là, s'étant approchés, dirent à Pierre, « Certainement, tu es aussi de ces gens-là, car ton langage te fait reconnaître. » Alors il se mit à faire des imprécations et à jurer, « Je ne connais pas cet homme. » Aussitôt, le coq chanta. Et Pierre se souvint de la parole que Jésus avait dite, « Avant que le coq chante,
tu me renieras 3 fois. » Et étant sorti, il pleura amèrement. Dès que le matin fut venu, tous les principaux sacrificateurs et les anciens du peuple tinrent conseil contre Jésus pour le faire mourir. Après l'avoir lié, ils l'emmenèrent et le livrèrent à Ponce Pilate, le gouverneur. Alors Judas, qui l'avait livré, voyant qu'il était condamné, se repentit et rapporta les 30 pièces d'argent aux principaux sacrificateurs et aux anciens, en disant « J'ai péché en livrant le sang innocent ». Ils répondirent « Que nous importe ? Cela te regarde. » Judas jeta les pièces d'argent dans le temple, se retira et alla se pendre. Les principaux sacrificateurs les ramassèrent et dirent « Il n'est pas permis de les mettre dans le trésor sacré, puisque c'est le prix du sang. » Et, après en avoir délibéré, ils achetèrent avec cet argent le champ du potier pour la sépulture des étrangers. C'est pourquoi ce champ a été appelé « champ du sang » jusqu'à ce jour. Alors s'accomplit ce qui avait été annoncé par Jérémie le prophète. Ils ont pris les 30 pièces d'argent, la valeur de celui qui a été estimé, qu'on a estimé de la part des enfants d'Israël, et ils les ont donnés pour le champ du potier, comme le Seigneur me l'avait ordonné. Jésus comparut devant le gouverneur. Le gouverneur l'interrogea en ces termes : « Es-tu le roi des Juifs ?» Jésus lui répondit : « Tu le dis. » Mais il ne répondit rien aux accusations des principaux sacrificateurs et des anciens. Alors Pilate dit : « N'entends-tu pas de combien de choses il t'accuse ? » Et Jésus ne lui donna aucune réponse, sur aucune parole, ce qui étonna beaucoup le gouverneur. À chaque fête, le gouverneur avait coutume de relâcher un prisonnier, celui que demandait la foule. Il avait alors un prisonnier fameux nommé Barabbas. Comme ils étaient assemblés, Pilate leur dit : « Lequel voulez-vous que je vous relâche ? Barabbas ou Jésus, qu'on appelle Christ ?» Car ils savaient que c'était par envie qu'ils avaient livré Jésus. Pendant qu'ils étaient assis sur le tribunal, sa femme lui fit dire : « Il n'y a rien entre toi et ce juste, car aujourd'hui j'ai beaucoup souffert en songe à cause de lui. » Les principaux sacrificateurs et les anciens persuadèrent à la foule de demander Barabbas et de faire périr Jésus. Le gouverneur, prenant la parole, leur dit : « Lequel des deux voulez-vous que je vous relâche ?» Ils répondirent : « Barabbas. » Pilate leur dit : « Que ferai-je donc de Jésus qu'on appelle Christ ?» Et tous répondirent : « Qu'il soit crucifié. » Le gouverneur dit : « Mais quel mal a-t-il fait ?» Et ils crièrent encore plus fort : « Qu'il soit crucifié ! Qu'il soit crucifié !» Pilate, voyant qu'il ne gagnait rien, mais que le tumulte augmentait, prit de l'eau, se lava les mains en présence de la foule et dit : « Je suis innocent du sang de ce juste. Cela vous regarde. » Et tout le peuple répondit : « Que son sang retombe sur nous et sur nos enfants. » Alors Pilate leur relâcha Barabbas et, après avoir fait battre de verges Jésus, il le livra pour être crucifié. Les soldats du gouverneur conduisirent Jésus dans le prétoire et ils assemblèrent autour de lui la cohorte. Ils lui ôtèrent ses vêtements et le couvrirent d'un manteau écarlate. Ils tressèrent une couronne d'épines qu'ils posèrent sur sa tête et lui mirent un roseau dans la main droite. Puis, s'agenouillant devant lui, ils le raillaient en disant : « Salut, roi des Juifs !» Et il crachait contre lui, prenait le roseau et frappait sur sa tête. Après s'être ainsi moqué de lui, ils lui ôtèrent le manteau, lui remirent ses vêtements et l'emmenèrent pour le crucifier. Lorsqu'ils sortirent, ils rencontrèrent un homme de Cyrène appelé Simon et ils le forcèrent à porter la croix de Jésus. Arrivé au lieu nommé Golgotha, ce qui signifie « lieu du crâne », ils lui donnèrent à boire du vin mêlé de fiel. Mais quand il l'eut goûté, il ne voulut pas boire. Après l'avoir crucifié, ils se partagèrent ses vêtements en tirant au sort, afin que s'accomplisse ce qui avait été annoncé par le prophète : « Ils se sont partagés mes vêtements, et ils ont tiré au sort ma tunique. » Puis ils s'assirent et le gardèrent.
Pour indiquer le sujet de sa condamnation, on écrivit au-dessus de sa tête « Celui-ci est Jésus, le roi des Juifs ». Avec lui furent crucifiés deux brigands, l'un à sa droite et l'autre à sa gauche. Les passants l'injuriaient et secouaient la tête en disant « Toi qui détruis le temple et qui le rebâtis en 3 jours, sauve-toi toi-même, si tu es le Fils de Dieu, descends de la croix !» Les principaux sacrificateurs avec les scribes et les anciens se moquaient aussi de lui et disaient « Hé, il a sauvé les autres et il ne peut se sauver lui-même. S'il est le roi d'Israël, qu'il descende de la croix et nous croirons en lui. Il s'est confié en Dieu. Que Dieu le délivre maintenant s'il l'aime, car il a dit « Je suis fils de Dieu ». Les brigands crucifiés avec lui l'insultaient de la même manière. Depuis la 6e heure jusqu'à la 9e, il y eut des ténèbres sur toute la terre. Et vers la 9e heure, Jésus s'écria d'une voix forte « Eli, Eli, lama sabachthani » c'est-à-dire « mon Dieu, pourquoi m'as-tu abandonné ?» Quelques-uns de ceux qui étaient là l'ayant entendu dire « Il appelle Eli ». Et aussitôt, l'un d'eux courut prendre une éponge qu'il remplit de vinaigre et l'ayant fixé à un roseau, il lui donna à boire. Mais les autres disaient « Laisse, voyons si Élie viendra le sauver. » Jésus poussa de nouveau un grand cri et rendit l'esprit. Et voici, le voile du temple se déchira en deux, depuis le haut jusqu'en bas. La terre trembla, les rochers se fendirent, les sépulcres s'ouvrirent, et plusieurs corps des saints qui étaient morts ressuscitèrent, étant sortis des sépulcres après la résurrection de Jésus. Ils entrèrent dans la ville sainte et apparurent à un grand nombre de personnes. Le centenier et ceux qui étaient avec lui pour garder Jésus, ayant vu le tremblement de terre et ce qui venait d'arriver, furent saisis d'une grande frayeur et dirent « Assurément, cet homme était fils de Dieu ». Il y avait là plusieurs femmes qui regardaient de loin et qui avaient accompagné Jésus depuis la Galilée pour le servir. Parmi elles était Marie de Magdala, Marie, mère de Jacques et de Joseph, et la mère des fils de Zébédée. Le soir étant venu, arriva un homme riche d'Arimathée, nommé Joseph, lequel était aussi disciple de Jésus. Il se rendit vers Pilate et demanda le corps de Jésus, et Pilate ordonna de le remettre. Joseph prit le corps, l'enveloppa d'un linceul blanc et le déposa dans un sépulcre neuf qu'il s'était fait tailler dans le roc. Puis il roula une grande pierre à l'entrée du sépulcre et il s'en alla. Marie de Magdala et l'autre Marie étaient là, assises, vis-à-vis du sépulcre. Le lendemain, qui était le jour après la préparation, les principaux sacrificateurs et les pharisiens allèrent ensemble auprès de Pilate et dirent « Seigneur, nous nous souvenons que cet imposteur a dit, quand il vivait encore, « Après 3 jours, je ressusciterai ». Ordonne donc que le sépulcre soit gardé jusqu'au 3e jour, afin que ses disciples ne viennent pas dérober le corps et dire au peuple « Il est ressuscité des morts ». Cette dernière imposture serait pire que la première. Pilate leur dit « Vous avez une garde, allez, gardez-le comme vous l'entendez ». Et ils s'en allèrent et s'assurèrent du sépulcre au moyen de la garde, après avoir scellé la pierre. Après le Shabbat, à l'aube du 1er jour de la semaine, Marie de Magdala et l'autre Marie allaient voir le sépulcre. Et voici, il y eut un grand tremblement de terre, car un ange du Seigneur descendit du ciel, vint rouler la pierre et s'assit dessus. Son aspect était comme l'éclair et son vêtement blanc comme la neige. Les gardes tremblèrent de peur et devinrent comme morts. Mais l'ange prit la parole et dit aux femmes, « Pour vous, ne craignez pas. Car je sais que vous cherchez Jésus qui a été crucifié. Il n'est point ici, il est ressuscité comme il l'avait dit. Venez, voyez le lieu où il était couché, et allez promptement dire à ses disciples qu'il est ressuscité des morts. Et voici, il vous précède en Galilée, c'est là que vous le verrez. Voici, je vous l'ai dit. » Elles s'éloignèrent promptement du sépulcre avec crainte
et avec une grande joie, et elles coururent porter la nouvelle aux disciples. Et voici, Jésus vint à leur rencontre et dit « Je vous salue ». Elles s'approchèrent pour saisir ses pieds, et elles se prosternèrent devant lui. Alors Jésus leur dit « Ne craignez pas. Allez dire à mes frères de se rendre en Galilée, c'est là qu'ils me verront. » Pendant qu'elles étaient en chemin, quelques hommes de la garde entrèrent dans la ville et annoncèrent aux principaux sacrificateurs tout ce qui était arrivé. Ceux-ci, après s'être assemblés avec les anciens et avoir tenu conseil, donnèrent aux soldats une forte somme d'argent en disant « Dites, ces disciples sont venus de nuit le dérober pendant que nous dormions. Et si le gouverneur l'apprend, nous l'apaiserons et nous vous tirerons de peine. » Les soldats prirent l'argent et suivirent les instructions qui leur furent données, et ce bruit s'est répandu parmi les Juifs jusqu'à ce jour. Les 11 disciples allèrent en Galilée sur la montagne que Jésus leur avait désignée. Quand ils le virent, ils se prosternèrent devant lui. Mais quelques-uns eurent des doutes. Jésus, s'étant approché, leur parla ainsi. « Tout pouvoir m'a été donné dans le ciel et sur la terre. Allez. » Faites de toutes les nations des disciples, les baptisant au nom du Père, du Fils et du Saint-Esprit, et enseignez-leur à observer tout ce que je vous ai prescrit. Et voici, je suis avec vous tous les jours, jusqu'à la fin du monde. »

Bienvenue dans les prières d'une mère, je suis Mylène et je vous retrouve cette semaine pour une nouvelle émission. J'espère que maman, vous allez bien, que vous avez eu une bonne semaine et que vous avez eu de bonnes nouvelles. Hein. Maman qui, mieux que toi, peut prier pour son enfant et cette semaine, j'aimerais un petit peu exhorter votre cœur et prier un peu avec vous. Je sais que cette émission n'est pas une émission exclusivement faite de prières, mais elle est un instant, elle est un temps de réflexion durant lequel nous voulons nous rappeler, nous, maman, que nous avons un rôle tellement important dans notre foyer, que nous sommes le toit de notre maison et que nos prières, elles comptent, elles sont importantes. Peut-être que vous êtes une femme, vous êtes une maman et vous pensez que vous ne valez pas grand-chose, vous pensez que vous n'êtes pas très utile, que vous n'avez pas le charisme ou les dons de telle ou telle maman, de telle personne qui est comme une superwoman. Mais sachez une chose très très importante, c'est que vos prières, elles ont de la valeur, plus que n'importe quel titre, plus que n'importe quel bijou. Vos prières, elles sont tellement importante pour Dieu. Et vos prières pour vos enfants, pour votre foyer, bien sûr pour le monde et plus quand Dieu vous demande de prier pour un sujet, nous prions. Mais nous voulons vraiment continuellement mettre nos enfants, notre famille dans la prière. Parce que de même que dans Jérémie, Dieu déclare qu'il a des plans de bonheur pour nous et pour nous donner de l'espoir et un avenir, croyez-moi que l'ennemi aussi qui nous étudie a des plans malheureusement pour notre vie et l'une des façons par lesquelles nous pouvons contrecarrer ces plans, maman, c'est la prière. Aujourd'hui, j'aimerais vous parler de trois signes spirituels d'une famille qui s'éloigne de Dieu. Malheureusement, il y a des familles qui s'éloignent de Dieu. Et parfois, vous savez, c'est pas quelque chose de violent. Vous savez, on se lève un matin, « Ah ben non, moi je crois plus en Dieu » et puis on claque la porte. Ou on se lève un matin, vos enfants vont vous dire « Ah ben, je ne veux plus aller à l'église ». Non, ce sont des choses qui se font discrètement, progressivement, doucement. Elles sont pas violentes, elles sont vraiment progressives. Ces trois points, j'aimerais vraiment vous les partager parce que on peut tous, dans notre foyer, dans nos familles, être attaqués ou guettés par ces trois points et nous devons être très très vigilants. Même si nos enfants sont grands et qu'ils n'habitent plus avec nous ou même s'ils habitent avec nous et puis bon ben ils font leur vie, c'est important au moins une fois par semaine ou de temps en temps de rassembler ces points ensemble et de travailler vraiment. Au salut de notre foyer, de travailler à l'unité et à la protection de notre foyer. La dernière fois, je vous ai parlé d'Obed-Edom qui a invité la présence de Dieu dans sa maison. Il a récupéré l'arche et la Bible dit que son foyer a été béni. Donc j'aimerais vraiment vous encourager et vous parler de ces trois signes spirituels qui montrent que notre famille s'éloigne de Dieu. Le premier signe, vous l'avez compris, c'est la prière. Hein. Nous sommes dans les prières d'une mère. Et vous savez, quand la famille commence à s'éloigner de Dieu, la vie de prière, elle devient de plus en plus rare. Elle diminue. Progressivement. Les moments de communion ensemble deviennent occasionnels et puis après ils deviennent inexistants. Qu'est-ce qu'il est dit dans Matthieu 26, 41 ? Veillez et priez afin que vous ne tombiez pas en tentation. L'absence de prière affermit vraiment la couverture spirituelle d'un foyer. Parfois, on est chrétien et il se passe des choses dans notre vie et on dit pourquoi, pourquoi. Même si nous sommes au bénéfice du sang de Jésus, de la grâce de Dieu, mes amis, la prière est vraiment une couverture. Et maman, je peux vous dire que la prière, vos prières sur votre foyer, c'est vraiment une couverture. Mais le fait de prier ensemble va unifier la famille, va fortifier la famille, va faire lever la foi, l'espoir, le pardon, l'unité dans nos cœurs, de façon à ce que nous formions une famille devant Dieu, que nous amenions nos requêtes de prière, nos problèmes et nos besoins en tant que famille avec nos enfants devant le Seigneur. Donc lorsque la prière devient rare ou absente, mes amis, c'est l'un des signes que l'ennemi fait une œuvre, que l'ennemi est en train de prendre place dans différents domaines et qu'il commence par enlever la prière parce que s'il enlève la prière, il enlève la couverture spirituelle. S'il enlève la prière, il enlève cette forme de combat. On ne doit pas baisser l'épée en tant que guerrier, en tant que maman guerrière. On ne baisse pas notre épée. On ne baisse pas la garde comme un boxeur ne baisse jamais la garde. Et maman, qui mieux que toi peut prier pour son foyer, je t'encourage à ne pas baisser la garde. Non seulement de ne pas la baisser personnellement dans tes moments de prière, mais aussi en tant que famille. C'est quand la dernière fois que tu as prié avec tes enfants? C'est quand la dernière fois que tu as prié en tant que famille? Si personne ne propose cette alternative, tu peux le faire en disant, eh bien, cette semaine, nous allons passer un temps de prière. Et maman, franchement, si tu le fais tous les jours ou si tu le fais au moins même une fois par semaine, tu encourages ta famille à prier, eh bien, chapeau,
Félicitations. Le deuxième point qui montre qu'une famille s'éloigne de Dieu, c'est lorsque la parole de Dieu n'est plus une priorité. Vous savez, la lecture de la Bible, enseignement spirituel aux enfants, est un temps et le temps de partage autour de la parole de Dieu, c'est quelque chose d'important. Mais aujourd'hui, avec les 4000 choses que l'on a à faire par jour, les réseaux sociaux, la télé, on préfère franchement se relaxer devant la télé, prendre son téléphone et scroller et rire. Je dis pas qu'on peut pas prendre du temps pour se détendre, mais ces temps ont remplacé le temps que l'on doit avoir dans la parole de Dieu. Si vous êtes quelqu'un et que depuis toujours vous lisez la parole de Dieu, que vous connaissez les Écritures, c'est excellent. Je vous encourage vraiment à lire, continuer à lire la parole et peut-être qu'au lieu de la lire, vous pouvez l'étudier. D'ailleurs, maman, je vous recommande un logiciel qui est très bien, qui s'appelle Logos, qui est en français, avec lequel vous pouvez faire des études formidables. Et c'est super, franchement, il y a tous les versets bibliques, il y a des commentaires bibliques, il y a tellement de choses intéressantes, et vous pouvez approfondir votre connaissance de la parole de Dieu avec cette parole. Mais vous pouvez aussi la lire en famille et déclarer la parole de Dieu avec vos enfants sur votre vie, sur vous, sur vos finances, sur vos pensées, votre cœur. C'est quelque chose d'important parce que lorsque la parole de Dieu disparaît, mes amis, on s'éloigne un peu de notre victoire. N'oubliez pas que la parole est une épée. Et l'épée, elle sert dans le combat. La Bible dit qu'elle coupe, elle découpe et je crois qu'elle met l'ennemi en déroute. Et franchement, cette parole, si elle n'est pas dans notre bouche, si elle n'est pas devant nos yeux, si ne nous la méditons pas, mes amis, nous nous manquons, nous nous privons de quelque chose de bien. Il est dit dans Osée 4, 6, « Mon peuple est détruit parce qu'il manque de connaissances. » Comment avoir la... Alors, Osée ne parle pas de connaissances intellectuelles, de connaître comment fonctionne tel truc, de connaître la médecine et tout ça. La Bible parle de connaissances spirituelles. Beaucoup ne connaissent pas leur identité en Christ. Beaucoup ne savent pas à quel point ils ont autorité sur le diable. Beaucoup ne savent pas que le jeûne fait des ravages dans le camp de l'ennemi. Beaucoup ne réalisent pas à quel point Christ les a guéris. Et c'est de cette chose que parle Osée. Mon peuple est détruit parce qu'il manque de connaissance. Cette connaissance, elle est liée à la parole de Dieu. Elle n'est pas liée aux choses de ce monde, aux choses scientifiques, etc. Parce que sinon, Dieu s'adresserait à des gens même qui ne le connaissent pas. Non, Dieu s'adresse à son peuple. Mon peuple périt. Pas parce qu'il ne connaît pas la mécanique, pas parce qu'il ne connaît pas l'esthétique, mais parce qu'il ne connaît pas ma parole. Et si, mes amis, la parole, elle n'est plus centrale, c'est qu'il y a quelque chose qui s'est infiltré dans notre cœur, dans nos foyers, dans nos habitudes, et qui nous empêche de lire la parole de Dieu. Alors des fois, ce n'est pas toujours évident de lire la Bible en famille, mais nous pouvons réciter, déclarer la parole de Dieu, dire un verset biblique, faire sortir cette parole de notre bouche comme une épée et la déclarer sur notre vie en tant que famille. Et vous pouvez aussi, maman, prier pour vos enfants, déclarer des paroles de vie, qu'ils seront la tête et non la queue, qu'ils seront élevés dans les voies de Dieu, qu'ils sont remplis de la connaissance de Dieu en toute sagesse et intelligence spirituelle. Vous pouvez déclarer que Dieu a des plans pour eux, qu'ils seront guéris, qu'ils sont prospères, qu'ils sont protégés sous le sang de Jésus, que leurs yeux spirituels sont ouverts. Mais toutes ces choses, vous pouvez les déclarer dans la prière que si vous connaissez la parole. Et il n'y a pas de prière plus puissante que la parole déclarée sur nos vies. Parce que la parole, elle est puissante, elle est positive, elle est saturée de l'Esprit de Dieu et elle ne peut que détruire les œuvres de l'ennemi autour de notre vie et sur notre vie. Donc lorsque la famille et surtout la maman ou le papa s'éloignent de la parole de Dieu, c'est qu'il y a danger. Le troisième point qui nous montre que la famille s'éloigne de Dieu, c'est les conflits, la tiédeur. On est plus zélé, on traîne la patte pour aller à l'église, c'est compliqué. On est moins fervent dans les choses spirituelles, on ne parle jamais des choses spirituelles. Oh, on va parler du foot, on va parler des vacances, on va parler de ce qui se passe. Mais mes amis, on n'entend jamais parler de choses spirituelles. Or, c'est un signe, mes amis, de tiédeur. Et lorsque l'on devient tiède, eh bien, il y a des inimitiés parfois dans le foyer. Il y a des divisions parfois dans le foyer. Il y a des querelles parce que quelque chose a pris la place de ce que Dieu veut dans notre foyer, maman. Donc, lorsque vous voyez que la prière commence à s'évaporer, que la parole disparaît et est remplacée par d'autres choses et que la tiédeur, les conflits s'installent, mes amis, c'est qu'il y a danger. Dans Apocalypse 2:4, il est dit « Mais ce que j'ai contre toi, c'est que tu as abandonné ton premier amour. »
Mes amis, si nous voulons des enfants qui aiment Dieu, qui vont à l'église, qui marchent avec Dieu, je ne dis pas que tous les enfants sont appelés à être pasteurs, mais que nos enfants croient en Dieu, nous devons nous-mêmes leur montrer l'exemple. On ne peut pas dire aux enfants « fais ce que je te dis et ne fais pas ce que je fais ». Parfois, nous n'allons rien dire, mais nous allons faire. Et ce que nous allons faire, c'est ce que nos enfants vont faire. Donc une chose est importante, c'est que nous, maman, nous avons besoin d'avoir ces trois éléments dans notre vie. La prière, la parole et le zèle. Le zèle ne veut pas dire qu'on va de tous les côtés en train de crier Alléluia, on court à toutes les réunions. Le zèle, c'est avoir ce feu, ce paraclète, ce Saint-Esprit qui brûle en nous et qui nous pousse toujours à aller de l'avant, à pousser, comme disait l'apôtre Paul, je me pousse vers l'avant dans les choses de Dieu, dans la prière, dans la parole. Je ne me laisse pas aller. Je ne me laisse pas assoupir, je ne me laisse pas endormir par la télévision, les réseaux sociaux, par les sorties. Non, je garde, vraiment, je monte la garde. Je continue à prier, je continue à déclarer la parole. Non, je ne suis pas fanatique, je suis juste une maman selon Dieu qui garde son foyer, qui est prête au retour du Seigneur et qui veille sur ses enfants. Même si vos enfants sont grands, vous pouvez continuellement veiller sur eux par le biais de la prière. Alors maman, j'aimerais prier avec vous maintenant. J'aimerais vraiment prier le sang de Jésus qui est la couverture principale de nos vies et de nos foyers. J'aimerais prier vraiment que vous soyez forte, remplie de prière, remplie de la parole, remplie du zèle de Dieu, que Dieu soit dans vos pensées, qu'il soit dans vos cœurs et que vos enfants soit aussi votre préoccupation dans votre vie de prière. Nous prions pour nos enfants, ô Dieu. Nous les amenons encore et encore devant toi. Nous prions que ton esprit vraiment les entoure, que tu mets leurs pieds sur des voies droites. Nous prions que la sagesse de Dieu entre dans leur cœur, que leurs yeux spirituels s'ouvrent, que s'il y a des relations qui ne viennent pas de toi, qui ne naissent pas de ton cœur, que ces relations soient brisées. S'il y a du harcèlement à l'école, s'il y a des choses qui sont faites contre eux, Père, nous les arrêtons maintenant dans le nom de Jésus. Et nous proclamons la vie, nous libérons les anges là où ils sont parce que tu les ramènes à bon port. S'ils sont sur la route, dans un voyage, s'ils sont éloignés, nous les mettons sous le sang de Jésus. Nous interdisons aux œuvres de l'ennemi de semer la discorde, de semer l'esprit rétrograde. Nous prions que le feu soit dans leur cœur, qu'il y ait de la prière, de la parole et du zèle pour aller à l'église, du zèle pour servir, du zèle pour faire quelque chose. Peut-être parfois, Père, c'est pas toujours forcément dans l'église, mais tu leur demandes d'écrire un livre. Tu leur demandes de créer une association, de créer des vêtements avec Christ, au nom de Christ. Peut-être qu'il y a quelque chose que Dieu les a appelés à faire. Alors je prie qu'ils trouvent leur chemin, qu'ils trouvent leur voie, qu'ils ne s'égarent pas dans les voies du monde de perdition avec des amis qui ne croient pas, mais qu'ils soient dans la foi, dans le feu, dans le zèle de Dieu, dans la parole et la prière, dans le nom puissant de Jésus, nous voulons prier. Et maman, vraiment, ce moment durant lequel je prie avec vous et je parle, c'est vrai qu'il est court, mais c'est tout simplement une introduction, une entrée pour vous encourager toute cette semaine à prier pour vos enfants, à prier pour votre foyer et même à prier pour vous-même. Parce que parfois, nous, maman, on nous demande d'être fortes et de faire mille choses. Mais parfois, nous sommes fatigués, nous sommes découragés. Nous disons « Oh, j'ai pas prié de la semaine, j'ai pas lu ma Bible, j'ai eu tellement à faire, je me sens découragée, je suis fatiguée. » Je prie que la force du Saint-Esprit vous atteigne, que la maladie soit chassée, que la fatigue soit chassée. Prenez du magnésium, maman, prenez des choses qui vont vous fortifier, des vitamines. Faites un peu de gymnastique si vous avez besoin, récupérez votre force, allez vous coucher beaucoup plus tôt. C'est vrai que je suis mal placée pour dire ça parce que je ne suis pas quelqu'un qui me couche tôt, mais je réalise à quel point le se coucher tôt peut aussi faire du bien à votre corps. Et quand votre corps est en forme, votre pensée est bien, vous avez la pensée claire et vous êtes bien dans votre tête. Donc c'est important aussi de prendre soin de soi. Alors je prie que la grâce de Dieu vous accompagne, maman, que le Saint-Esprit vous entoure, qu'il entoure votre foyer, qu'aucun accident, aucune catastrophe, aucune œuvre de l'ennemi ne vienne s'immiscer dans la vie de vos enfants et que vraiment vos enfants soient remplis de la grâce de Dieu et qu'ils aient une communion personnelle avec toi, Père. Peu importe leur âge, peu importe là où ils sont, nous déclarons la bénédiction de Dieu sur nos enfants et sur notre foyer. Père, nous prierons, nous lirons notre Bible et nous gardons notre zèle dans le nom de Jésus. Maman, qui mieux que toi peut prier pour son enfant. Je vous dis à très bientôt dans les prières d'une mère. J'espère que vous avez été bénis et je vous retrouve toute cette semaine en rediffusion. Et je vous dis à très bientôt. Que Dieu vous bénisse. Amen.

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0: Seigneur, mon défenseur, aujourd'hui, je viens à toi avec ce que je ne sais pas porter seul. Il y a des situations qui me troublent, des paroles qui m'ont atteint, et parfois le sentiment d'avoir été mal compris. Tu connais la vérité entière. Moi, seulement une partie. Alors, je choisis de me réfugier en toi. Protège mon cœur du désir de me justifier à tout prix. Protège-moi de répondre avec la même dureté que j'ai reçue. Protège-moi de laisser l'amertume prendre racine. Tu es le juge juste, et je n'ai pas besoin de tenir ce rôle. Si j'ai eu tort, montre-le-moi avec douceur. Corrige-moi sans m'écraser. Conduis-moi dans ce qui est droit. Mais si j'ai été blessé injustement, je te confie ma défense. Je dépose devant toi mon besoin d'être reconnu. Je dépose mon envie de prouver. Je dépose la fatigue d'expliquer encore. Pause 5 secondes. Toi, tu vois ce que personne ne voit. Les intentions cachées, les mots mal interprétés, les silences lourds de sens. Rends mon cœur paisible, même sans réponse immédiate. Apprends-moi la patience quand la vérité tarde à apparaître. Je refuse de nourrir la colère. Je refuse de construire ma paix sur la revanche. Car la justice, entre tes mains, guérit. Entre les miennes, elle blesse. Seigneur, sois mon abri intérieur. Quand les pensées reviennent, ramène-moi au calme. Quand je rejoue les scènes, arrête doucement mon esprit. Je te remets la situation entière. Pas seulement ce que j'ai subi, mais aussi ce que je ressens. Purifie mon regard. Garde mon cœur droit. Je préfère ta paix à ma victoire personnelle. Je préfère ton regard à l'approbation des hommes. Pause 6 secondes. Tu es un Dieu qui établit ce qui est juste au bon moment. Alors je me repose en toi. Ma sécurité ne dépend pas d'avoir le dernier mot. Elle dépend d'être entre tes mains. Je marche libre, car tu es ma défense. Amen.
1: En Matthieu 26, versets 51-54, on retrouve ce moment où Jésus est arrêté par les soldats romains. À ce moment-là, Pierre ne peut pas supporter le fait de voir son maître et son seigneur être arrêtés. Alors il décide de le défendre, et c'est là que Jésus va dire quelque chose de vraiment particulier. Il va lui dire « Mais est-ce que tu ne penses pas que je pourrais appeler mon Père ?» Et qu'à l'instant même, il m'enverrait une douzaine de légions d'anges pour venir à ma rescousse. Mais si je faisais ça, mais comment est-ce que je pourrais accomplir les Écritures ? Il faut que je traverse cette voie, ce moment difficile de ma vie, parce que j'ai une mission. Il me faut sauver l'humanité. Tu vois, il n'a pas subi cette voie qu'il empruntait. Il l'a choisie. Et s'il a accepté de se rendre, ce n'est pas parce qu'il n'avait pas suffisamment de force pour s'opposer aux soldats romains, non. S'il n'est pas non plus descendu de cette croix, ce n'est pas parce qu'il n'en avait pas la capacité. En réalité, la Bible dit que tout pouvoir lui a été donné. Alors non, il n'était pas faible. Il était et sera pour toujours le Dieu fort, seul capable de prendre une telle décision, afin que toi et moi, nous ayons l'espérance de la vie éternelle. Alors maintenant, on va prendre le temps. Ferme les yeux. On va s'adresser à notre Sauveur avec ces quelques mots.
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Père Céleste, nous te remercions de ce que ce n'est pas par hasard ou coïncidence que nous sommes ici. Je prie que tu ouvres les cœurs de ton peuple, je prie pour que toute dureté de cœur soit brisée au nom de Jésus, je prie pour que tu dises ce que tu as à dire à ton peuple, et que je m'efface pour que tu fasses ton œuvre dans le cœur et l'esprit de tes enfants. Ô Dieu, que ta volonté soit faite. Fais ce que toi seul peux faire dans ce lieu, quand nous invoquons ton nom pour glorifier Jésus à travers tout ce qui va se passer. Nous te remercions, Seigneur, de que comme nous sommes dans une atmosphère avec la présence de Dieu, je proclame la liberté sur ces femmes et ces hommes, et des choses vont être brisées, des chaînes vont être rompues, ô Dieu, par ta puissance. Amen. Que ta volonté soit faite. Au nom de Jésus, amen. Entrons dans la parole. J'aime tellement le thème de cette conférence, le thème étant la lumière. Quand le Seigneur m'a appelé au ministère, j'ai fait un rêve qui était très élaboré, l'explication de l'appel de Dieu sur ma vie. Il se résumait à faire sortir les gens du royaume des ténèbres pour les faire entrer dans le royaume de lumière. L'un des endroits dans ce rêve était l'enfer. Il faisait si sombre, c'était des ténèbres épaisses. Une instruction m'était donnée qui disait « Il y a un mur. Sur ce mur, il y a beaucoup de bougies. Quand tu prendras une bougie, la bougie s'enflammera. Une lumière viendra sur elle, et la personne à qui elle appartient sera attirée vers toi, et le Seigneur la recevra. Le Seigneur la fera sortir d'un royaume pour entrer dans l'autre. » Le rêve lui-même était très complexe et symbolique, et ce que le Seigneur me montrait, c'est qu'on doit se positionner dans des lieux pour représenter la lumière. Et quand on est lumière, la lumière elle-même expulsera les ténèbres. Et cela attirera les gens à venir dans le royaume de lumière, qui est le royaume de Dieu. Une des choses qui était si intéressante à propos de ce rêve, c'est que quand on entend parler de gens qui sortent des ténèbres pour entrer dans la lumière, on pense que cela ne s'applique qu'aux gens qui ne connaissent pas Dieu, ceux qui sont loin de lui. En fait, il ne s'agit pas seulement des gens qui sont loin de Dieu, ce sont aussi ceux qui croient être dans la volonté de Dieu, mais qui sont dans les ténèbres. C'est pourquoi nous voyons des passages où des gens viendront à Jésus. Jésus parlait de comment, dans les derniers jours, beaucoup viendront à lui, disant « Seigneur, Seigneur, nous avons fait toutes ces choses en ton nom. Nous avons guéri en ton nom. Nous avons eu toutes ces activités en ton nom. » Et il leur dira « Éloignez-vous de moi. Je ne vous ai jamais connu. » Il y avait les gens qui avaient une idée. Ils croyaient qu'ils faisaient des choses pour le Seigneur, mais il ne les a jamais reconnus. Il n'a jamais eu de communion avec eux. C'était des gens qui pensaient qu'ils opéraient dans la lumière, alors qu'en fait, ils opéraient dans les ténèbres. Jérémie 17, verset 9, dit que le cœur est tortueux par-dessus tout. Qui peut le connaître? Si souvent, même dans notre marche avec Dieu, nous commençons à devenir plus créatifs que le Saint-Esprit. Nous désirons faire des choses pour Dieu sans consulter celui pour qui nous travaillons. Nous avons tous ces rêves et idées de ce que nous voulons faire pour Dieu. Parce que c'est la meilleure façon dont nous pouvons interpréter, même pas interpréter, mais masquer notre vrai désir. Car comment pouvez-vous proclamer que vous faites quelque chose pour le Seigneur, quand ce n'est pas lui qui vous a dit de le faire? Ce n'est pas sa vision, ni sa parole qui dirigeant la mission. En fin de compte, il s'agit d'une couverture qui nous permet de tirer profit de la situation. Parfois, en tant que pasteur, j'ai entendu beaucoup de choses, et souvent, une des choses les plus courantes pour lesquelles les gens me contactaient était « Pouvez-vous prier pour moi? Je veux faire quelque chose de grand pour le royaume. » Et quand je rencontre ces personnes, et que nous passons par des séances de conseil pastoral, vous savez à quoi cela se résume? La jalousie, l'envie. Ils voient ce que les autres font, et cela a l'air amusant. Cela a l'air incroyable. On dirait qu'ils ont de l'influence. On dirait qu'ils voyagent. On dirait que les choses prospèrent et que leurs noms sont sous les feux des projecteurs. Et ce qu'ils recherchent n'est pas faire quelque chose pour Dieu, mais obtenir ce que cette personne a à travers le nom de Dieu. Souvent nous disons « Dieu, je veux faire quelque chose de grand pour toi. » Mais si vous prenez un moment pour analyser cela, cela se résume à de la jalousie et de l'envie. « Je veux seulement faire quelque chose de grand pour toi à cause de ce « e » que je peux gagner dans le processus. » Ceci est juste un exemple de tromperie. Ceci est juste un exemple de ce qui arrive quand nous pensons que nous opérons dans la lumière, mais en fait nous sommes dans les ténèbres. L'apôtre Paul dans la Bible, à un moment donné, était connu en tant que Saul.
et il persécutait les chrétiens. Il faisait cela en croyant que ce qu'il faisait était juste. Quand le Seigneur le rencontre, une des premières façons dont il se manifeste à l'apôtre Paul était par la lumière. La Bible nous dit qu'il y avait une lumière qui brillait autour de lui, et après l'apparition de cette lumière venue du ciel, le Seigneur s'est mis à parler et a dit « Pourquoi me persécutes-tu ? » Mais la première façon dont le Seigneur s'est manifesté à lui était par la lumière. C'était pour lui montrer d'abord qu'il opérait dans les ténèbres, bien qu'il pensait être dans la lumière. Bibliquement, nous voyons que la lumière a d'abord été mentionnée ou introduite dans la Genèse. Dans Genèse 1, pendant l'histoire et le récit de la création, le premier jour de la création, la Bible nous dit que Dieu a dit que la lumière soit, et la lumière fut. Et donc, quand vous lisez que la lumière soit et la lumière fut, il est normal de supposer que vous pensez à la lumière naturelle, la lumière physique. Mais en lisant Genèse un plus profondément, vous apprendrez que le quatrième jour, le Seigneur a créé le soleil, la lune et les étoiles. Si le Seigneur a créé le soleil, la lune et les étoiles pour donner de la lumière à la terre le quatrième jour, que s'est-il passé le premier jour? Jésus dirait de lui-même, « Je suis la lumière du monde ». Le premier jour, quand le Père dit « Que la lumière soit », il parlait de la présence manifestée de Jésus sur la scène. Cela n'a rien à voir avec la lumière naturelle, mais cela a tout à voir avec un mystère de Dieu que nous allons voir tout au long des Écritures. Et vous allez comprendre pourquoi c'est important pour vous. Il était si essentiel avant que quoi que ce soit ne commence avec la création dans la nature, que la présence manifestée de Jésus soit d'abord connue. C'est si significatif pour nous. Dans Jean 1, quand la Bible dit « Au commencement était la parole, et la parole était avec Dieu, et la parole était Dieu ». Elle était au commencement avec Dieu, c'est une distinction parce que la parole dont nous parlons est Jésus. On nous dit qu'il était avec Dieu au commencement. Il y a ainsi une distinction entre le Père et le Fils. Il est dit « Toutes choses ont été faites par elle, et rien de ce qui a été fait n'a été fait sans elle. » La Bible soutient que toutes les choses créées ont été créées par la parole. Puis elle nous dit que cette parole est la vie, en elle est la vie, et cette vie est la lumière des hommes. Pourquoi ceci est-il si important? À la Genèse, le récit de la création, la parole qui dit que la lumière soit, dit en fait « Lumière, révèle-toi », c'est la première chose qui arrive. Il ne s'agit pas de créer Jésus, il s'agit de dire « Jésus, manifeste-toi ». Puis Jean nous donne un autre éclairage et l'appelle la parole en disant que tout ce qui a été fait par la parole. Qu'est-ce qui est si important à ce sujet? Alors que je priais et que j'étudiais, le Seigneur a commencé à me montrer un mystère. La cadence de la création, en commençant par Jésus, ne concernait pas seulement les animaux, les arbres ou l'humanité. Elle révélait comment les choses sont acceptées devant Dieu en tant que création. Elle révélait que pour que quelque chose soit correct devant Dieu, en tant qu'œuvre, pour que quelque chose soit accepté devant Dieu, cela doit commencer par Jésus. Que tout ce qui est en dehors de Jésus est considéré comme rien. C'est pourquoi vous verrez dans la Bible que Jésus dira « Demeurez en moi et moi en vous, que sans moi, vous ne pouvez rien faire ». Que signifie cela pour vous? Que tout ce que nous faisons, toutes les œuvres dans nos vies, qui n'ont pas leur origine dans la présence de Dieu ou dans la parole de Dieu, le Seigneur les considère comme rien. Pour que quelque chose soit considéré par Dieu comme significatif, pour que quelque chose soit considéré par Dieu comme tangible, pour que quelque chose soit accepté aux yeux de Dieu, cela doit avoir son origine dans la présence de Jésus. Même la création du monde ne pouvait pas commencer jusqu'à ce qu'il soit d'abord manifesté, parce qu'en dehors de sa présence, en dehors de ce que sa parole nous révèle, tout ce que nous faisons est considéré comme rien. Imaginez que vous investissiez toute votre vie dans des œuvres, dans un style de vie, dans des choses, et qu'au bout du compte, lorsque vous rencontrerez votre Créateur, il vous dira que tout cela n'était rien. Pouvez-vous imaginer cela? Peux-tu imaginer que les choses pour lesquelles tu as pleuré, les choses pour lesquelles tu t'es compromis, les choses pour lesquelles tu as perdu ton intégrité, qu'au dernier jour, quand le Seigneur te regarde, et qu'il regarde ce qu'il a écrit à ton sujet, il ne voit rien. Sais-tu qu'il y a des livres écrits sur toi au ciel? Sais-tu qu'il y a des pensées qui ont poussé le Seigneur à t'envoyer sur cette terre? Que tu n'es pas un hasard? Même si la façon dont tu as été conçu par tes parents a pu être un hasard pour eux, même s'ils ne t'attendaient pas. La mère d'une de mes meilleures amies,
s'est fait ligaturer les trompes quand elle a conçu mon ami, et mon ami tenait entre ses mains à sa naissance, la chose même que sa mère avait utilisée pour tout suturer ligaturé, car le Seigneur a dit « Non, tu vas naître, que ta mère le veuille ou non. » Pendant des mois, sa mère a ignoré cette grossesse. Elle pensait que quelque chose d'autre n'allait pas chez elle. Elle n'allait pas faire de test de grossesse parce qu'elle croyait que cela ne pouvait pas être ça. Jusqu'à ce qu'elle aille finalement à l'hôpital et qu'on lui dise « Vous êtes enceinte. Peu importe comment vous êtes arrivée ici, ce n'était pas un hasard. Il y a des choses que Dieu a écrites concernant votre vie. C'est pourquoi dans la Bible, il est question de comment, au jour du jugement, il y aura des livres ouverts. Pourquoi y aurait-il des livres ouverts quand vous rencontrerez le Seigneur? Parce qu'il y aura le livre de ceux qu'il a écrit concernant votre vie. Et il y aura les livres écrits sur ceux que vous avez fait pendant que vous étiez sur terre, pour voir si cela correspondait réellement. » Imaginez un peu vivre cette vie en ne faisant rien. Je me souviens qu'il y avait quelqu'un dans notre église dont je suis le mentor, et il traversait tellement de choses dans sa vie. Il avait juste besoin de clarté de la part de Dieu concernant les étapes suivantes de sa vie. Il y avait des choses très critiques qui se passaient avec lui. Et j'ai pris le temps d'intercéder pour lui, pour vraiment dire « Seigneur, donne-lui une direction, montre-lui. » Moi, j'ai rencontré le Seigneur à 9 ans d'une manière très surnaturelle. Beaucoup de mes expériences avec Dieu ou la façon dont il traite avec moi passent souvent par le surnaturel. Alors que je priais pour ce jeune homme, j'ai eu cette rencontre et on m'a donné un livre. Ce livre s'appelait « Le livre des secrets ». Quand j'ai ouvert le livre, j'ai vu sa vie, l'entièreté de sa vie, selon la parfaite volonté de Dieu. J'ai vu des choses concernant son mariage, ses enfants, l'appel de Dieu sur sa vie, les plans que Dieu avait pour lui, tant de choses que le Seigneur m'a montrées, et il m'a donné les choses qu'il m'avait permis de partager avec lui. Pendant que je regardais cela, j'ai dit « Oh, waouh !» Et, comme n'importe qui ici le ferait, j'ai essayé de trouver ma propre page. J'ai dit « Trop top !»« Laisse-moi voir ce que tu as écrit me concernant. » Chaque fois que j'essayais d'ouvrir le livre à une autre page, elle devenait blanche. Et j'ai dit « Seigneur, pourquoi ne puis-je pas voir les autres pages? Pourquoi ne puis-je pas trouver la mienne ?» Il a dit « Cela ne vient pas juste comme ça. Tu dois vraiment vouloir la chercher. » Tu dois avoir un désir. C'est dans le lieu de prière, dans le lieu d'intimité avec Jésus, parce que certaines choses ne sont pas censées être connues pour certaines saisons. Votre vie en Dieu est enveloppée dans des temps et des saisons. Il y a des choses qu'il vous communique quand c'est la saison de les révéler. C'est pourquoi vous ne pouvez pas être un chrétien paresseux. Vous ne pouvez pas être un chrétien qui opère seulement à partir d'une chose que Dieu vous a dit il y a 7 ans. Parce que vous pourriez être dans une saison où il y a quelque chose de nouveau qu'il veut vous dire, mais vous devez faire de la place et trouver le temps pour l'entendre. Quand il m'a montré la vie de cet homme, c'était là que j'ai commencé à réaliser ce que la parole de Dieu a toujours dit, en commençant par ce que David a dit, quand il disait que même avant qu'il ne soit formé dans le ventre de sa mère, sur un livre étaient tous inscrits les jours qui lui étaient destinés, avant qu'aucun d'eux existât. Psaume 139, verset 16. Il y a des choses vous concernant qui ont été écrites avant même que vous n'arriviez ici. Et notre travail est d'être tellement connecté à Dieu que nous le cherchons, que nous nous positionnons d'une manière où nous n'opérons pas depuis les ténèbres, mais dans la lumière. Fermez les yeux un instant et commencez à demander au Seigneur de vous révéler tout domaine de votre vie, où vous marchez dans la tromperie, de vous révéler tout ce à quoi vous vous accrochez, qui est devenu une idole dans votre vie, et qui vous empêche d'entendre la voix de Dieu concernant ce qu'il vous a appelé à faire dans une saison. Prenez juste un moment. Il y aura des choses que le Seigneur va mettre en évidence durant ce message. Je vois des anges du Seigneur qui transportent des dons sur leurs mains. Mais il y a des gens qui ont déjà quelque chose qu'ils tiennent en main. Vous l'appelez un don, mais en fait c'est comme une sangsue. C'est le mot. Est-ce que tout le monde sait ce qu'est une sangsue? Vous savez comment les sangsues sucent le sang? Elles vous enlèvent la vie. Ce que vous appelez un don vous ôte la vie. Et Dieu veut vous faire don de ce qui vous est réellement assigné. Et il va vous révéler les choses auxquelles vous vous accrochez par peur de ne pas recevoir quelque chose de mieux que cela. Par peur que si je laisse cela partir, comment gagnerai-je quoi que ce soit?
c'est presque comme s'il y avait un contrôle que vous désirez dans votre vie. Et il y a la parole de Dieu qui vous dit que cela va apporter une perturbation dans votre environnement. Mais il y a une peur de comment vais-je trouver mon rythme. Mais le Seigneur va vous le rendre clair. En venant ici, nous sommes venus de là. Dans l'avion, quelque chose de remarquable s'est passé. Et récemment, je dirais que littéralement pour chaque volume international que j'ai pris pour aller prêcher, il y a eu des circonstances qui se sont produites concernant le volume qui ont apporté un message qui était lié à ce que Dieu disait à son peuple. Et ce volume n'était pas différent. Normalement, je voyage tout le temps avec ma famille et ma fille a 8 mois maintenant, donc elle aurait voyagé sur mes genoux parce qu'elle aime jouer et faire ses propres trucs. Cependant, dans l'avion, elle avait son propre son siège, réservé par votre merveilleuse église. D'habitude, elle aime être portée, mais pendant ce volume, elle voulait être par elle-même. Elle était dans son siège auto et à cause de la dynamique et du changement, je me suis assise avec elle d'un côté et mon mari s'est assis avec un autre monsieur de l'autre côté. En d'autres circonstances, mon mari et moi serions assis, l'un à côté de l'autre, mais tout était planifié par Dieu. Voilà que mon mari est assis à côté d'un monsieur qu'il ne le connaît pas, et tout à coup, quelque chose se passe. Le Saint-Esprit commence à parler à mon mari, lui demandant de l'adorer dans l'avion. Et si vous rencontrez mon mari, il n'est pas timide du tout. Il adorera Dieu n'importe où et n'importe quand. Il s'est mis à adorer. Puis tout à coup, il entame une conversation avec le monsieur et ils commencent à parler de la foi. Il demande à l'homme si l'homme croit en Jésus. L'homme répond qu'il fait partie d'une religion qui ne croit pas en Jésus comme Seigneur. Il commence à lui parler de l'évangile et lui parle de Jésus. Et l'homme commence à s'ouvrir sur sa vie. Il a senti la présence de Dieu. Il ne pouvait pas s'en défaire. Et il a partagé avec mon mari que dans les 9 derniers mois, il a eu 2 crises cardiaques. La dernière s'était produite il y a 2 semaines de cela et en avait péri. Il a dit qu'il a réellement quitté son corps et vu son corps sans vie sur la table, que son esprit a quitté son corps et pouvait voir son corps physique sur la table. Une peur l'a saisi et il s'est dit « Je ne peux pas partir maintenant. S'il vous plaît, je ne veux pas partir maintenant. Ce n'est pas mon heure. » Alors qu'il bavardait, mon époux a appris que cet homme était prospère, bien établi et qu'il faisait des choses incroyables avec certains des musiciens les plus talentueux. Mais l'homme a dit qu'à ce moment-là, il ne pensait pas à ses propriétés, il ne pensait pas à son entreprise, il ne pensait pas à sa richesse, il ne pensait pas à ses investissements. Mais il y avait une connaissance, si je pars comme cela, ça ne va pas bien finir. Il y avait une connaissance dans son esprit qui disait « Même si j'ai eu une vie, je n'ai pas vraiment vécu. » Il y avait une connaissance qui le faisait plaider. « S'il vous plaît, j'ai besoin de revenir pour vraiment faire l'expérience de la vie. » Et tout à coup, il retourne dans son corps. Et mon mari a commencé à lui faire comprendre que c'est ce qu'est la miséricorde de Dieu. Et pendant qu'il continuait à parler à l'homme, l'homme a fini par accepter Jésus. C'était dans l'avion. Ils ont prié ensemble, ils ont échangé leurs contacts, et mon mari a prié pour lui, pour que le Seigneur se fasse connaître à lui d'une manière plus profonde. Pourquoi est-ce que je partage cela ? À ce moment-là, son esprit savait que tout ce qu'il avait construit dans sa vie n'était rien. Tout ce pourquoi il avait travaillé. Et pourquoi était-ce rien ? Parce que rien de cela ne provenait de la présence de Dieu. C'est pourquoi Jésus disait des choses comme « Que servirait-il à un homme de gagner le monde entier s'il perdait son âme ?» Jésus ne racontait pas simplement une histoire, il parlait de la vraie vie. Vous pouvez passer toute votre vie à courir après des choses, mais à la fin, vous réaliserez que ce n'était rien, parce que cela ne provenait pas de la présence de Dieu. Et pendant que vous pensiez faire de grandes choses dans la communauté, vous avez fait des œuvres caritatives, vous avez fait beaucoup de travail humanitaire, mais vu que l'ordre ne venait pas de Dieu devant sa présence et devant son trône, il vous regardera et regardera ce qu'il savait concernant qui vous auriez dû être, et il ne verra rien. Croyant, nouveau croyant, non croyant. Si votre vie, si les œuvres de votre vie ne se trouvent pas et n'ont pas leur origine dans la présence de Dieu, devant Dieu, ce n'est rien. Je veux partager un passage des Écritures avec un verset 5, et puis nous allons lire Matthieu 6 du verset 19 au 24. D'abord, 1 Jean, chapitre 1, verset 5. La nouvelle que nous avons apprise de lui et que nous vous annonçons, c'est que Dieu est lumière
et qu'il n'y a point en lui de ténèbres. Passons à Matthieu 6, versets 19 à 24. Des trésors sur la terre où la teigne et la rouille détruisent, et où les voleurs percent et dérobent. Mais amassez-vous des trésors dans le ciel, où la teigne et la rouille ne détruisent point, et où les voleurs ne percent ni ne dérobent. Car là où est ton trésor, là aussi sera ton cœur. L'œil est en bon état, tout ton corps sera éclairé. Mais si ton œil est en mauvais état, tout ton corps sera dans les ténèbres. Si donc la lumière qui est en toi est ténèbre, combien seront grandes ces ténèbres ? Servir deux maîtres, car où il haïra l'un et aimera l'autre, où il s'attachera à l'un et méprisera l'autre. Vous ne pouvez servir Dieu et Mammon. Tout d'abord, je veux juste donner un avertissement. Ce passage n'est pas contre la prospérité. Ce passage n'est pas contre le fait que vous soyez riche. Il ne s'agit pas d'avoir des choses. Il s'agit de perspectives. La Bible dit, par exemple, que l'amour de l'argent est une racine de tous les maux. Elle ne dit pas que l'argent est la racine de tous les maux, mais l'amour de l'argent. Quand la Bible parle de trésors en disant de ne pas vous amasser des trésors sur la terre, le problème dans ce passage est ce que vous définissez comme un trésor. Même quand la Bible dit que l'amour de l'argent est la racine de tous les maux, ce n'est pas seulement limité au dollar ou au livre sterling ou à la monnaie, elle parle de gain. L'amour du gain est la racine de tous les maux. Quand vous êtes uniquement concentré sur ce que vous pouvez gagner, que ce soit financièrement, relationnellement, en effet, même le mariage peut être une idole. Si vous êtes désespéré de vous marier, vous allez rouvrir la porte au mal. Vous ouvrez la porte au sacrifice de votre intégrité. Vous ouvrez la porte pour que l'ennemi commence à travailler avec vous. Chaque fois que vous êtes si désespéré de gagner quelque chose, cela ouvre la porte. Pouvez-vous voir le poids de ce passage ? L'amour de l'argent est une racine.

ou le voyez-vous comme une démonstration de force? Voyez-vous votre entreprise comme un outil dans les mains de Dieu, pour ce qu'il veut faire, ou la voyez-vous pour vous vanter? La voyez-vous pour un gain personnel? Quelle que soit votre chose dans la vie, votre perspective compte. J'ai lu des citations sur le trésor, et je veux partager cela avec vous. Il est dit que quand quelqu'un considère quelque chose comme un trésor, cela signifie qu'il lui accorde une grande valeur, importance et affection. Chérir quelque chose implique une profonde appréciation et un désir de le protéger et de le préserver en raison de sa nature irremplaçable perçue ou de sa signification personnelle. C'est pourquoi, après que le Seigneur a dit de ne pas amasser des trésors sur la terre, il enchaîne sur toute cette partie qui dit « Vous ne pouvez pas servir Dieu et Mammon, car vous aimeriez l'un et haïriez l'autre. Si votre vision du trésor est ce que vous voyez sur terre, vous y seriez loyal. Mais si la voix de Dieu vous perturbe pour la voir, vous ferez taire cette voix, et vous appellerez la voix de votre désir, Dieu. Quand quelque chose sur terre saisit votre cœur plus que Dieu, c'est que la voix de Dieu n'a pas de place en vous. C'est pourquoi les gens disent souvent « Dieu a dit, Dieu a dit, Dieu a dit ». Et puis quand ce n'est plus confortable pour eux, ils disent que Dieu a dit autre chose, à croire que Dieu a changé d'avis. Mais ce qui se passe, c'est que la voix de votre désir communique avec vous. Ce que vous désirez a une voix. Ce que vous désirez peut vous influencer. Ce que vous désirez peut façonner ce que vous faites et comment vous pensez. Si vous ne le soumettez pas à Dieu, si vous ne le voyez pas correctement. Nous sommes les intendants de tout ce que nous avons dans cette vie. Et chaque fois que Jésus en a besoin, nous nous alignons. Chaque fois que Jésus nous dirige pour faire quelque chose de différent, nous nous alignons. Nous ne vous positionnons pas. Je me souviens d'un temps où ma famille me harcelait à propos du mariage. Du coup, j'ai commencé à le désirer parce que je ne mens pas. Pendant un long moment, c'était du genre « C'est juste Dieu et moi et ça me suffit. » Et il y avait ce gars à qui je parlais. Et le Seigneur m'a dit « Stéphanie, ce serait un désastre. Fuis !» Il y avait beaucoup de choses qu'il m'a montrées concernant cet individu. Et tout était mauvais. Mais parce que le désir était plus fort que ma soumission et mon abandon à Dieu, j'ai commencé à créer mes propres paroles. J'ai dit « Eh bien, Seigneur, c'est pourquoi je dois prier pour lui. » Puis, j'ai utilisé ma Bible en disant « Dieu, il n'y a rien d'impossible pour toi. Tu changes les cœurs des hommes. » C'était insensé. Voici la réalité. Vous vous retrouvez pris dans quelque chose qui vous éloigne de l'appel de Dieu sur votre vie, en raison du fait que vous courez en fonction de la voix d'un désir plutôt que de la voix de Dieu. Et je serai honnête avec vous. Ce que Dieu a pour vous sera toujours bien plus grand que ce que vous pourriez créer par vous-même, dans n'importe quel domaine de votre vie. Tous les domaines pour lesquels vous dites à Dieu « je me soumets » seront mis à l'épreuve par lui. Je serai honnête avec vous. Un des domaines de ma vie qui avait une emprise sur moi était les finances. En grandissant, j'ai grandi avec une mère célibataire et ma mère est comme ma super-héroïne. Je l'ai vue porter la famille. Enfant, je voulais tellement incarner cela que je me disais « je n'aurai jamais besoin de quoi que ce soit de qui que ce soit ». J'avais ce sens de l'indépendance qui était presque toxique. Et quand j'ai trouvé un endroit à moi, que j'ai trouvé mon propre rythme, que j'ai commencé à gagner mon propre argent. Et X, Y et Z, c'est devenu une idole et cela a commencé à me définir. Quand le Seigneur l'a exposé dans mon cœur et que j'ai dit « D'accord, Seigneur, je vais le déposer à tes pieds, je vous assure qu'il m'a testé. » Et de nombreuses fois. Un jour, il m'a littéralement dit d'abandonner toute mon entreprise. J'ai vécu sur mes économies pendant un an sans faire aucun travail, parce que faisait le Seigneur ? Il me façonnait, me modelait et me faisait désapprendre des choses qui avaient pris le contrôle sur moi. Il y a des choses que le Seigneur fera qui seront perturbatrices dans votre vie, pour vous libérer et vous permettre d'être qui vous êtes vraiment. Le Esprit va vous révéler les idoles dans votre cœur qui vous empêchent d'entendre ce que Dieu veut faire de votre vie. L'une des tactiques de l'ennemi est de vous faire croire que ce que vous avez est ce qu'il y a de mieux. Par conséquent, ça devient difficile de recevoir ce que Dieu dit vous concernant. Ensuite, l'ennemi se sert de l'expérience de votre vie ou des limites des choses que vous avez vues pour vous faire croire que ce n'est qu'une chimère, que cette parole que Dieu vous a donnée ne pourra jamais se réaliser. Mais ce que je vous dirai, c'est que si vous désirez sortir des ténèbres et entrer dans la lumière, c'est une posture d'abandon absolu devant Dieu. C'est une posture qui dit « Seigneur, quoi que ce soit que tu désires de moi, je dis oui ».

0: c'est une posture d'un lieu de constance dans la présence de Dieu. Parce que la vérité est que Dieu ne vous donnera pas une parole perturbatrice jusqu'à ce que vous ayez appris sa voix, afin que vous ne tombiez pas dans la tromperie. Avant que Dieu ne commence à vous révéler les vérités sur votre vie, vous devez d'abord apprendre sa voix dans les choses simples. La première chose que Dieu vous dira n'est pas quelque chose qui vous perturbera. Non, parce que c'est ainsi que les gens se retrouvent dans des situations où ils se mettent en colère contre Dieu, parce qu'ils disent « Pourquoi cela n'a-t-il pas fonctionné ?» Non, vous devez d'abord être dans un lieu de constance pour le connaître. Avant de pouvoir vous connaître vous-même, il vous faut le connaître parce que votre vie est cachée en Christ. Vous ne vous connaissez pas en dehors de lui. Quand vous venez à Jésus, vous n'êtes pas autorisé à dire « Dieu, montre-moi d'abord qui je suis. » Non, montre-moi qui tu es. Parce que quand je te connaîtrai, je me découvrirai en toi. Et donc aujourd'hui, je veux juste poser une base, parce que demain, nous allons construire là-dessus. Mais ce que le Seigneur a commencé à me montrer alors que je priais pour cette conférence, c'est que dans votre temps de prière, commencez à demander au Seigneur « Expose les endroits dans mon cœur, les endroits dans ma vie où je marche dans les ténèbres, expose les endroits où j'ai été trompé, expose les endroits qui sont devenus des idoles au lieu de véhicules pour ton œuvre, expose les endroits où je suis presque comme esclave d'un désir, plutôt que de le voir comme un outil pour la chose que tu m'as appelé à faire, expose-le. » Demandez au Seigneur de vous le montrer. Demandez au Saint-Esprit de vous donner la grâce d'être constant dans sa présence, car vous devez d'abord le connaître avant de pouvoir vous connaître. Mais le Seigneur veut que vous soyez tout ce qu'il vous a appelé à être. Nous sommes nombreux à vivre, mais ne sommes pas vraiment vivants. Nous avons toutes sortes d'activités en cours. Nous avons toutes sortes de choses pour lesquelles nous travaillons. Mais devant Dieu, ce n'est rien, parce que cela ne provenait pas de la présence de Dieu ou de la parole du Seigneur. Vous faites des choses, mais il n'y a pas eu de révélation sur la raison pour laquelle vous devriez le faire en premier lieu. Vous les faites simplement. Une autre chose que je dirais comme avertissement, que j'ai aussi apprise de Dieu, et ceci est sur le plan personnel, c'est qu'il y a certaines choses en Dieu qui sont non négociables concernant votre vie, qu'il vous a appelé à être, ce qu'il vous a appelé à faire sur cette terre est non négociable. C'est pourquoi les livres seront présentés dans les derniers jours. Mais il y a certaines choses dont il ne se soucie pas vraiment. Je ne prêche pas ce message pour que vous demandiez au Seigneur, puis-je continuer à jouer au tennis ou ne pas jouer au tennis pour faire de l'exercice? Puis-je aller nager ou ne pas aller nager? Non. Allez nager, jouez à votre tennis. Il y a certaines choses qui sont juste des activités, mais il y a des choses clés en Dieu qui sont non négociables, et c'est ce que vous devriez rechercher. Pour certaines choses, Dieu dit « Hé, ça c'est ta vie sociale, amuse-toi, tant qu'il y a un équilibre, tant qu'il y a un équilibre. » L'entièreté de votre vie ne peut pas être appelée rien. Vous devez découvrir ce que Dieu savait de vous quand il vous a envoyé ici. Vous devez demander à Dieu « Qu'est-ce que c'est? Quelle est la raison ?» Je ne suis pas juste sur cette terre pour manger, dormir, payer des impôts et mourir. Il y a plus dans ma vie que cela. Mais d'abord, cela commence avec Dieu. Cela commence par connaître Jésus. C'est pourquoi au début, quand il est dit « que la lumière soit », c'est là que ça commence. Suis-je connecté à la présence manifeste de Jésus dans ma vie? Car c'est là que ma vie commence vraiment. Quand vous le connaissez, la mission suivante est de le faire connaître. C'est de connaître Jésus et de le faire connaître. Et c'est là que le Saint-Esprit commencera à vous révéler le comment de ce que Dieu sait de votre vie qui fera connaître Jésus. Et la belle chose est que quand vous êtes partenaire avec Dieu, il y a de la facilité. C'est pourquoi la Bible dit « Ne vous inquiétez pas de ce que vous mangerez, de ce que vous porterez, X, Y et Z. » Elle dit « Cherchez premièrement le royaume et la justice de Dieu. Et toutes ces choses vous seront données par-dessus. Tout !» Je sais qu'il y a beaucoup de femmes ici, par exemple, qui désirent le mariage. Mais dans là où vous cherchez ce royaume de Dieu, il vous trouvera. Il y a une posture, il y a une façon de se positionner en Dieu que le Saint-Esprit vous montrera et qui ordonnera vos pas dans les pas de celui qu'il a ordonné pour vous. Je reviens à mon témoignage. Quand je me suis réveillée de toute cette situation et que je suis revenue à moi, une des raisons pour lesquelles ma famille me harcelait et parce qu'en tant que pasteur, j'ai fait une alliance avec Dieu que je n'allais pas fréquenter quelqu'un dans notre église. Et ma mère était du genre « Stéphanie, ça n'a pas de sens, tu es toujours à l'église. » J'ai dit « Maman, c'est plus que ça. » parce qu'en tant que pasteur, je ne veux rien qui puisse causer de la corruption dans mon cœur. Je ne veux pas prier pour quelqu'un tout en demandant « Saint-Esprit, est-ce mon mari ?» C'est une distraction. Alors je me suis dit que j'allais me faciliter les choses. J'ai dit « Dieu, j'ai besoin de me concentrer sur la mission et de séparer la mission du mariage. Et tu es suffisamment Dieu pour faire en sorte que pendant que je me concentre sur ma mission, tu peux m'amener mon mari par d'autres moyens. » Et quand j'ai rencontré mon mari, c'était à un baby shower à laquelle je ne prévoyais en fait pas d'aller. Le Saint-Esprit me disait « Tu devrais y aller ». C'est ça la direction. Quand vous êtes vraiment soumis, le Seigneur, même si vous êtes sur le point de rater un chemin, vous parlera. Je pensais qu'en y allant, que peut-être le Seigneur voulait juste que je sois une bonne amie. Quand j'y suis allée, nous étions seulement 5. Il y avait les 2 personnes qui célébraient le baby shower, mon mari, moi-même, et une de mes meilleures amies qui est venue avec moi. C'était comme si Dieu l'avait orchestré d'une manière que nous devions nous rencontrer. Quand vous êtes concentré, il s'agit du royaume de Dieu. Ne soyez pas fermé. Du genre, un homme vient vers vous et vous dites « Non, s'il te plaît, je ne me concentre que sur le royaume. » Non, pas ça. Quelqu'un peut dire « Je veux que tu rencontres mon ami » et vous répondez « Non, je ne me concentre que sur le royaume. » Cela pourrait être le Seigneur. Ce que je dis, c'est « Faites-en un désir de votre cœur. Que le trésor de votre vie soit de faire la volonté de Dieu. Que ce soit ce que vous voyez comme trésor. » Et si vous êtes là où vous ne voyez pas cela comme un trésor, demandez au Saint-Esprit de vous donner sa perspective. Demandez au Saint-Esprit « Montre-moi pourquoi c'est plus important que les choses que j'appelle trésor. Une vie confortable et toutes ces choses sont bonnes, mais elles sont un moyen pour une fin. Elles sont pour quelque chose. Elles ne sont pas la chose. Ce que nous recherchons est un « c'est bien » de Jésus. C'est cela le trésor. Et quand vous voyez cela comme un trésor, cela commence à façonner et à adapter la façon dont vous vivez votre vie. Cela commence à façonner et à adapter ce à quoi vous dites « oui » et ce à quoi vous dites « non ». Cela vous aide à fixer des limites dans votre vie que vous n'êtes pas prêt à compromettre juste pour un gain. Que là où vous voyez un gain soit dans votre relation et votre intimité avec le Seigneur. Mais la vie commence avec Jésus. Prions, Père Céleste, nous te remercions de nous rencontrer dans cette salle. Nous te remercions, Seigneur Jésus, pour tes fils et tes filles, qui viennent devant toi en disant « Seigneur, voici une idole que je suis prête à abandonner. Donne-leur la force, donne-leur la grâce de la déposer. Et je te remercie, Seigneur, de ce que même là où l'indignité est devenue une idole, là où elle est devenue la chose par laquelle tes enfants se définissent à cause d'un mensonge raconté par l'ennemi, qui leur dit qu'ils ne pourront jamais se remettre de leur erreur, qu'ils ne s'en sortiront pas, Seigneur. Toi qui es le même Dieu qui utilise les choses folles pour confondre les sages, fais-leur comprendre qu'il n'y a personne qui soit trop loin de ta vue. Père Céleste, je te remercie de ce que toute déclaration démoniaque est brisée maintenant au nom de Jésus. Nous faisons taire tout récit démoniaque et muselons cette voix maintenant au nom de Jésus. Que tes enfants commencent à recevoir tes paroles les concernant et qu'ils en vivent, qu'ils vivent de ta présence et de ta parole révélée. Que ta volonté soit faite dans et à travers leur vie. Au nom puissant de Jésus, nous prions. Amen.
1: Nous aimerions vous donner l'opportunité de faire de Jésus le Seigneur de votre vie. Voulez-vous bien prier avec moi? Dites Seigneur Jésus, je me repens de mes péchés. Viens dans mon cœur. Je fais de toi mon Seigneur et Sauveur. Et merci, Seigneur, pour le baptême du Saint-Esprit en moi. Dans le nom de Jésus. Par cette simple prière, nous croyons que le Saint-Esprit vous conduit sur le chemin de la nouvelle naissance. Allez dans une bonne église dont le fondement est la parole de Dieu, passez par les eaux du baptême et donnez à Dieu la première place. Nous espérons de tout cœur que ce message vous encouragera. Si vous connaissez quelqu'un qui puisse être encouragé, s'il vous plaît, envoyez-le lui pour nous aider à atteindre plus de gens et à propager l'Évangile. Édifions le corps de Christ ensemble. 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Sachez que même si vous ne voyez pas de réponse à votre requête, que ce soit sur YouTube, email, Facebook ou sur Messenger, nous avons prié pour vous. Nous invitons humblement le corps de Christ à soutenir chaque requête en écrivant une prière dans la section commentaires. Tenez-vous ferme dans la foi avec nous pendant que nous prions. Que la grâce et la paix du Seigneur Jésus-Christ soient avec vous tous et qu'il vous bénisse merveilleusement.

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1: Bonjour, je m'appelle Gino Agbassa, j'ai 20 ans et voici mon témoignage. Donc moi, voilà, j'ai grandi dans une famille africaine, je suis originaire du Togo et au sein de ma famille, on est 3 enfants et il y a mes parents. Donc voilà, moi, en toute honnêteté, j'ai vécu une enfance merveilleuse. Mes parents, ils m'ont toujours donné ce que j'avais besoin et franchement, j'ai vécu une belle enfance. Donc voilà, maintenant, il faut savoir que je suis quelqu'un qui aime bien faire du foot. J'en fais depuis que j'ai 6 ans. Et à l'âge du collège, j'ai intégré une section sportive. Donc tout s'est bien passé jusqu'à mes années du lycée. Et quand je suis allé au lycée, j'ai commencé un peu à divaguer à cause du foot, à aller avec des mauvaises fréquentations, etc. Et donc voilà comment commence mon histoire. Du coup, voilà, j'ai intégré la seconde, la première, la terminale, j'ai eu mon bac. Et en fait, à cette année-là, mes parents, ils ont décidé d'aller vivre au Togo. Et pour moi, ça a été un choc, en fait, parce que je devais rester seul. Mais vu que j'avais eu mon bac, mon père, il m'a dit, écoute, si tu vas arrêter l'école et te consacrer au foot, je te laisse la chance et l'opportunité, parce que je me débrouillais bien, quand même. Et du coup, voilà, cette année, mes parents, ils me laissent seul. Donc, je vis dans un appartement où on vivait à 5, mais je commence à vivre tout seul, en fait. Et c'est le début des conneries, parce que j'étais seul, etc. J'avais un appart, j'étais content, je me suis dit, bon... Ma famille, ils sont partis, j'ai mon appart que pour moi, donc ok, là on va commencer à inviter des potes, donc je commençais à inviter des potos, des filles, des garçons, mais sans trop faire de bêtises, tu vois, on était là, bon délire, on jouait à la play, etc. Et il faut savoir que j'ai eu une offre pour aller jouer en Italie, en 5e division, et du coup, après en avoir parlé avec mes parents, ils m'ont dit, écoute, si vraiment c'est ce que tu veux faire, vas-y. Du coup, je suis allé en Italie, à Turin, et tout s'est pas passé comme prévu, en fait, parce que là-bas, il faut savoir que... J'avais un contrat, etc. Il faut savoir qu'au bout d'un mois, on me dit en fait que c'est plus possible, que tu ne peux plus rester à Turin en Italie et que pour toi, c'est cuit, quoi, tu dois rentrer. Il faut savoir que mes parents ils voulaient rendre l'appartement à Lyon, donc j'allais revenir en France et j'allais rien avoir en fait. Du coup, je rentre en France, à Lyon, je retrouve mon appartement et il n'y a plus grand-chose, etc. Et là, je me dis, ah ouais, c'est ça la vie. Du coup, c'est là où j'ai commencé un peu à perdre la tête, on va dire. Mes potes, ils viennent à la maison, ils essaient de me consoler. Et moi, j'essaie de me consoler, mais avec les filles. En fait, dans la vie, on a toujours un vide qu'on doit combler. Et moi, je l'ai commencé à le combler par les filles. J'étais pas un mauvais garçon, mais bon, je commençais à enchaîner les conquêtes, on va dire. Sans trop faire de bêtises, mais plutôt on sort dehors, etc. Bref. Et là, vraiment, je perds la tête. Il faut savoir qu'à cette époque-là, je sortais avec une fille et c'était une musulmane. Et faut savoir que je me suis dit, bon, je suis chrétien, elle est musulmane. Est-ce que ça va le faire? Est-ce que ça va pas le faire? On sait tous que les couples interreligieux, c'est un peu dur, en fait. Et en fait, elle est dans un mood où elle se dit, peut-être qu'il va venir à la religion musulmane. Et moi, je suis dans un mood où je me dis, peut-être qu'elle va revenir à la religion chrétienne. Et je me rappelle d'un jour, en fait, ça m'a particulièrement marqué parce que c'était le Ramadan. Et elle m'a demandé de l'accompagner à la mosquée, en fait. Et moi, je l'accompagnais à la mosquée. Et on arrive devant la mosquée, en fait. Et là, il y a un truc en moi qui me dit, Gino, si tu rentres dans cette mosquée, tu vas devenir musulman. Et au fond de moi, j'étais chrétien, mais je ne pratiquais pas. Donc je me suis dit, bon, est-ce que je rentre? Est-ce que je ne rentre pas? Mais si je rentre, je sais que c'est pour elle et que ce n'est pas, pas pour Dieu, en fait. C'est juste pour elle, pour qu'on soit ensemble toute notre vie, quoi. Et là, il y a un truc en moi qui me dit, si tu rentres, tu seras musulman, à toi de choisir. Et ce jour-là, en fait, je ne suis pas rentré. Je me suis dit, bon, je vais rester à la maison et voilà. Du coup, ça fait que notre relation elle s'est terminée sur ça. On s'est dit qu'on allait se laisser. Et du coup, j'ai continué ma vie. Et là, comme par hasard, en fait, je reçois encore une offre pour aller jouer en Italie. Je fais une détection, etc. Et tout se passe bien. Je joue tellement bien que, OK, il m'offre un contrat. À cette époque-là, il m'offre un salaire aussi, un bon cadre de vie, un appartement. Et je me dis, OK, c'est bon, ma carrière, elle est lancée. Là, c'est bon, plus personne ne va m'arrêter, etc. Et du coup, je vais en Italie, j'arrive. Je ne veux pas dire comme une star, mais les gens, ils me prennent en photo. En italien, ils me parlent, ils me mettent bien, etc. Ils sont chaleureux. Ça fait, écoute, ça commence, etc. Et je vois que je ne joue pas, en fait. Je suis tout le temps remplaçant. Je suis tout le temps sur le banc et je ne joue pas. Et il faut savoir que j'avais ma Bible à côté de moi, mais je ne la lisais jamais. Ou quand je la lisais, je ne comprenais rien du tout. Et en fait, c'est souvent quand on est dans le mal qu'on essaie de faire appel à Dieu, mais je priais, mais sans plus. On va dire que je priais presque pas. Et en fait, le temps il passe, et pendant 6 mois, je joue pas. Tout le temps sur le banc. Et là, je me dis, OK, comment je vais faire? Comment je vais faire pour réussir dans le foot? Mes parents, ils sont au Togo. Ils attendent vraiment que je réussisse et moi, je suis là, je joue pas. Et il faut savoir que là-bas, j'ai fait 6 mois et ils nous ont payé que 2 mois de salaire. Ça veut dire que les 4 mois, en fait, on était dans la galère. Et moi, je me rappelle, j'étais quelqu'un des réseaux. Ça veut dire que je snappais comme si je vivais la vie d'artiste. Mais au final, chaque mois, le salaire, il tombait pas. Il y a des moments où c'était dur pour manger, etc. Même si on avait un appartement, etc. Même s'ils étaient là pour nous, en fait. Il y a des moments où on ne mangeait pas à notre faim. On allait à l'entraînement à pied parce que vu qu'on ne jouait pas, en fait, ils prenaient plus soin de nous, en fait. Vu qu'on ne jouait pas, ils se sont dit, bah eux, en fait, on ne va pas les payer vu qu'en fait, ils ne nous donnent pas ce qu'on attend d'eux. Et là, il y a eu le mois du Covid. Et franchement, pour moi, c'était une bénédiction parce que j'avais tellement envie de rentrer chez moi, en fait. Et quand le Covid, il est venu, je ne voulais que rentrer en France. Ça veut dire que je rentre en France, mais mes parents, ils sont toujours au Togo et du coup, je vais vivre chez ma tante. Et là, il faut savoir que c'est vraiment, ça a vraiment été dur pour moi parce que même si c'est ma famille, en fait, ce n'est pas mes parents. Même si c'est mes cousines, ce n'est pas mes petits frères, en fait. Et c'était tellement dur, je ne trouvais pas ma place. Même s'ils mettaient tout en œuvre, je ne trouvais pas ma place, en fait. Et là, vraiment, c'est là que j'ai commencé à faire des bêtises. Aller en soirée, je me rappelle, j'allais à des soirées, etc. Je ne vais pas dire que je fuguais, mais genre à 23h, je sors, je reviens dans une heure. Et je revenais à 4h du matin, je prenais la clé, j'essayais de rentrer en Zoom, on va dire. Et je sais que mes oncles, ils voyaient ça, mais ils disaient rien. Et je me rappelle, à cette époque-là, il y a quelque chose qui est sorti, c'était les snus. On va dire que c'était une petite boîte comme ça, et il y avait de la nicotine dedans, et tu mettais sous les lèvres, en fait. Et moi, en fait, quand j'étais en Italie, on m'a dit, mets ça, et tu vas arrêter de stresser, et quand tu vas jouer, tu vas être détendu. Les pros, ils mettent ça, etc. Et moi, je voulais faire comme les pros. Ça fait que j'ai commencé à en mettre, en fait. Et j'ai vu que ça commençait à me mettre bien, en fait. J'étais là, j'étais détendu, etc. Et pourtant, je ne suis pas quelqu'un qui... j'ai jamais fumé de cigarette, etc. Mais pourtant, je mettais ça et je me sentais bien. J'oubliais tous mes soucis, etc. Et quand je suis arrivé à Lyon, en fait, j'étais accro à ça. Tous les jours, je prenais des snus, en fait. Et je sais pas, je me mettais bien. Et pour moi, c'était normal. Et je ne savais pas que j'étais accro, en fait. Et il y a un moment donné, même si je priais à côté, je me dis, « Hey, Gino, faut que tu arrêtes. Faut que tu arrêtes les snus. » Donc, j'essaie d'arrêter 1 jour, 2 jours, 3 jours. J'y arrive pas. Et je me rappelle qu'il y a un moment donné où j'ai dit, OK, cette boîte de snus, je vais la jeter à la poubelle. Je l'ai jetée à la poubelle et je me rappelle que le soir, je suis rentré, j'ai fouillé la poubelle et j'ai repris la boîte de snus. Et là, j'ai dit, non, Gino, c'est pas toi. T'es vraiment accro à ça, c'est pas possible, etc. Et je me rappelle un soir, c'était pendant le Covid, ma cousine, elle m'appelle, elle me dit, hey, Gino, je dois te parler. Et elle me parle, elle me dit, Gino, ça va pas vraiment. Dieu, il t'attend, etc. Et moi, je lui dis, mais elle me parle de quoi? Ouais, t'as besoin de quelqu'un dans ta vie. Elle me parle de Jésus. Et moi, je lui dis, mais je connais Jésus. Avec ma famille, on prie, on va à l'église. J'ai la Bible, je connais la Bible. Elle me dit, non, je te parle pas de ce Dieu-là. Je te parle du Dieu vraiment qui est mort pour nous à la croix et qui t'aime. Et là, ça me fait un choc parce que moi, en fait, j'ai toujours eu cet amour envers Dieu, mais pas pour lui dédier ma vie. Et ça me faisait peur qu'elle me dise, en gros, abandonne ta vie parce que je voulais pas abandonner mes potes, je voulais pas abandonner le foot, etc. Et c'est vraiment ce que Dieu me disait de faire, etc. Donc du coup, on fait quoi? Elle me fait faire la prière du salut. On prie avec un homme de Dieu aussi et on fait la prière du salut. Et c'est vraiment là que j'accepte Christ. Mais ce n'est pas une fin en soi parce que c'est là où vraiment les épreuves ont commencé à venir. Il faut savoir qu'après que j'ai fait cette prière, 3 mois plus tard, mes parents ils sont revenus en France et ce n'était pas prévu. Et je suis retourné chez ma famille en fait Et c'est là où ça vraiment a commencé à être dur, parce que je priais, j'acceptais Christ, mais je me sentais si seul. Et là, c'est une anecdote qui m'a vraiment marqué. C'est à ce moment-là vraiment où j'ai vraiment donné ma vie à Christ. C'est quand un jour, je m'entraînais, je n'avais pas de club, j'étais revenu d'Italie, et je m'entraînais, etc. Et Dieu me dit, mets-toi à genoux. Et je marche pour rentrer chez moi, dans la rue, Dieu me dit, mets-toi à genoux, prie. Je me dis, mais comment tu veux, il y a tout le monde et tout, tu veux que je me mette à genoux et que je prie? Il me dit oui. Je me mets à genoux devant tout le monde dans la rue, il n'y avait pas beaucoup de gens, c'était on va dire à 20h. Et là, je commence à prier, je commence à dire, Seigneur, tu sais que je veux te servir, aide-moi à trouver un club vraiment afin que je te serve, parce que là, je fais rien de ma vie, il faut savoir que j'allais pas à l'école, je fais rien, mes parents ils sont venus, ils voient leur fils, on dirait que c'est un galérien, etc. Et il faut savoir qu'à cette époque, bah, dans le milieu du foot, j'avais quelqu'un qui m'encadrait, et il faut savoir que c'était bouché, il n'y avait vraiment aucune opportunité, et le lendemain, il m'appelle, il me dit, écoute, Gino, j'ai trouvé un club pour toi. Moi, je me dis qu'il va me trouver un club de 5e division, etc., comme avant et tout. Je me dis, bon, pourquoi pas? Il m'appelle, il me dit, écoute, Gino, il y a Naples qui est intéressé par toi et ils veulent te voir à l'essai. Il faut savoir que moi, je suis quelqu'un, je fais du foot, mais je n'ai pas atteint un niveau où vraiment je peux me dire que ouais, je vais devenir professionnel, etc. C'est vraiment moyen. Et il me dit, Naples, un club de première division. Et je me dis, ok, là, Gino, c'est pour toi vraiment. C'est à toi, c'est ton tour. Donc, du coup, je prends l'avion, il m'emmène, je vais à Naples, etc. Et j'arrive là-bas et je suis accueilli comme des joueurs pros. On va à l'hôtel des professionnels, etc. Nourriture, tenue et tout. Et je me dis, là, c'est pour moi. Et quand je vais là-bas, vraiment, je suis en Christ. Ça veut dire que tous les soirs, je prie, j'ai ma Bible. Mon compagnon, il est avec moi. J'avais un autre qui était venu avec moi et lui, il était musulman. Il me voyait prier. Il se disait, mais il a la foi, ce mec. Et ce qui fait que lui aussi, il s'est mis à prier. Mais bah, du coup, il faisait ses 5 prières comme en islam, ils font. Et nous deux, on se met, bah, moi je prie Jésus et lui il prie Allah. Et nous deux, on se met à prier en même temps, mais pas le même Dieu en fait. Et c'était assez bizarre. Il faut savoir que quand je rentre sur le terrain, c'est surnaturel, mais parce que chaque ballon que je touche, je fais que marquer. Mais je joue, mais je me dis, c'est pas moi qui joue, c'est pas possible. Moi, je joue pas comme ça, je suis pas aussi fort que ça. Et j'arrive même à me dire que, ouais, finalement, tu vas signer ton contrat et tout, et etc. Je me dis, ok, c'est fort là, c'est pour moi, je vais vraiment signer et tout. Et il faut savoir que je marque, tout se passe bien, etc. Et là, 3 jours plus tard, je reçois un appel, on me dit, ouais, Gino, tu vas pas signer. Et je me dis, mais comment, Seigneur, moi, j'ai prié, j'ai dit que je veux jouer pour ta gloire, je veux jouer pour ton nom. Et je sais que tu es avec moi, et là, on me dit que tu vas pas signer à Naples. Et en fait, tout s'effondre, je me rappelle, je suis dans ma chambre, il y a mon pote qui est là, et je lui annonce la nouvelle, et même lui, il est choqué, parce qu'il se dit, mais pour comment lui, ça se fait qu'il n'ait pas pris? Et je me rappelle tellement, j'avais de fierté, je vais dans la douche, et je me mets à pleurer, en fait, et... Même mon compagnon qui est à côté, il m'entend pleurer, mais il ne peut rien me dire en fait. Et là, je me mets à pleurer, je me dis, hey, c'est fini pour moi, etc. Je vais rentrer. C'était soit le foot, soit l'école, et je rentre. Et là, je commence à me dire, écoute, est-ce que Dieu, il existe vraiment en fait? Parce que si Dieu est vraiment avec moi, il ne veut pas mon malheur, tu vois. Et là, j'étais clairement dans le malheur, j'avais mal au cœur. Et ça me faisait tellement mal, je me dis, écoute, là, c'est bon. Si tu n'as plus le foot dans ta vie, en fait, tu n'as plus rien. Et en fait, avec du recul, Les mois passent. Et je dis, bah, je vais retourner à l'école, en fait. Et je retourne à l'école. Et je me rappelle que quand j'étais allé à Naples, j'ai dit à mes amis, ouais, les gars, je vais signer, mais c'est grâce à Dieu que je vais signer. Et tous mes amis, ils sont chrétiens, mais ils ne sont pas à fond. Et à ce moment-là, ils se sont dit, mais si Gino, il est allé à Naples, ça peut être que Dieu qui l'a aidé. Du coup, nous aussi, on va prier. Et à ce moment-là, chez eux, tout le monde se met à prier. Tout le monde veut être dans la religion, etc. Et je me dis, là, je commence à gagner des âmes. Et quand je suis revenu, je leur ai dit que je n'étais pas pris. J'ai vraiment vu l'épreuve et j'ai vraiment vu qu'il n'y avait que Dieu avec moi parce que tous mes amis m'ont abandonné en quelque sorte. Parce que moi, je ne pouvais plus être dans leur délire d'aller voir des filles, d'aller faire la bringue, etc. Et vu que je leur apportais plus que je leur apportais auparavant, donc avant, c'est moi, je leur disais, venez, on va faire ça, venez, on va voir des filles, etc. Et là, vu que je leur apportais plus ça, ils ont commencé à être distants envers moi. Ça veut dire que des fois, j'étais chez moi, j'étais sur Snap et je voyais qu'ils étaient au snack, qu'ils étaient dehors, etc. Et que moi, ils ne m'avaient même pas appelé en fait. Et ça me faisait mal et je me rappelle que pendant 3 mois, j'allais à l'école et j'avais de l'anxiété. Je ne savais pas ce que je voulais faire plus tard. Mes amis, ils n'étaient plus là pour moi. Entre-temps, ma famille, eux, ils étaient là. Mais en fait, nos parents, je leur dis pas... Des fois, en tant qu'enfant, on leur dit pas tout parce qu'on a peur de les inquiéter. Ma mère, j'ai peur de l'inquiéter. Mon père, j'ai peur qu'il s'inquiète, tu vois. Et ça fait, je commence vraiment à me confier à Dieu. Et Dieu, il me permet, il me dit, écoute, mon fils, là, tu as vu que là, je suis là pour toi, confie-toi en moi. Je me confie en Dieu, je prie. Je rentre vraiment dans une dimension où Dieu il me parle, je l'entends, où autour de moi, en fait, les personnes, ils sont là pour moi, etc. Et ma cousine, elle est là pour moi. Je vais à l'église, bah, j'ai des amis, etc., qui sont là pour moi. Et la fin d'année 2020 arrive. Et ok, je lui dis, Seigneur, maintenant, je t'ai servi. J'ai plus de club, etc. Mais moi, maintenant, je veux te servir, en fait. Je veux jouer pour te rendre gloire. Et maintenant, j'ai compris que fallait que je sois humble avant que tu me donnes quelque chose et tu m'as formé. Et là, en fait, j'arrive, je reçois une offre à l'étranger pour jouer encore à l'étranger, etc. Et c'était quoi? C'était le mois de juin. Je fais une partie de foot, etc. Et je vois, je me reblesse au genou. Et au moment où je me blesse, je me rappelle, j'invoque le Seigneur. Je dis, Seigneur, je t'en supplie, tu sais que je veux te servir. Faut pas que je me blesse. Et les larmes tombent, etc. Et là, je reçois le diagnostic des médecins et ils me disent, ligament croisé du genou gauche. Il faut savoir que le ligament croisé, c'est une blessure de 6 mois. Ça veut dire que pendant 6 mois, je n'allais pas jouer au foot. Et là, ce jour-là, en fait, je sors de chez moi, je vais dans un parc et je me pose comme je suis posé ici et je parle à Dieu comme ça. Et je commence tout comme Job, je ne sais pas si vous connaissez l'histoire de Job, mais tout comme Job, je commence à me plaindre à Dieu, à me dire « Seigneur, pourquoi ? Moi, je veux te servir. » Et là, tu me mets une blessure de 6 mois, je vais faire quoi de ma vie, etc. Les personnes autour, ils ne me comprennent pas, mes parents, ils essaient de me réconforter, mais je suis... En fait, personne ne peut me réconforter à part les paroles de Dieu. Et là, je dois passer à la table d'opération, en fait, et ce jour-là, c'était un truc de fou parce que Dieu a voulu me dire qu'il était avec moi parce qu'en fait, je suis dans la salle d'attente et vous allez me mettre l'anesthésie et il y avait quatre infirmiers et ils me demandent où tu habites. Je dis, j'habite à Lyon, à telle adresse, etc. Ils me disent, oh, c'est bizarre ça, j'habite juste en face de chez toi. Il y a une deuxième qui arrive qui me dit, t'habites où? Je lui dis pareil, elle me dit, oh, c'est bizarre, j'habite dans la même rue. Une troisième qui arrive qui me dit, oh, j'habite dans le quartier. Et je me dis, oh, ok, là en fait, c'est pas des infirmiers qui vont m'opérer, mais c'est les anges de Dieu qui vont m'opérer parce qu'ils étaient vraiment. En fait, le fait qu'ils me disent que j'habite à côté de chez toi, ça voulait dire que Dieu voulait me dire, je suis proche de toi. Et en fait, quand ils m'ont opéré, etc., je me suis levé et j'avais le sourire, j'étais pas déçu en fait. Et il faut savoir que là, ça fait 4 mois que j'ai eu les ligaments croisés. Et c'est un truc de dingue parce que même les médecins, ils sont étonnés de comment je récupère vite en fait. J'ai marché en 3 semaines, et j'ai couru en 1 mois et demi. Et tous ceux qui ont eu cette blessure, même les professionnels, ils savent que ça met du temps à récupérer, tu vois. Et jusqu'à maintenant, en fait, Dieu me dit, ok, Gino, je t'ai mis cette blessure de 6 mois, mais en quelque sorte, c'est le brisement, en fait. Dieu, il voulait me briser, il voulait vraiment me mettre au plus bas pour me dire, écoute, là, je te forme. Il faut savoir qu'autour de moi, souvent, les gens, ils me regardent, ils me disent, oh, ça se voit que toi, tu vas devenir quelqu'un de grand, etc. Et moi, je ne comprenais pas, en fait. Et en fait, Dieu, il m'a fait passer par toutes ces épreuves, par le brisement, pour me dire, écoute, Gino, je suis avec toi. Et il faut savoir que... À cette période-là, vu que je faisais rien, je commence à faire des TikTok, etc. Et je fais vraiment des TikTok comme ça. Je me dis, écoute, vas-y, je vois tout le monde fait des TikTok chrétiens. Je suis chrétien, pourquoi pas en faire et tout. Et je fais une vidéo et je vois la vidéo, elle buzz, elle fait 30 000 vues, etc. Et je me dis, vas-y, pourquoi pas, je continue. Et au fil du temps, ça commence à prendre. Je commence à faire des TikTok. Les gens, ils m'envoient des messages en privé. Ils me disent, oh, sois béni, tu m'as parlé, c'était ma situation, etc. Et moi, je ne comprenais pas. Je me suis dit, c'est rien pour moi, tu vois. Et en fait, au jour d'aujourd'hui, maintenant, j'ai compris que toutes ces choses par lesquelles je suis passé, par les blessures, par les épreuves, par l'abandon, ça m'a permis en fait de vraiment pouvoir témoigner afin d'édifier les gens en fait. Cela, ça m'a permis vraiment de pouvoir dire à des personnes, à des petits comme moi qui font du foot, leur dire, écoute, frère, Dieu il t'aime et il n'y a pas que le foot dans la vie. Parce que moi, en fait, je faisais passer le foot avant Dieu. Ça veut dire que je disais, ouais, j'aime Dieu, mais je faisais passer le foot avant. Et Dieu voulait me dire, écoute, Gino, je t'aime, mon fils, donc je vais essayer de faire passer par des épreuves afin que moi, je passe avant le foot, en fait. Et ça fait, au jour d'aujourd'hui, je n'ai pas de club encore, je suis encore blessé, mais j'ai toujours la joie, je suis toujours heureux, je lis toujours la Bible. Et Dieu, en fait, il sait que maintenant, peu importe par quoi je vais passer, bah, je vais toujours le faire passer avant toutes ces choses, en fait. Et vraiment, pour moi, toutes ces épreuves, ça m'a vraiment fortifié parce qu'aujourd'hui, bah, je peux parler sur TikTok, je peux édifier des gens parce que c'est vraiment une plateforme où les gens, on ne se rend pas compte, mais il y a des gens qui nous écoutent. Il y a des petits qui veulent faire comme nous, en fait. Il y a des petits qui se disent, ah ouais, lui, je vois, il est là, il est souriant, il snap, il a des potes, etc. Et il est en Christ en plus. Et il faut savoir que de nos jours, ce n'est plus une honte d'être en Christ parce que je me rappelle, avant, je me disais, hey, je suis là, je vais être en Christ et tous les gens ils vont me dire, hey, lui, c'est un moine, en quelque sorte, c'est un pasteur. Et là, il faut savoir qu'on est une communauté où quand on sort, on est là, on s'amuse, on chill ensemble, on peut faire du bowling, aller au cinéma, mais en même temps, tout en étant en Christ et en étant une famille en vrai, c'est un truc de fou, franchement. Des fois, je suis là tout seul, je me dis, je vis des choses de fou. Par exemple, il y a des rappeurs chrétiens, j'écoute du rap chrétien et tout, je me dis, mais... Avant, il n'y avait pas ça, tu vois, là, on peut écouter du rap chrétien, en mode, on peut aller à l'église, mais en mode, il n'y a que des jeunes, on est là, on parle, on peut se confier et tout. Et pour moi, c'est un truc de fou, en fait. Et souvent, les personnes autour, les non-chrétiens, ils n'arrivent pas trop à nous comprendre. Et en voyant qu'on est heureux, ils se disent, en fait, on peut avoir Dieu dans la vie et profiter de la vie, en fait, mais tout en étant dans cette bulle de, ok, je veux servir le Seigneur. Et vraiment, moi, toutes ces épreuves, vraiment, m'ont vraiment permis de vous dire que vraiment il y a un Dieu qui vous aime et il y a vraiment quelqu'un qui est mort à la croix. C'est pas fou en fait. Quand vous priez, il y a vraiment quelqu'un qui vous répond. Comme j'ai dit au début de mon témoignage, l'homme il a un vide qu'il a besoin de combler par quelque chose. Il y en a, ça va être les sorties, les soirées. Il y en a, ça va être les filles. Il y en a, ça va être le foot. Et en fait, Joe, il m'a dit, ok, je t'ai fait passer par les filles, par le foot, par les soirées, et t'as vu que t'étais pas comblé, t'as vu que t'étais pas heureux. Maintenant, essaye d'être comblé par moi et je te montrerai que tu peux être heureux. Et au jour d'aujourd'hui, je suis super heureux, pourtant j'ai rien. Et les gens autour, ils se demandent, mais lui, il a rien, il a pas de club, etc. Mais comment il fait pour être heureux? Et les gens autour, ils se posent cette question, ils veulent savoir pourquoi je suis heureux, pourquoi j'arrive à faire des TikTok, à édifier les gens, et comment il fait? Et moi, en fait, mon secret, il faut savoir que c'est Jésus. C'est aussi simple que ça. Même si c'est pas facile, même s'il y a des persécutions autour, même si peut-être il y a des gens de ma famille qui comprennent pas ce changement, je sais que Dieu, lui, me comprend et que tôt ou tard, en fait, ma famille, mes amis, ils comprendront parce qu'il y a un verset dans la Bible qui dit « Moi et ma maison serviront l'Éternel ». Et moi, j'ai l'assurance que ma famille et moi et tous mes amis autour vont servir l'Éternel un jour. Et donc, voici mon témoignage et abandonnez-vous. Vraiment, abandonnez-vous. S'il y a des moments où vous en avez marre, mettez-vous à genoux et parlez à Dieu comme je vous parle. Parce que Dieu, il vous entend et chaque jour, il attend que vous veniez à lui, en fait. Vous êtes son enfant et on est créé à l'image de Dieu. Il veut juste que vous lui parliez, que vous lui dites vos problèmes, vos soucis. Et ensuite, il s'occupera de vous et de mettre les bonnes personnes autour de vous afin que vous soyez encadré. Voilà ce que j'ai à vous dire. Là, je peux venir? Hop là. Ah.
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3: Introduction à la première épître de Jean. La tradition chrétienne attribue trois épîtres, 1, 2 et 3 Jean, à l'apôtre Jean, l'un des disciples les plus proches de Jésus. Frère de Jacques et fils de Zébédée, il est identifié dans l'Évangile selon Jean comme le disciple que Jésus aimait. Contrairement aux deux autres lettres, un Jean ne contient ni salutation initiale, ni conclusion formelle, ce qui suggère qu'elle était destinée à plusieurs communautés chrétiennes, plutôt qu'à un seul destinataire. Structure de la première épître de Jean. Prologue sur la parole de vie. Dieu est lumière, marcher dans la lumière et se distinguer des antéchrists. Vivre en enfant de Dieu, à l'opposé des faux docteurs. Dieu est amour, aimer Dieu et aimer ses frères. La foi en Jésus-Christ et l'efficacité de la prière. Cette épître se distingue par sa longueur, 5 chapitres contre un seul pour 2 et 3 Jean. Son contenu développe des thèmes communs aux trois lettres, tandis que les deux autres servent surtout à confirmer ce qui est exposé ici. Le message central de l'épître. Le message de 1 Jean peut être interprété de deux manières. Soit comme une lettre adressée à une communauté confrontée à des difficultés spécifiques. Soit comme une exhortation universelle à tous les chrétiens, proposant un traité de vie chrétienne fondé sur la foi et l'amour en Jésus-Christ. Le thème de l'amour fraternel y est largement abordé. Nous devons nous aimer les uns les autres. N'aimez point le monde, ni les choses qui sont dans le monde. Cependant, cette exhortation ne se fait pas sans une mise en garde contre les faux enseignants et les antéchrists. Un avertissement contre les faux docteurs. L'apôtre Jean met en garde les croyants contre ceux qui déforment la vérité et qui se comportent en antéchrist. Il condamne avec fermeté ceux qui nient que Jésus est le Christ et les qualifie de menteurs. Selon certains théologiens, notamment Irénée de Lyon, ces faux enseignants seraient des adeptes de l'hérésiarque de Corinthe, qui enseignait que Jésus était né simplement de Joseph et Marie, sans être le Christ. Que le Christ divin serait descendu sur Jésus lors de son baptême, puis l'aurait quitté avant sa crucifixion. Que Jésus aurait souffert seul sur la croix, tandis que le Christ divin échappait à la souffrance. Cette vision gnostique est farouchement rejetée par Jean, qui insiste sur le fait que Jésus et le Christ ne font qu'un, et que le salut passe par la reconnaissance de cette vérité. Lien avec l'évangile de Jean. Les ressemblances entre 1 Jean et l'évangile de Jean sont frappantes, notamment dans l'accent mis sur la parole de vie. Dieu est lumière, Dieu est amour. Toutefois, la première épître de Jean adopte un ton plus polémique en raison des attaques contre les antéchrists et les faux docteurs. L'auteur défend la vérité du Christ face aux hérésies émergentes et exhorte les croyants à demeurer dans la foi authentique. Conclusion. La première épître de Jean est un appel vibrant à marcher dans la lumière de Dieu, rejeter l'influence des faux enseignants, aimer Dieu et aimer ses frères, tenir ferme dans la foi en Jésus-Christ. Son message est clair et intemporel. L'amour et la vérité doivent être au cœur de la vie chrétienne.

La météo pour ce mardi 1er septembre, un temps de rentrée, attendu, avec le début de l'automne météorologique, avec un ciel souvent très nuageux, avec même quelques ondées possibles du sud-ouest au centre-est. Les températures pour ce mardi matin, 14 degrés pour Lille, Paris, Strasbourg, Cherbourg et Brest, 14 également pour Lyon, 15 à Bordeaux, 17 degrés pour Toulouse et Biarritz, 20 degrés pour Marseille, 21 à Nice et Perpignan et 23 degrés pour Bastia. Et pour ce mardi après-midi, 20 degrés sur la Normandie et la Bretagne, 21 sur les Hauts-de-France, 23 degrés sur la Nouvelle-Aquitaine et sur l'Île-de-France, 24 sur le Grand Est et le Centre-Val de Loire, 25 degrés sur la vallée du Rhône et la Bourgogne, 27 degrés en Occitanie, 29 en Corse et 30 degrés sur la Côte d'Azur.

0: Bonjour à toutes, bonjour à tous. Je suis très heureux de vous retrouver. À vous tous qui êtes ici en présentiel à MLK Grand Paris, à vous qui êtes devant votre écran. Mais si vous voulez, on va partir pour un voyage. On ne va pas rester ici, vous allez voyager avec moi. On part sur les traces de l'apôtre Paul. Est-ce que vous réalisez qu'une très, très grande partie du Nouveau Testament, de tout ce qui a été inspiré dans la Bible, a été écrit, a été inspiré par une ville qui s'appelle Éphèse? Alors regardez, suivez-moi, on part un petit peu, c'est en Turquie. Et il était parti depuis Jérusalem, là on est au deuxième voyage de Paul, mais presque tous ses voyages ont lieu ici. Et il y a une ville, ah là je vais essayer de ne pas me tromper, qui s'appelle Éphèse. Éphèse. Apprenez bien ce nom parce que c'est déterminant. Éphèse, qu'est-ce que c'est Éphèse? Une capitale extraordinaire. Alors, on ne réalise pas toujours, mais Éphèse, c'est par rapport à Paris aujourd'hui, c'était 10 fois plus grand que Paris. Gigantesque. Aucune ville de France, aucune ville en Gaule ne pouvait être la taille d'Éphèse. C'était une des plus grandes capitales commerciales d'une région. Vous savez même comment s'appelait la région d'Éphèse? Ça s'appelait la région d'Asie. Aujourd'hui, l'Asie, pour nous, c'est un continent. À l'époque, l'Asie, c'était la région d'Éphèse, donc sur la Turquie qui parlait grec, évidemment. Et cette ville était caractérisée par de très, très beaux monuments. Vous avez notamment un théâtre, il est derrière moi, je ne sais pas si vous le voyez, un théâtre qui permettait d'accueillir jusqu'à 24 000 personnes. On le verra parce que ça aura une incidence tout à l'heure dans ce qui va se passer. Et ils avaient un bâtiment qui faisait partie des 7 plus grande merveille du monde. Alors, je vais me décaler pour que vous puissiez le voir. Ça s'appelle l'Artémision. L'Artémision, c'est un bâtiment qui faisait, alors c'est très très intéressant, regardez la hauteur de ce bâtiment, la longueur, la largeur, juste pour vous qui êtes à MLK Grand Paris, vous êtes dans un bâtiment qui est 2 fois plus petit que l'Artémision. Et pourtant, c'est grand. C'était absolument considérable et c'était une des 7 merveilles du monde. Pourquoi je vous dis ça? Parce que toutes ces choses-là sont importantes, notamment parce que dans ce temple, on adorait quelqu'un. On adorait une déesse qui va avoir une influence extrêmement importante sur ce que l'on va voir tout à l'heure. Parce qu'il va y avoir une confrontation spirituelle entre les adorateurs de cette déesse et ceux qui connaissent le Christ. Cette déesse s'appelle Artémis. Et regardez, Artémis, qui était dans le temple, était une déesse grecque qui avait une caractéristique spéciale. Je vais essayer de me décaler. Cette déesse grecque avait autour d'elle des testicules de taureau. Alors on se dit, mais qu'est-ce que ça fait là, cette histoire? Parce qu'en fait, elle était la déesse de l'autorité des Amazones. C'était une déesse de la chasse, de la capacité à affronter et à provoquer la victoire. Très important. Or, Paul a un rêve. Et là, j'arrive au thème d'aujourd'hui, celui que je veux partager avec vous. Paul a un rêve, son rêve est le suivant. Quelle est la ville que Paul veut gagner à l'évangile? C'est la ville d'Éphèse. Il se dit, il y a dans cette ville plus de 250 000 personnes qui ont besoin d'entendre l'évangile. Si jamais Éphèse entend parler de l'évangile, alors l'Italie entendra parler de l'évangile, la Grèce entendra parler de l'évangile, la Tunisie entendra parler de l'évangile et jusqu'aux extrémités de la terre. Éphèse est la clé pour l'évangile. Est-ce que toi, tu as dans ta vie un objectif, un but qui te tient fortement à cœur? Ce but, tu vas te préparer, tu vas travailler pour ce but-là. Tu vas devoir te projeter dans le long terme. Écoutez, ce n'est pas en un jour que la ville d'Éphèse va rencontrer Jésus. Ça va prendre des jours, virgule, des semaines, virgule, des mois, virgule, des années. Il n'y a aucune construction spirituelle qui se fait rapidement. On est une génération où on aime aller vite. On aime que je prie, je jeûne, boum, la solution arrive. Ce n'est pas ça. L'apôtre Paul a un projet dans sa vie. Je ne sais pas quel est ton rêve, mais lui, il a un rêve que la ville d'Éphèse puisse être gagnée à l'évangile. Et si tu veux vivre le réveil dans ta vie, il va falloir 2 choses, la persévérance et sa puissance. Il y a une part qui dépend de toi, c'est la persévérance. Et il y a une part qui dépend de Dieu, c'est sa puissance à lui. Et il interviendra au moment où il a décidé. Regarde-moi. C'est pour ça que ta persévérance est déterminante, parce que tu ne sais pas le jour où la percée spirituelle va arriver. Et c'est ce que je voudrais voir avec vous en cet instant. Alors, on prend ensemble le chemin de Éphèse. Et tout d'abord, je dois vous parler de ce qui s'était passé dans Actes chapitre 18. À Actes chapitre 18, l'apôtre Paul arrive. Il arrive où ? Il arrive dans le port d'Éphèse. Alors, cette petite vidéo va vous permettre de mieux comprendre le contexte. Aujourd'hui, on ne se rend pas compte de ce que c'était à l'époque. Mais regardez.
1: Vous voyez du théâtre ? Derrière le théâtre se situait en fait la mer Méditerranée. Aujourd'hui, toute cette zone a été envasée, puis la terre s'est installée, les arbres sont installés. Mais si vous voyez bien cette route qui va vers nulle part, c'est en fait la jetée du port d'Éphèse, un des plus grands ports de Méditerranée, là où le bateau de Paul a accosté lorsqu'il est revenu depuis la Grèce.
0: Alors imaginez ce quai bondé, des marchands, des orfèvres, des forgerons, vous avez toutes sortes de vendeurs d'épices, d'étoffes qui sont là. Dans ce brouhaha, dans cette cohue, l'apôtre Paul arrive en bateau, il s'installe, il se dit « cette ville est incroyable, il est en face du théâtre là où je me trouve en cet instant ». Et Paul est mal à l'aise. Paul est mal à l'aise. Est-ce que ça t'arrive d'aller dans un endroit dans lequel tu as toujours rêvé d'aller? Mais quand tu es mal à l'aise. Tu ne sais plus si c'est vraiment là que Dieu t'appelle. En fait, pour revenir de Grèce, Paul est obligé de passer par Éphèse. Je vais me décaler pour vous remontrer la carte une dernière fois. Cette carte, elle est intéressante parce que vous allez voir que dans son deuxième voyage missionnaire, voilà, l'apôtre Paul, il part de Corinthe. Le port de Corinthe s'appelle Sancré. On est dans Actes 18. Au verset 18, il part de Corinthe et en fait c'est comme l'Eurostar, c'est comme le Paris-Londres de l'époque. Il est obligé, s'il veut rentrer, de passer par la liaison Éphèse-Corinthe, grande liaison maritime. Pourquoi je vous dis ça ? Parce que quand il arrive au port, il se remémore quelque chose qui s'est passé. En effet, il y a quelque temps, l'apôtre Paul avait connu un échec lorsqu'il voulait arriver à Éphèse. Dans Actes chapitre 16, verset 6, il est dit « Empêché par le Saint-Esprit d'annoncer la parole de Dieu dans la province de l'Asie, ils traversèrent le pays et descendirent à Troas. » Regardez-moi. Éphèse, c'était le rêve de Paul des années auparavant. Sauf que Dieu avait fermé la porte d'Éphèse. Aujourd'hui, il se demande si Dieu est en train de réouvrir une porte que Dieu avait fermée ou bien s'il est en train de forcer quelque chose que Dieu a fermé. C'est peut-être le cas dans ton travail. C'est peut-être le cas par rapport à un projet sentimental que tu as. Et tu te dis, est-ce que je dois insister ou est-ce que je dois lâcher l'affaire ? C'est super difficile de trancher ça. Et tu dis, mais Seigneur, je veux vraiment faire ton plan, exactement comme Paul. Il veut faire le plan de Dieu. Il a prié. Sauf qu'il y a quelque temps, quand il avait traversé toute la Turquie pour arriver à Éphèse, pour aller évangéliser la province d'Asie, c'est bien le Saint-Esprit qui l'avait empêché. Vous l'avez lu avec moi, empêché par le Saint-Esprit. Et donc, du coup, après des mois et peut-être des années, il revient. Mais il revient non pas parce qu'il a envie d'y revenir, il revient parce que c'est le moyen le plus simple pour retourner à Jérusalem. Et si tu veux, s'il y a des temps où... Ah, c'est pas facile. Je vous donne un exemple personnel. Pourquoi c'est important parfois de persévérer même si tu as connu un échec ? Je parle à quelqu'un en cet instant. Persévère même si tu as connu un échec. Exemple. Il y a quelque temps de cela, je me rappelle très très bien, si j'aime 2002, je vais célibataire, heureux, louer Dieu et essayer de me marier. Et là, je vois à un stand une jeune fille chrétienne extraordinaire. Mon cœur bat, mes yeux flashent, elle s'appelle Nathalie. Je suis à moitié in love, je ne la connais pas. On va dire c'est vraiment le type de coup de foudre un peu bizarre. Bon, je ne vous recommande pas forcément de faire pareil, mais ça peut arriver ces bêtises-là. Sauf que du coup, j'arrive, j'essaie de lui parler. Et là, je me rends compte qu'elle me parle, que ça match pas mal. Je lui dis, oh, on est bien parti. Et je rentre chez moi à Paris, elle habitait une autre ville dans le sud de la France, à Valence, et quand elle rentre chez elle, je ne sais pas si elle pense ce que moi je suis en train de penser. Donc je ne sais pas s'il y a un match, et je ne sais pas si c'est le plan de Dieu. Donc, je me place devant ma Bible, je commence à prier, je dis, Saint-Esprit, est-ce que tu veux que je construise une relation? Est-ce que cette personne-là est une personne qui est faite pour moi? Est-ce que c'est le plan de Dieu, etc. Et je me mets une grande pression. Et en me mettant une grande pression, voulant à tout prix atteindre cet objectif et me le faire selon Dieu, je demande à Dieu un peu un signe et je lui dis, Dieu, si jamais c'est cette femme-là qui est prévue pour moi, il faut qu'elle me réponde dans la semaine. Je lui ai envoyé un mail aujourd'hui, je prie avant d'écrire le mail, j'envoie le mail, et si jamais le mail, il y a un retour dans la semaine, alors je fonce. Bon, à votre avis, il y a eu le retour? Oui, il y a eu le retour, mais il y a eu le retour 3 semaines plus tard. Donc moi, au bout d'une semaine, j'ai pleuré les larmes de mon corps, j'ai fait un trait, j'ai marqué Éphèse terminé, Nathalie terminée, pas plan de Dieu, empêché par Dieu, et j'ai mis de côté. 2 ans plus tard, je retourne au CIGEM. Entre-temps, j'avais complètement switché, changé la page, parti aux États-Unis, revécu d'autres expériences avec Dieu, de nouveau tombé amoureux. Bref, le bazar, je reviens. Et là, je la revois. Et quand je la revois, c'est ça qui est intéressant. C'est qu'il y a en moi une fuite. J'ai tellement peur de souffrir. Je me suis blindé, je me suis protégé mon cœur. Et je suis à la fois attiré et à la fois bloqué, blindé. Parce que lorsque tu as l'impression, à tort ou à raison, que Dieu a fermé une porte, derrière, tu as peur de te pincer les doigts. Peur de souffrir. Et je me suis rendu compte, j'ai essayé d'analyser qu'est-ce qui était en moi à ce moment-là. Est-ce que c'était des sentiments qui venaient de Dieu ou pas d'avoir cette réaction? Attention, lorsque tu réagis par la peur plutôt que par la foi prudente, c'est pas pareil. Il y a une différence entre la peur et la foi prudente. La peur, ça parle de toi, c'est tu as peur de souffrir. Ça, c'est pas bon. C'est naturel, mais c'est pas bon. La peur te fait rarement prendre des bonnes décisions. La peur est contraire à la foi. La foi ne te fera pas faire n'importe quoi. La foi, c'est l'assurance dans les choses qu'on espère, la démonstration de ce qu'on ne voit pas, mais c'est en même temps une envie absolue de laisser Dieu au contrôle des choses. Et donc, la foi ne te permet pas de tout contrôler. Alors, vous imaginez, et je vais reprendre le texte. Quand l'apôtre Paul arrive en bateau à Éphèse, il se dit, « Seigneur, est-ce que je dois redonner une chance ?» Mais il est mal à l'intérieur. Il nous est dit que Paul, il laissa ses compagnons. Ça, c'est au verset 18, verset 19. Paul, Priscille et Aquilas arrivèrent à Éphèse. Paul, il laissa ses compagnons. Ceux-ci l'invitèrent à prolonger son séjour, mais il refusa. Ça, c'est incroyable. Il refusa. En les quittant, il leur dit toutefois, « Je reviendrai vous voir une autre fois, s'il plaît à Dieu. » Vous voyez que il y a à la fois la foi et il y a un petit peu d'appréhension. S'il plaît à Dieu, il repartit donc d'Éphèse par la mer. Et comme l'apôtre Paul est parti, bah du coup c'est Priscille et Aquilas qui vont gérer l'embryon d'église à Éphèse. Vous êtes toujours là? Alors sachez que à ce moment-là, il va y avoir une aide précieuse, quelqu'un qui va venir incroyable. Il s'appelle Apollos. C'est un excellent enseignant, c'est un juif qui a une très très bonne connaissance sur les choses de Dieu, sur la Torah, et qui a fait une rencontre personnelle avec Jésus. Alors du coup, on se dit, oh ben là, il y a un homme extrêmement éloquent. Regardez, est-ce que les connaissances bibliques te suffisent? Est-ce que si tu es un bon prédicateur, est-ce que si tu as une bonne connaissance de ta Bible, est-ce que ça suffit pour faire que l'Église va exploser? Regardez. Un juif nommé Apollos, originaire d'Alexandrie, était arrivé à Éphèse. C'était un homme très éloquent, qui connaissait très bien les Écritures. Il avait été instruit dans la voie du Seigneur et il parlait avec enthousiasme de Jésus. Regardez, il y a plein de choses positives. Vous avez, en Apollos, vous avez quelqu'un qui est éloquent, quelqu'un qui a du charisme. On se dit, il va attirer les gens. Il a une bonne connaissance des Écritures. Ça, c'est un deuxième caractéristique important. Et en plus, il est enthousiaste. Je voudrais te dire, persévère, même quand les connaissances bibliques ne suffisent pas. Il y a des moments où on fait tout bien, il y a Apollos, mais ça ne marche pas beaucoup. Parce que regardez comment va se clôturer ces mois avec Apollos. Moi, je m'attendais à ce que l'Église elle grandisse de façon considérable. Paul, après avoir traversé la région montagneuse d'Asie, revient à Éphèse. Il rencontra quoi? Un petit groupe de disciples. C'est-à-dire que Paul revient et Apollos n'a pas fait grandir l'église d'Éphèse. C'est toujours un tout petit noyau. Et là, je me dis, mais mince, ils ont persévéré, petit 1, ils avaient persévéré, même si Paul n'était pas sûr, quoi, après un échec. Ils avaient persévéré avec des connaissances bibliques. Donc, il y a quelque chose de bon. Mais je voudrais te dire, il manque quelque chose d'autre. Il manque une troisième clé. On va voir cette clé ensemble, si tu le veux. On va voir cette troisième clé qui est le baptême dans l'esprit. Il manque une dimension dans ta vie. Si tu veux une percée spirituelle, écoute bien ça. Je sais qu'il y a différentes théologies, donc je vais essayer d'être le plus pédagogique et le plus droit, je vais essayer d'être le plus exact pour vous, mais s'il vous plaît, ouvrez votre cœur et ne passez pas à côté de la bénédiction que Dieu veut envoyer sur quelqu'un qui a un projet de grandir, de mûrir, comme Éphèse. Regardez, petit 3, persévérer jusqu'au baptême de l'esprit. En fait, qu'est-ce qui s'est passé? On va lire ensemble Acte 19. Est-ce que c'est possible d'afficher Acte 19? C'est écrit. L'apôtre Paul arrive et dit « Avez-vous reçu le Saint-Esprit quand vous êtes devenus croyants ?» Ils lui répondirent « Mais nous n'avons même pas entendu dire qu'il y avait un Saint-Esprit. » « Mais de quel baptême avez-vous reçu ?» poursuivit Paul. Ben, « Celui de Jean-Baptiste, disent les personnes qui sont à Éphèse. » Après avoir entendu cela, ils furent baptisés au nom du Seigneur Jésus. Et Paul leur imposa les mains. Regarde-moi, c'est la première fois que ça arrive ça. Paul leur imposa les mains et le Saint-Esprit descendit sur eux. Ils se mirent à parler dans diverses langues et à prophétiser. Ils étaient combien? Ils n'étaient pas une foule, ils étaient 12. Et j'aimerais que le 13e, ça soit toi. En fait, qu'est-ce qui se passe? C'est que il faut que tu comprennes ce que c'est que le baptême dans le Saint-Esprit et pourquoi c'est important. Regardez-moi vous tous. Parce que pour chacun d'entre vous, Dieu a prévu qu'il y ait une puissance qui vienne sur vous. Vous allez me dire, mais pasteur, est-ce que lorsque on a donné son cœur à Jésus, est-ce qu'on a déjà le Saint-Esprit? Oui, oui, oui. Regardez, votre vie, c'est comme un verre. Je vais me déplacer si vous voulez bien. Merci de me suivre. Regardez, vous, c'est le verre. Vous êtes le verre. Et en fait, à partir du moment où vous donnez votre cœur à Dieu, il verse en vous son esprit. Il n'est pas possible de dire à Dieu, Père, si ce n'est par l'Esprit de Dieu. Ça, c'est un verset de la Bible. Et vous avez ce magnifique texte de Jésus à Nicodème qui dit à Nicodème, si un homme, une femme ne naît à la fois avec de l'eau et de l'Esprit, il ne peut entrer dans le royaume des cieux. En fait, la nouvelle naissance, c'est lorsque l'Esprit à l'intérieur de toi est versé. Et tout homme, toute femme, qui dit Dieu, j'ai péché contre le ciel, contre toi, je te demande pardon, viens transformer ma vie, je me repens, je te demande pardon pour ce que j'ai fait, est-ce que tu acceptes de faire de moi le temple du Saint-Esprit? À ce moment-là, le jour de ta conversion, le jour où tu rencontres Dieu, voilà ce qui se passe. À l'intérieur de toi, le Saint-Esprit est versé. J'avoue qu'il y a des fois où, malgré le Saint-Esprit, on fait n'importe quoi. Hein. On continue à pécher et le Saint-Esprit nous arrête, il nous dit, etc. Et le Saint-Esprit à l'intérieur. Peut-être, certains, vous avez l'impression d'en avoir beaucoup, d'autres, vous ressentez peu. On peut avoir des quantités différentes. Je vais diminuer la quantité. Est-ce que cette personne-là est sauvée? Oui, elle est encore sauvée. Il y a l'Esprit à l'intérieur. Tant que l'Esprit de Dieu est à l'intérieur de toi, et l'Esprit de Dieu est fidèle, il te convainc de péché, de justice et de jugement, il travaille avec toi. Je vous amène quelque part. Qu'est-ce qu'a fait l'apôtre Paul? Est-ce que ces gens qui suivaient la voie du Seigneur avaient l'Esprit à l'intérieur? Oui, il avait médit. Mais est-ce que vous l'avez reçu et sous-entendu, est-ce que vous l'avez reçu en abondance? Parce que quand tu as le Saint-Esprit en abondance, il faut bien qu'il y ait une preuve, une marque. Oh, regardez. Voilà ce que l'apôtre Paul a dit. Lorsque vous avez reçu le Saint-Esprit, est-ce que vous êtes allé jusqu'à déborder? Et quand tu débordes, ça coule un peu partout. Et moi, je voudrais que ta vie, elle déborde de l'esprit. Ta vie, elle déborde de l'esprit lorsque tu ouvres ta bouche et le Seigneur la remplit, ça déborde. Baptiser en grec veut dire immerger, déborder. Voilà, ça déborde. Je suis baptisé, je suis rempli. Je pense que pour beaucoup d'entre vous, vous avez le Saint-Esprit. Il est en vous. Vous êtes sauvés. Mais vous ne débordez pas. Et aujourd'hui, alors que tu regardes cette vidéo, je voudrais te dire, Dieu t'a appelé depuis ta naissance. Il t'a aimé. Il respecte ta personnalité. Il te fait grandir et il t'apprend à marcher de progrès en progrès parce que son esprit à l'intérieur de toi te convainc de péché, de justice et de jugement. Tu es né de nouveau. Tu es né d'eau et d'esprit. Quand tu nais d'eau, d'ailleurs, c'est une référence au baptême d'eau parce que tu te plonges. Tu es né d'esprit. Mais est-ce que tu débordes dans l'esprit? J'étais à Éphèse avec un groupe et il y a une jeune fille qui ne connaissait pas encore grand-chose, mais qui se posait les bonnes questions. Elle m'a posé cette question, mais pasteur Yvan, à quoi ça sert de parler en langue si je ne comprends pas ce que je dis? À quoi ça sert? Et je lui ai dit, est-ce que tu arrives à bien prier en français? Quand tu fais de la louange, tu dis quoi à Dieu? Alors on a essayé de voir ensemble, Père je t'aime, je t'adore, je te loue, tu es bon, je ne sais pas, vous essayez de rajouter, qu'est-ce que vous rajoutez, tu es merveilleux, il n'y a personne comme toi, tu es mon plus grand Seigneur. Et au bout d'un moment, regardez-moi vous tous, on est à sec, on n'a plus de mots. Et c'est dur parce que du coup, ma louange elle tourne en rond et elle n'arrive pas à... Elle déborde pas. C'est là où le parler en langue est extraordinaire. Parce qu'à ce moment-là, l'Esprit de Dieu en toi utilise, c'est toujours ta bouche, c'est toujours toi qui ouvre, c'est toujours toi qui prononce, hein. C'est pas l'Esprit qui va prononcer à ta place. Hein. Mais ouvre ta bouche et le Saint-Esprit à ce moment-là commence à utiliser la langue et ils se mirent tous à Éphèse, alors qu'ils avaient, en quelques minutes ça s'est passé, ils se mirent tous à parler diverses langues. Et ça, c'est un signe. Et Jésus l'avait dit, voici en mon nom les signes et les prodiges qui accompagneront ceux qui auront cru. Il dit aussi, la promesse est pour vous, pour vos enfants, en aussi grand nombre que le Seigneur les appellera. Et si quelqu'un me dit, mais moi je demande et je ne reçois pas, j'ai envie de te dire, mais insiste mon ami, parce qu'il a dit, demandez et vous recevrez. À combien plus forte raison, vous qui donnez des bonnes choses à vos enfants, le Père Céleste donnera-t-il le Saint-Esprit à ceux qui le lui demandent? Est-ce qu'il y a quelqu'un aujourd'hui dans cette salle ici à MLK Grand Paris ou toi devant ton écran qui dit « Père, je te remercie de ce que l'Esprit est en moi. » Et quand tu regardes plus près, tu dis « Père, je veux déborder. » Alors vous savez, je voudrais vous dire quelque chose. Je ne vous demande pas de chercher juste la manifestation. Je vous demande de chercher Jésus. Et je vais vous donner la clé. Si jamais tu veux vivre cette expérience incroyable du débordement dans l'esprit, du baptême dans l'esprit, si tu veux le vivre, ne focalise pas sur le don, mais focalise sur celui qui veut donner. Focalise sur la personne extraordinaire de Dieu. C'est-à-dire que lorsque tu te mets à louer, commence à louer dans ta langue, dans la langue la plus habituelle, dans la langue dans laquelle tu pries, dans laquelle tu loues. Commence à dire tes mots. Parce que pourquoi Dieu va te donner une nouvelle langue si déjà tu n'utilises pas celle que tu as? Commence à louer. Là où tu es à ta place, commence à louer, à dire « Père, je t'aime, je t'adore, je veux plus de toi, j'ai faim et soif de toi, je veux une visitation de toi, je veux vivre ce qui s'est passé à Éphèse lorsque ces 12 personnes ont eu une percée de Dieu. Je veux vivre une percée dans ma vie. Et alors que tu es en train de louer, focalise sur Dieu, focalise pas sur ta bouche. C'est pas grave. Oui, ça peut être des syllabes, des fois au début, c'est pas super développé. Mais comme un petit bébé, tu dis « Père, je me jette dans tes bras, j'ouvre ma bouche et tu la remplis de louanges. » Et ça, c'est extraordinaire. Parce que c'est ce qui s'est passé à Éphèse. C'était la première fois qu'on le voit aussi bien dans le livre des Actes. Après Acte 2, on le voyait, on l'avait vu un petit peu ce qui s'était passé à Samarie. Mais là, à Éphèse, c'est incroyable. Et tout le monde se rend compte. Waouh ! Le parler en langue, écoute-moi bien, le parler en langue est un miracle quotidien, personnel et indispensable. Je répète, le parler en langue, c'est un miracle quotidien, personnel, indispensable. Vous savez, je sais que certains vous aspirez au miracle. Regardez-moi. Dieu a entendu ta prière, tu aspires au miracle. Tu veux vivre des miracles. Et bien alors, il y en a un qui est à ta disposition. Tu ouvres ta bouche. Et c'est un des seuls miracles qui est aussi régulier. C'est un miracle que tu peux expérimenter chaque jour. Tu vois, les guérisons, j'en vis pas tous les jours. Des miracles où il y a des prières incroyables qui s'accomplissent, ça arrive pas tous les jours. Mais le parler en langue, celui qui parle en langue s'édifie lui-même. Il se construit et il progresse. C'est un miracle quotidien, c'est un miracle personnel. Alors que la prophétie, elle, pour le bien des autres, le parler en langue, c'est pour ton bien, toi. Tu t'édifies toi-même. C'est extraordinaire. Et c'est pour ça que l'apôtre Paul dit, et il le dit d'ailleurs, il le dit dans ses épîtres, il le dit notamment parce que les Éphésiens vont recevoir cette lettre. Il le dit, je suis heureux, je parle en langue plus que vous tous. Donc l'apôtre Paul le faisait. Bon bref, s'il y a quelqu'un de supérieur à l'apôtre Paul, il me donne un autre chemin. Mais en attendant, je veux la même percée spirituelle qu'à Éphèse. Alors regardez, on arrive à la fin d'aujourd'hui. Paul se rendit donc ensuite à la synagogue où pendant trois mois, j'ai pris de l'avance sur ce qui arrive après. Pendant 3 mois, il prit la parole avec une grande assurance. En fait, lorsque tout le monde est visité par le Saint-Esprit, ça te donne une grande assurance. Une grande assurance parce que tu vis un miracle régulier et quotidien avec Dieu. Mais les épreuves continueront. Un certain nombre de Juifs s'endurcissaient et refusaient de se laisser convaincre. En pleine assemblée, il y en a même qui tinrent des propos méprisants au sujet de la voix du Seigneur. Alors, je voudrais te dire, tu peux avoir eu une nouvelle chance. C'est ce qu'on a vu dans le point 1. Persévérer même après un échec. Tu peux avoir des belles connaissances bibliques. C'est ce qu'on a vu avec Apollos. Tu peux avoir eu une visitation du Saint-Esprit, mais tu as encore des galères. Parce que la vie, elle est faite de petites galères et de frustrations. Et pour l'apôtre Paul, et je vous amène dans un de mes derniers points, persévérer même si le lieu n'était pas adapté. En fait, je voudrais vous dire que l'endroit où ils se réunissaient, au début, c'était 12, vous avez compris. Hein. Ce n'était pas foufou. Paul prit à part les disciples et il continua d'enseigner tous les jours dans l'école d'un certain Tyrannus. Alors, si vous voulez regarder cette vidéo, on va voir cette école.
1: Bonjour les amis, bienvenue dans ce qui peut être quelque chose qui représente assez bien ce qu'était l'école de Tyrannus. Tyrannus, vous savez, c'est cet homme qui a mis à disposition un lieu couvert afin que l'apôtre Paul puisse s'abriter pendant la journée et pouvoir donner ses enseignements. Donc vous imaginez que les disciples passaient par ces rues, ils rentraient, ils passaient par un seuil de porte, ils entraient, ils ouvraient et là ils s'installaient pendant quelques heures pour écouter ce que l'apôtre Paul partageait sur ses expériences avec Dieu.
0: Est-ce que tu réalises combien de temps l'apôtre Paul à enseigner? Alors, il enseignait de quelle heure à quelle heure? En fait, ils n'avaient pas assez d'argent, les chrétiens, pour louer un lieu qui soit un beau lieu ou un lieu avec des bons horaires. Donc, en fait, le matin, pendant les meilleurs horaires, c'était une école qui se réunissait là. Et le groupe de chrétiens avec Paul utilisait les moins bonnes heures, c'est-à-dire les heures de la chaleur suffocante à Éphèse, entre 11h et 16h. Et là, l'apôtre Paul enseignait dans l'école de Tyrannus. Waouh, c'était galère! Il y en a qui vont peut-être trouver un prétexte en disant « Ouais, quand c'est galère, l'église, elle ne grandit pas, mon mariage, il ne marche pas parce qu'il n'y en a pas assez d'argent, moi, nous, on n'arrive pas parce que ceci, parce que cela, ouais, mais si jamais ma santé me le permettait, c'est pas quoi ?» Ne trouve pas des excuses, ça n'arrive pas, les circonstances roses. Il y en a qui, peut-être, tu es jaloux, tu dis « Mais eux, ils vivent une croissance, ils vivent un développement, mais chez eux, ça marche, mais je ne comprends pas, c'est comme si Dieu faisait des chouchous, Dieu avait des préférences. » Non, mon ami, persévère. persévère même si le lieu est adapté et ne méprise jamais les petits commencements. Il se passe quelque chose. L'apôtre Paul, vous voyez, il y a eu toutes ces belles choses, mais il n'y a pas encore. Il y a eu le baptême du Saint-Esprit, mais il n'y a pas encore une effusion dans toute la ville. C'est encore bloqué. Et je voudrais te dire, aujourd'hui, certains ils disent « Oui, mais MLK, tu dis ça, mais tu as vu un peu le bâtiment que vous avez des capacités, vous avez des caméras, la possibilité de témoigner, c'est normal. » Oh là là là là. Aïe, aïe. Regarde-moi bien. On vient de tellement loin. Il y en a qui me disent « Mais pasteur, Yvan, c'est quoi d'être pasteur d'une méga-church ? » Je ne suis pas pasteur d'une méga-church dans ma tête. Je me rappelle avec une grâce infinie ce moment où avec Christophe, Christiane, Jean-Émile et quelques autres, on était dans un lieu tellement exigu, tout petit. Regardez-le, ça va peut-être vous enlever des clichés.
2: C'est choquant.
0: Alors, Christophe, il nous explique qu'est-ce qu'il y avait là-dedans.
3: Là, il y avait la garde des lits des enfants, parce qu'on n'avait pas suffisamment d'espace de l'autre côté. C'était vraiment étonnant. Quand je réalise que c'est là qu'on a commencé, c'est surprenant.
0: Venez avec nous, on va visiter le lieu de culte.
4: Ça n'a pas changé, hein. Ça n'a vraiment pas changé d'un poil, quoi. C'est incroyable.
0: En fait, on était obligé d'ouvrir notre salle de culte comme ça. Et là, voici MLK 0, le tout début.
5: Je me rappelle des premières louanges quand on faisait le dimanche matin. J'arrivais avec ma guitare et ici...
0: Attends, t'as pas allumé ton estrade. Allume ton estrade. Vas-y, allume ton estrade. Voilà, on allume l'estrade. C'était ici.
5: Je mettais donc... Et les livres de chant étaient par terre. Ils étaient là, comme ça. Ils étaient là, par terre. Et on jouait en regardant les livres de chant qui étaient par terre. C'était excellent.
6: Henri Linderman.
3: Henri a apporté une prédication étonnante. Je crois qu'elle était prophétique même,
5: oui.
3: Parce qu'il nous disait ne négligez pas les petits commencements.
0: Les premières années, les deux premières années, c'était trop grand.
4: On était 20
5: plus une quinzaine d'enfants.
0: La deuxième année, on a atteint 35-40. La troisième année, on a commencé à remplir et on a demandé à louer la zone.
5: On était 80 déjà, la troisième année.
0: Ouais, troisième année 80. C'était une église très familiale. Très familiale.
5: Très conviviale.
0: Très conviviale. Vous voyez, les amis, que ce soit à Éphèse, que ce soit à Créteil, que ce soit à l'endroit, ça prend du temps. Et pendant plusieurs mois, pendant plusieurs semaines, là maintenant, a posteriori, ça nous paraît court, mais c'était 2 ans où l'apôtre Paul, tous les jours, était dans son école, il faisait trop chaud, atmosphère moite, exiguë, trop de monde, dans un petit lieu. Cela dura 2 ans, verset 10. Si bien que tous les habitants de la province d'Asie, tant juifs que grecs, entendirent la parole du Seigneur. Donc en fait, il y a quelque chose qui se passe lorsque tu persévères et que tu ne méprises pas les petits commencements. Alors j'arrive à ma conclusion. Il y a quelqu'un là qui a besoin d'un déblocage spirituel. Tu voudrais, ce que tu dis, j'ai fait tout ça. Je vais te dire, si tu as fait ta part, sache que Dieu est en chemin et Dieu fait la sienne. En son temps, Dieu est capable de créer une percée spirituelle. Et à ce moment-là, c'est ce qui va se passer. Au bout de 2 ans à Éphèse, dans l'école de Tyrannus, boum, le réveil éclate. Une explosion de miracles. On lit ensemble le texte de l'explosion de miracles. C'est incroyable. Cela dura pendant 2 ans, si bien que tous les habitants étaient là. Dieu faisait, verset 11, des miracles extraordinaire par les mains de Paul. On allait jusqu'à prendre des mouchoirs et du linge qu'il avait touché pour les appliquer aux malades. Et ceux-ci guérissaient. Les mauvais esprits s'enfuyaient. Est-ce que quelqu'un peut dire amen? C'est là où la percée spirituelle est totale. Écoutez bien, ils avaient fait un mauvais démarrage, mais il fallait persévérer. Ils avaient mis quelqu'un d'éloquent avec des bonnes connaissances bibliques, mais ça ne suffisait pas, il fallait persévérer. Ils avaient été remplis du Saint-Esprit. C'était indispensable parce que ça les reboostait eux, mais il fallait persévérer. Ils étaient dans un endroit exigu, un petit lieu, mais il fallait persévérer. Et jusqu'à un moment où Dieu dit « Allez, à force de semaines, de mois, de jours, je parle à quelqu'un qui peut être en train de lutter contre une maladie, tu es en train de galérer et tu dis « Mais je... » Chaque petit progrès, célèbre-le. Chaque petit progrès, célèbre-le. Je parle à quelqu'un, tu dis « Mon mariage, je veux le sauver. » Chaque petit progrès, célèbre-le. Persévère. Dieu... C'est ce qu'il fait avec ta vie. Il y a des moments d'épreuve qui sont pénibles, mais je sais une chose. c'est ceux qui abandonnent ne gagnent jamais. Et ceux qui gagnent en général, c'est ceux qui n'abandonnent jamais. Est-ce que c'est pas ce que Dieu essaye de dire là? Il dit, je suis en chemin, ne lâche pas. Ne lâche pas. Est-ce que tu veux le Saint-Esprit? Pour quelqu'un qui a prié, qui veut le Saint-Esprit, c'est maintenant. Je voudrais qu'il y ait une effusion du Saint-Esprit dans ce lieu ici à MLK Grand Paris. Vous qui êtes là, dans quelques instants, est-ce que vous êtes prêt à bouger de votre chaise et recevoir le Saint-Esprit? À toi qui es chez toi, dans ton appartement, dans ta maison, quelque part, tu es en train devant ton écran de dire, est-ce que le Saint-Esprit peut descendre sur moi? Oui, il veut utiliser ta bouche, il veut qu'il y ait de la louange. C'est quand il descend. L'atmosphère change, il y a transfert entre le ciel et la terre. C'est exactement ce qui va se passer dans quelques instants. Est-ce que tu veux vivre un transfert entre ciel et terre? Parce que le Saint-Esprit est là. Le même Saint-Esprit est là et il va juste prendre ce qui est en toi, le connecter à Dieu. L'Esprit de Dieu est ton esprit. Commence à célébrer celui qui mérite toute gloire et tout honneur. Parce que nous avons la persévérance, mais il est le Dieu qui a la puissance. Et je veux vivre cette percée spirituelle aujourd'hui.
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8: Seigneur, plein de miséricorde, je viens à toi sans masque aujourd'hui. Je ne cherche pas à paraître fort. Je viens tel que je suis, fatigué, parfois troublé. Parfois découragé. Il y a des jours où l'âme porte plus qu'elle ne peut expliquer. Des poids invisibles, des regrets silencieux, et une lassitude qui ne disparaît pas avec le repos. Tu vois tout cela. Je te demande, ne me corrige pas dans ta colère, mais relève-moi dans ta compassion. Si j'ai laissé mon cœur s'éloigner, rapproche-moi. Si mes choix m'ont vidé intérieurement, restaure-moi. Si j'ai nourri des pensées qui m'ont blessé moi-même, guéris-moi. Mon esprit est agité, Seigneur. Parfois, je lutte contre mes propres pensées. Parfois, je me réveille déjà fatigué. Mais ta bonté est plus grande que mon épuisement. Aie pitié de moi. Non parce que je le mérite, mais parce que ton amour est fidèle. Pause 5 secondes. Touche maintenant mon intérieur. Apaise ce qui tremble en moi. Calme ce qui s'accélère dans ma poitrine. Détends ce qui reste sous tension depuis trop longtemps. Je te confie aussi mes fautes, celles que je connais et celles que je ne vois pas encore clairement. Je ne veux pas vivre dans la culpabilité. Je veux vivre transformé. Lave mon cœur doucement. Pas avec dureté, mais avec grâce. Que mon passé ne me définisse plus. Que mes erreurs ne deviennent pas mon identité. Que ta miséricorde devienne ma nouvelle base. Seigneur, même mes nuits ont parfois été remplies d'inquiétudes. Tu as vu mes pensées tourner sans repos. Aujourd'hui, je te demande le soulagement intérieur. Éloigne de moi ce qui m'accuse constamment. Éloigne ce qui me fait croire que rien ne changera. Car tu es le Dieu qui écoute, tu entends même les prières silencieuses, celles qui n'ont pas de mots, seulement des soupirs. Je reçois maintenant ton pardon, je reçois maintenant ta restauration, je reçois maintenant ta paix. Pause 6 secondes. Mon cœur respire à nouveau, tu n'es pas loin de moi, tu m'entends et tu agis déjà. Je me relève dans ta grâce. Amen.

Votre flash info avec à la une la rentrée du gouvernement sous très haute tension budgétaire. Les ministres se sont d'abord retrouvés ce matin à l'Élysée pour un conseil des ministres consacré à la rentrée scolaire. Seul point à l'ordre du jour. Et en fin de matinée, l'équipe gouvernementale s'est déplacée à l'hôtel des Invalides pour un séminaire à huis clos qui doit durer jusqu'à fin d'après-midi avec l'objectif de Sébastien Lecornu pour préparer le budget 2027 présenté fin septembre. L'équation est redoutable. Croissance à tonne au premier semestre, prévention annuelle de 0,7% hors de portée, taux d'intérêt au-delà des 4% qui alourdit la charge de la dette et un objectif de déficit de 5% du produit intérieur brut menacé de dérapage. À cela s'ajoutent 10 milliards d'euros de rallonge déjà promises à 6 ministères. Le Premier ministre veut freiner les dépenses sociales avec une réforme des arrêts maladie et une désindexation des retraites en dessous de l'inflation. Or, petite pension, ses opposants ont déjà sorti les armes. Jean-Luc Mélenchon promet la censure, Jordan Bardella n'exclut rien. Et puis, autre temps fort du séminaire, la cybersécurité, après une série d'attaques qui ont marqué l'été. Le fisc a reconnu le vol de données de près de 678 000 particuliers professionnels après des intrusions commises en juin et juillet. L'éducation nationale a été aussi visée. Et puis, du côté des écoles, plus de 850 000 enseignants ont repris ce matin le chemin des classes avant l'arrivée des élèves demain matin. Une pré-rentrée perturbée par la suite de cette cyberattaque. Le ministère annonce un retour à la normale dans 28 des 30 académies, mais deux restent très affectées, Nantes et Toulouse. Sur le plan du pouvoir d'achat, plusieurs changements entrent en vigueur. Demain 1er septembre, le premier repère du gaz augmente de 5,6% en moyenne à 172,05 euros le mégawattheure. La facture annuelle du foyer chauffé au gaz pourrait grimper d'environ 103 euros. La durée maximale d'indemnisation du chômage après une rupture conventionnelle passe de 18 à 15 mois pour les moins de 55 ans. Les arrêts de travail, eux, seront plafonnés à 31 jours pour une première prescription, 62 jours en cas de prolongation. Et on apprend également que la primaire de la gauche se précise à 8 mois de la présidentielle. À Olivier Faure est désormais

Martin 16 6 4 0 6 6 3. Elle est depuis ce matin 31e mondiale, son meilleur classement. Du côté du football, le Paris FC a battu Nice 3-0 hier après-midi en Ligue 1 avec des buts de Lassim Sanioko, Samir Tchergui et Vincent Marchetti. Le club parisien prend la tête du championnat avec 4 points. En cyclisme, double tricolore aux mondiaux de VTT à Val d'Isol. Naël Roufiac a été sacré chez les espoirs devant Alexandre Galis. Et sur la Bretagne classique, un ploué, victoire de l'Espagnol Alex Arabaru. Là enfin, pour terminer, Marc Marquez a gagné le Grand Prix d'Aragon de MotoGP, sa 4e victoire de la saison. Aujourd'hui, l'US Open se poursuit à New York. C'était votre Minute Sport de ce mardi. Très belle journée.

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2: Vous voyez ces flèches ici? Il y a une bonne et une mauvaise façon de faire chaque chose. C'est à nous de choisir la voie à suivre. La Bible nous dit dans l'Ancien Testament que le jour viendra où le mal sera considéré comme bien et le bien comme mal. Et ce jour est arrivé. Pour être honnête, je ne sais pas combien de temps il nous reste avant le retour de Jésus. Je ne pense pas que ce soit très long, mais Paul pensait cela à son époque. Mais je sais une chose, nous devons rester prêts. La Bible dit de veiller, de prier et d'être prêts. Nous n'avons pas le temps de nous préparer après le son de la trompette. Et s'il y a un moment dans l'histoire où l'on devait prendre au sérieux notre relation avec Dieu, c'est celui-ci. Fini les pertes de temps, fini les absurdités hypocrites. Il est temps pour nous d'apprendre à faire les choses comme il faut. Quand on prend le mauvais chemin, on se perd. Et il y a beaucoup de gens perdus dans le monde, perdus parce qu'ils ont fait les mauvais choix toute leur vie. Mais on peut changer les choses. C'est incroyable. Cela n'arrive pas du jour au lendemain, mais dès l'instant où l'on abandonne sa vie à Dieu, où l'on reçoit Christ et où l'on lui donne notre vie, les choses commencent à changer. Et chaque bonne décision que l'on prend annule l'une des mauvaises que l'on a prises auparavant. Donc, je veux que vous gardiez cette image de ces flèches à l'esprit et que pour chaque décision que vous devez prendre, vous vous rappeliez qu'il y a deux voies possibles, celle du diable et celle de Dieu. Et vous devez choisir la voie de Dieu. Ce week-end, je propose une série sur le développement du caractère de Dieu dans votre vie. Et c'est ce à quoi nous sommes destinés. Je vous lirai un passage plus tard qui dit que nous sommes destinés à être moulés à l'image du Christ. J'ai commencé à parler hier soir de... Eh bien, j'ai dit beaucoup de bonnes choses et je ne peux pas les répéter, mais j'ai terminé en parlant de souffrance et de maturité spirituelle, le passage préféré de tous, la souffrance. Et je veux vous lire ce passage parce que je veux vous donner une meilleure explication. 1 Pierre 4, 1 et 2. Ainsi donc, puisque Christ a souffert dans son corps, dites dans son corps. Et quand on parle de souffrance dans le corps, on ne parle pas de petits enfants qui meurent du cancer, de tragédies, d'accidents de voiture, de perte d'un être cher, de cancer et de ce genre de choses. Le diable fait beaucoup de choses de ce genre et nous devons lui résister, nous opposer à lui et croire pour la guérison, la victoire et la restauration. Mais nous devons savoir que notre foi ne repose pas sur un miracle. J'aimerais Dieu tout autant que je l'obtienne ou non. Amen. Vous m'entendez? Christ est ma vie et mourir représente un gain. Personne ici ne doit craindre la mort. Il n'y a aucune raison de craindre la mort car, au fond, qui ne serait pas mieux loti au paradis? Bon, si ça ne vous plaît pas, je passe à autre chose. Je vous dis simplement que vous n'avez pas besoin d'avoir peur. Ne vivez pas avec cette peur. Il n'y a aucune raison pour cela. La Bible dit que nous avons été délivrés de la peur de la mort. Donc, souffrir dans la chair, ce que je veux dire par là, et j'aurais probablement dû le dire hier soir, car je ne veux pas vous embrouiller. Dieu n'est pas un Dieu qui se réjouit de nous voir souffrir, mais il se réjouit de nous voir bien agir quand nous souffrons. Vous avez entendu ? Paul n'a jamais prié pour que le problème de qui que ce soit disparaisse. J'ai trouvé ça intéressant. Vous savez ce qu'il a prié ? Que malgré leurs problèmes, ils gèrent tout avec bonne humeur. Donc il priait pour qu'en cas de problème, ils agissent comme il faut. Nous allons vivre des situations similaires à celles des gens dans le monde. Jésus a dit, vous aurez à souffrir dans le monde. Et nous sommes dans le monde, mais prenez courage. Moi, j'ai vaincu le monde. Et donc, nous avons la victoire, peu importe. Quand on a un problème, on a déjà la victoire. La chrétienté commence par ce qui est fait, pas à faire. Jésus a déjà fait tout ce qui devait être fait. Que tout le monde dise, j'ai la victoire. C'est pour cela que la Bible dit dans Romains 8 que nous sommes plus que vainqueurs. Que signifie être plus que vainqueur? Je crois que cela signifie qu'avant même d'avoir un problème, nous savons que nous avons la victoire. Ainsi, nous n'avons pas à vivre dans la crainte des souffrances et des difficultés qui nous attendent. Je me souviens de l'époque où j'avais ce que Dieu m'a finalement montré comme des pressentiments anxieux. J'avais vécu tellement de malheurs que je vivais dans la peur du prochain malheur. Vous me comprenez? Et nous n'avons pas besoin de vivre ainsi, car nous avons ce qu'il faut pour affronter tout ce qui arrive. Je peux tout par Christ, qui est ma force. Et Paul disait en fait, je sais vivre dans la pauvreté et je sais vivre dans l'abondance. Il savait gérer les difficultés et les bons moments. Et ce que Dieu attend de chacun de nous quand nous traversons des difficultés, c'est que nous n'agissions pas comme le monde, mais comme Jésus pour que nous puissions avoir un impact sur le monde. Allez! Donc, quand je parle de souffrance dans la chair, je parle de ce que ressent notre chair quand nous faisons ce que Dieu veut que nous fassions, même si nous n'en avons pas envie. Comme se soumettre à son mari. Je n'ai même pas eu un rire là. Mon Dieu, je me souviens combien ma chair avait mal. Quand Dave me disait de faire quelque chose que je ne voulais pas faire et que Dieu me disait de lui obéir. Ouf! C'était dur. Ou alors, être gentil avec quelqu'un qui vous a maltraité. Oh! Donc, c'est de ça dont je parle. D'accord. Armez-vous de la même pensée de souffrir patiemment plutôt que de ne pas plaire à Dieu. Il veut donc que nous ayons cet état d'esprit. Je ne veux pas souffrir, mais s'il le faut pour plaire à Dieu, je le ferai. Nous voyons la réponse lorsque Jésus était à Gethsémanie dans Matthieu. À trois reprises, une, deux, trois fois, Jésus est revenu à la prière. « Père, si tu voulais éloigner de moi cette coupe. » Je n'ai compris cela qu'il y a quelques mois. Jésus ne voulait pas aller à la croix. Il ne le voulait pas. Mais il disait, « Toutefois que ce ne soit pas ma volonté qui se fasse, mais la tienne. » Donc il disait, « Je ne veux pas faire ça. » Et c'est OK de dire à Dieu, « Je ne veux pas faire ça, mais je le ferai parce que je t'aime. » Êtes-vous d'accord? « Je ne veux pas faire ça, mais je le ferai parce que je t'aime. » Je fais beaucoup de choses que je préférerais ne pas faire, mais je les fais parce que j'aime Dieu. Et quand je les fais, ma chair souffre. Vous comprenez? Il y a des choses auxquelles résister et des choses auxquelles se soumettre. J'ai dit hier que je ne souffrais plus autant et c'est parce que j'ai appris à ne pas lutter contre les choses. Ce n'est pas vraiment ce qui vous rend malheureux, c'est de le combattre tout le temps. C'est essayer de changer quelque chose qu'on ne peut pas changer. Combien ai-je enduré en essayant de changer Dave? Ça n'a pas marché. Je ne voulais pas qu'il joue au golf. Je ne voulais pas qu'il aime le sport. Eh bien, ça n'a pas changé. Maintenant, il se prend d'affection pour le tennis alors qu'il n'en a jamais joué de toute sa vie. Je ne sais pas quel sport il regarde, mais si ça rebondit ou ça roule, il le regarde. Et j'ai essayé de changer mes enfants. Oh mon Dieu, j'ai travaillé si dur sur eux. Vous savez, quand on essaye vraiment de faire quelque chose et ça n'arrive pas, on souffre dans la chair. C'est comme « parce que vous êtes frustré tout le temps ». Mais quand on comprend enfin « je n'y peux rien », je peux prier et Dieu peut le faire, mais en attendant, je vais vivre pleinement ma vie. On peut mettre fin à beaucoup de souffrances dès maintenant en cessant de lutter contre tout et en apprenant à laisser Dieu être Dieu. Celui qui a souffert dans son corps et à la pensée de Christ, c'est la traduction amplifiée, et à la pensée de Christ, on a fini avec le péché et cesse de se plaire à lui-même et au monde et plaît maintenant à Dieu. J'aime ça. On ne peut pas pécher volontairement si on est prêt à faire quoi que ce soit plutôt que de désobéir à Dieu. Nous désobéissons souvent à Dieu parce que lui obéir est inconfortable. Eh, j'ai toute la journée alors. Vous savez ce que nous sommes ici en Occident? Nous sommes accros au confort. Vous n'allez pas à un pays du tiers-monde et leur dire que vous êtes déprimé parce que votre climatisation est en panne. Nous sommes gâtés. Oui. Rien ne force la personne à se confronter à elle-même autant que la souffrance. Et rien ne révèle mieux notre véritable caractère que de traverser une période difficile. Vous pensez être un grand homme ou une grande femme de foi? Eh bien, la Bible dit que notre foi sera mise à l'épreuve. Testez. On traverse beaucoup de choses, inutile d'en chercher la raison, ce n'est qu'une épreuve. Autant la réussir, car dans l'économie divine, on n'échoue jamais, on passe simplement la même épreuve encore et encore. Alors, autant la réussir et en finir. Jacques 1, 2 à 4. Mes frères et sœurs, considérez comme un sujet de joie complète les diverses épreuves auxquelles vous pouvez être exposés, sachant que la mise à l'épreuve de votre foi produit la persévérance, l'endurance et la patience. Ça a fait sortir beaucoup de choses de moi avant même d'arriver à la patience. Les épreuves peuvent faire ressentir des choses horribles dont on ignorait même l'existence. Amen. À l'époque où j'apprenais la foi, je pensais que la foi servait uniquement à obtenir tout ce qu'on voulait. On veut quelque chose, on prie et on croit Dieu pour cela. Et j'étais tellement stupide à l'époque, je suis heureuse que Dieu aime les gens quand ils sont encore stupides. Je ne savais rien, vous savez. Et je croyais Dieu pour un manteau de fourrure, et c'était la dernière chose dont j'avais besoin. Vous comprenez, j'avais tous ces problèmes internes et je croyais Dieu pour un manteau de fourrure. Aujourd'hui, ils ne sont pas si populaires, mais à l'époque, ils l'étaient. Et j'avais une amie que je l'aimais, mais je ne l'appréciais pas toujours. Vous me comprenez. Et un jour, elle a sonné à ma porte, elle avait une grosse boîte et m'a dit « Oh, tu ne vas pas croire ce que Dieu m'a donné !» Elle a ouvert la boîte et c'était mon manteau de fourrure. Je me suis dit « L'ange a sûrement livré la boîte à la mauvaise maison. » Je pensais être bien plus spirituel qu'elle. Et Dieu m'a fait ça exprès. Parce que j'ai fait ce faux geste religieux. Oh, Dieu soit loué! Oh, c'est tellement bien! Je suis si heureuse que Dieu t'ait béni. Et intérieurement, je me suis dit, Seigneur, fais-la sortir de chez moi. Eh bien, quand elle est partie, je veux dire, la jalousie, l'envie, le jugement, les critiques qui ont surgi de mon âme. Mais j'aurais pu passer ma vie à me prendre pour une géante spirituelle. Vous voyez, comment se sent-on lorsqu'un ami, peut-être même quelqu'un qui n'est pas croyant, obtient ce pourquoi on croit? Nous passons tous par là, n'est-ce pas? Combien de personnes ont vécu une expérience similaire dans leur vie? Ça doit être important. Donc, beaucoup de choses que nous traversons sont conçues pour nous révéler ce qui est vraiment en nous, car nous ne pouvons rien gérer si nous ne savons pas qu'il est là. Tant qu'on se trompe, et je ne veux pas passer ma vie à croire que je suis meilleur que ce que je suis. Je veux connaître la vérité, car seule la vérité vous libérera. Je vous mets au défi de demander à Dieu de vous révéler la vérité sur vous-même. Vous ne voulez même pas faire ça. Ce n'est pas la vérité sur quelqu'un d'autre qui vous libérera. C'est la vérité sur vous-même. Je pensais que tout était la faute de Dave. Et un jour, je priais pour que Dave change. Et Dieu a interrompu ma prière, vous vous rendez compte? Je priais et Dieu m'a interrompu. Quelle impolitesse! Il a dit, Joyce, Dave n'est pas le problème. Je me suis dit, qui est-ce? Il n'y a que lui et moi. Et Dieu m'a ouvert les yeux sur ce que c'était que de vivre dans la maison avec moi et j'ai pleuré pendant 3 jours. Mais maintenant, écoutez-moi, c'était le début de ma guérison. On ne peut pas progresser si on vit dans la tromperie. Et il n'y a personne de plus facile à tromper que soi-même. Priez, demandez à Dieu, montre-moi la vérité sur moi-même. Quelqu'un est-il prêt à le faire? Vous n'avez pas tous levé la main, mais c'était un bon nombre. Eh bien, Romains 5, 3 à 5 dit... Bien plus, réjouissons-nous donc maintenant. J'aime cela dans la Bible amplifiée. Maintenant. Nous sommes fiers même de nos détresses et nous nous réjouissons dans nos souffrances. Je ne sais pas, peut-être que vous sautez tous ces passages, mais j'ai décidé d'arrêter de sauter ceux que je n'aime pas et de les confronter sérieusement. Et j'ai décidé d'avoir l'audace d'enseigner sur ces passages et de ne pas me contenter de choisir ceux qui feront que les gens m'aiment. Amen. Ce n'est pas mon rôle de vous faire m'aimer, c'est le rôle de Dieu. Mon rôle est de vous dire ce que je crois qu'il veut que je vous dise. Jésus a dit que les paroles qu'il donne ne sont que celles que le Père lui donne. Un jour, je devrais me présenter devant Dieu et rendre compte de la mission qu'il m'a confiée. Et je veux obtenir un bon rapport. Sachant que la détresse, la pression et l'affliction produisent
4: la persévérance patiente et inébranlable. Endurer signifie pouvoir supporter beaucoup. Eh bien, je peux supporter beaucoup plus de choses maintenant qu'avant. Quelqu'un est comme moi, ou bien des choses qui, avant, vous perturbaient. Maintenant, la même chose peut arriver sans vous déranger. Eh bien, les choses qui vous perturbent maintenant ne vous dérangeront plus dans 4 ou 5 ans. Travaille en moi, Seigneur, je veux en finir. Amen. Lorsque vous traversez une épreuve, dites-vous, cela
2: va produire quelque chose de bon en moi?
4: Et dans Romains 5, verset 4, la persévérance, la force, la victoire dans l'épreuve. Et nous parlons là de comment mûrir en Christ. La foi forte et l'intégrité éprouvée et la victoire dans l'épreuve produit l'habitude de l'espérance joyeuse et confiante dans le salut éternel. Donc, quand nous avons Dieu dans notre vie et nous n'avons pas peur du moindre problème, nous pouvons rester heureux malgré tout, car nous savons que Dieu est un Dieu bon. À quoi bon chanter toutes ces belles chansons sur la bonté de Dieu avec les applaudissements de tout le monde si on ne les applique pas vraiment quand on a des difficultés? Puis-je vous donner un conseil? Suivez votre propre conseil. Un jour, j'ai demandé à Dieu, « Seigneur, que dois-je faire ?» Il m'a dit, « Fais ce que tu dirais à quelqu'un d'autre de faire. » Vous connaissez la réponse. Une seule chose nous empêche de le faire, c'est la douleur. On veut être à l'aise. J'aime le psaume 27, 13, où David dit « Oh, si je n'étais pas sûr de voir la bonté de l'Éternel au pays des vivants !» J'aime ça. Vous verrez de belles choses au paradis, mais nous n'avons pas besoin d'attendre d'y être pour en voir. Écoutez-moi, Dieu veut que vous viviez pleinement votre vie. Il ne veut pas que vous soyez constamment contrariés ou effrayés. Il veut que vous soyez bénis, que vos besoins soient comblés, que vous ayez une surabondance pour que vous puissiez être une bénédiction pour tous. Dieu a dit à Abraham, « Je te bénirai et je ferai de toi une bénédiction. » Ne désirez pas seulement des choses pour vous-même, désirez faire des choses pour les autres. Je l'ai dit hier soir et je le répète, j'ai trouvé une définition très simple de la maturité spirituelle. Je crois que c'est vouloir ce que Dieu veut plus que ce que vous voulez. C'est vraiment drôle quand je suis sur cette plateforme. J'écoute qui applaudit à quel point c'est fort et qui me regarde comme... Et la Bible dit que nous allons souffrir pour avoir fait le bien. Eh bien, c'est malheureux. 1 Pierre 3, 14. D'ailleurs, même si vous deviez souffrir pour la justice, vous seriez heureux et vous seriez enviable. N'ayez d'eux aucune crainte et ne soyez pas troublés par leur opposition. C'est difficile de supporter quand nous faisons le bien et nous n'obtenons pas le résultat attendu. Mais laissez-moi vous dire, vous pouvez survivre au diable. Vous m'entendez? Vous pouvez survivre au diable. Dites-lui simplement, je n'abandonne pas, je n'abandonne pas. Je n'abandonnerai pas, je n'abandonnerai pas. Êtes-vous déterminé à vivre une vie pieuse? Il faut être déterminé. Êtes-vous prêt à faire des sacrifices pour vivre une vie pieuse? Êtes-vous prêt à laisser votre chair souffrir pour plaire à Dieu? Vous remarquez que ce n'était pas aussi fort. Dans Matthieu 5, il parle de la bénédiction que l'on ressent lorsqu'on souffre pour la justice et parce qu'on fait ce qui est juste. Faire ce qui est juste ne garantit pas que tout le monde vous aimera. Je peux vous garantir que si vous vous engagez vraiment envers Dieu, il y aura des gens que vous aimez et qui vous sont chers qui se dresseront contre vous. Amen. On peut grandir au point de ne plus se soucier de ce que les autres pensent. Je veux dire, je veux être apprécié, mais mon rôle n'est pas vraiment de me faire aimer des autres, mais d'obéir à Dieu. Amen. Et j'avoue qu'il y a eu des moments dans ma vie, même en tant que chrétienne, où je désobéissais à Dieu pour continuer à être appréciée. On ne peut pas plaire aux autres et plaire à Dieu. 1 Corinthiens 4, 3 et 4, Paul dit, « Pour ma part, il m'importe très peu d'être jugé par vous sur ce point ou par un tribunal humain qui voudrait m'examiner et m'interroger. Bien plus, je ne me juge pas non plus moi-même. » Waouh, j'aime cela. Ma conscience, il est vrai, ne me reproche rien. Il continue, ma conscience ne me reproche rien. Mais ce n'est pas pour autant que je peux être considéré comme juste. Celui qui me juge, c'est le Seigneur. Vous serez vraiment libre quand vous n'aurez plus besoin d'impressionner qui que ce soit.

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1: Jacques, chapitre 2. Jacques, serviteur de Dieu et du Seigneur Jésus-Christ, salue les 12 tribus dispersées du peuple de Dieu, riches et pauvres, la foi et les œuvres. Mes frères et sœurs, gardez-vous de toute forme de favoritisme, car cela est incompatible avec la foi en notre glorieux Seigneur Jésus-Christ. Supposez en effet qu'un homme vêtu d'habits somptueux, portant une bague en or, entre dans votre assemblée, et qu'en même temps un pauvre en haillons s'y présente. Si voyant l'homme richement vêtu, vous vous empressez autour de lui et lui dites « Veuillez vous asseoir ici, c'est une bonne place. » Tandis que vous dites au pauvre « Tenez-vous là, debout, ou asseyez-vous par terre, à mes pieds. » Ne faites-vous pas des différences entre vous et ne portez-vous pas des jugements fondés sur de mauvaises raisons. Écoutez, mes chers frères et sœurs, Dieu n'a-t-il pas choisi ceux qui sont pauvres dans ce monde pour qu'ils soient riches dans la foi et qu'ils héritent du royaume qu'il a promis à ceux qu'il aime? Et vous, vous méprisez le pauvre? Ce sont pourtant les riches qui vous oppriment et vous traînent devant les tribunaux. Ce sont encore eux qui outragent le beau nom que l'on a invoqué sur vous. Si au contraire, vous vous conformez à la loi du royaume de Dieu, telle qu'on la trouve dans l'Écriture, tu aimeras ton prochain comme toi-même, alors vous agissez bien. Mais si vous faites preuve de favoritisme, vous commettez un péché et vous voilà condamné par la loi, parce que vous lui désobéissez. En effet, celui qui désobéit à un seul commandement de la loi, même s'il obéit à tous les autres, se rend coupable à l'égard de toute la loi. Car celui qui a dit « Tu ne commettras pas d'adultère » a dit aussi « Tu ne commettras pas de meurtre. » Si donc, tout en évitant l'adultère, tu commets un meurtre, tu désobéis bel et bien à la loi. Parlez et agissez donc comme des personnes appelées à être jugées par la loi qui donne la liberté. Dieu jugera sans pitié celui qui n'a témoigné aucune compassion aux autres, mais la compassion triomphe du jugement, la foi et les œuvres. Mes frères et sœurs, à quoi servirait-il à quelqu'un de dire qu'il a la foi s'il ne le démontre pas par ses actes? Une telle foi peut-elle le sauver? Supposez qu'un frère ou une sœur manque de vêtements et n'en a pas tous les jours de quoi manger. Et voilà que l'un de vous leur dit « Au revoir mes amis, portez-vous bien, restez au chaud et bon appétit, sans leur donner de quoi pourvoir à leurs besoins. » À quoi cela sert-il? Il en est ainsi de la foi. Si elle reste seule, sans se traduire en actes, elle est morte. Mais quelqu'un dira « L'un a la foi, l'autre les actes. » Eh bien, montre-moi ta foi sans les actes, et moi je te montrerai ma foi par mes actes. Tu crois qu'il y a un seul Dieu? C'est bien, mais les démons aussi le croient, et ils tremblent. Insensé! Veux-tu avoir la preuve que la foi sans les actes ne sert à rien? Abraham, notre ancêtre, n'a-t-il pas été déclaré juste à cause de ses actes, lorsqu'il a offert son fils Isaac sur l'autel? Tu le vois, sa foi et ses actes agissaient ensemble, et grâce à ses actes, sa foi a atteint son plein épanouissement. Ainsi s'accomplit ce que l'Écriture déclare à son sujet. Abraham a eu confiance en Dieu, et Dieu, en portant sa foi à son crédit, l'a déclaré juste, et il l'a appelé son ami. Vous le voyez donc, on est déclaré juste devant Dieu à cause de ses actes, et pas uniquement à cause de sa foi. Rahab, la prostituée, n'a-t-elle pas aussi été déclarée juste par Dieu à cause de ses actes, lorsqu'elle a donné asile aux envoyés israélites et les a aidés à s'échapper par un autre chemin? Car comme le corps sans l'esprit est mort, la foi sans les actes est morte.

La météo pour ce mardi 1er septembre, un temps de rentrée, attendu, avec le début de l'automne météorologique, avec un ciel souvent très nuageux, avec même quelques ondées possibles du sud-ouest au centre-est. Les températures pour ce mardi matin, 14 degrés pour Lille, Paris, Strasbourg, Cherbourg et Brest, 14 également pour Lyon, 15 à Bordeaux, 17 degrés pour Toulouse et Biarritz, 20 degrés pour Marseille, 21 à Nice et Perpignan et 23 degrés pour Bastia. Et pour ce mardi après-midi, 20 degrés sur la Normandie et la Bretagne, 21 sur les Hauts-de-France, 23 degrés sur la Nouvelle-Aquitaine et sur l'Île-de-France, 24 sur le Grand Est et le Centre-Val de Loire, 25 degrés sur la vallée du Rhône et la Bourgogne, 27 degrés en Occitanie, 29 en Corse et 30 degrés sur la Côte d'Azur.

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1: Bonjour et bienvenue dans Lumière sur les Écritures. Je suis Mylène et j'espère que vous allez bien. Aujourd'hui, je suis heureuse de vous retrouver pour la deuxième partie de mon message. Rappelez-vous, la fois dernière, nous avions parlé de la langue, de ce petit membre dans notre bouche qui peut faire de grands dégâts ou de grands prodiges. Nous avions parlé de différents éléments qui caractérisent notre langue. Nous avions vu que le mort représente le pouvoir de diriger. Le mort dans la bouche des chevaux les dirige, donc cette masse, cette tonne de cheval va être dirigée par un petit mort qui va les diriger. Donc notre langue aussi dirige notre vie entière. Nous avions vu que le gouvernail oriente le bateau dans une direction ou une autre et que nos paroles vont orienter notre bouche en fonction de ce que nous disons, si nous disons de bonnes ou de mauvaises choses. On avait dit aussi que la langue est un feu. Vous savez, lorsqu'un feu est allumé, on ne peut pas l'arrêter. Il détruit tout sur son passage. Et parfois, nos langues, nos paroles méchantes peuvent vraiment amener de la destruction dans notre vie et dans la vie des autres, mais elle peut aussi, cette langue, si nous le choisissons parce que nous en sommes le pilote, elle peut aussi détruire les œuvres de l'ennemi. C'est ce que représente le feu. Et on avait dit, bien entendu, que la langue, elle ne peut pas servir de maître, elle ne peut pas dire des choses négatives à propos des gens et en même temps louer Dieu que l'on aime. C'est-à-dire que la langue doit choisir. Si on a décidé d'aimer Dieu, il faut décider aussi d'aimer notre prochain. Et aujourd'hui, j'aimerais courtement continuer sur la langue. Et la dernière fois, on avait dit que la langue était un outil important pour diriger, orienter, elle peut détruire, etc. Mais qu'est-ce qui nous pousse à parler? Qu'est-ce qui nous pousse parfois à dire ces paroles méchantes ou ces bonnes paroles? Paroles de destruction ou ces paroles d'édification? Matthieu 12, 34 nous donne la réponse. Car c'est de l'abondance du cœur que la bouche parle. Et c'est véritablement ce que Jésus nous révèle dans l'évangile de Matthieu 12, 34. Jésus révèle la source de nos paroles. Et la source de nos paroles n'est rien d'autre que notre cœur. Et la question que je voudrais te dire, c'est de quoi est rempli ton cœur? Écoute tes paroles et tu verras ton cœur. Parfois, les gens disent « Ah, mais moi, j'ai bon cœur. » Et les mêmes personnes vont déclarer, vont sortir une logorée de paroles destructrices, méchantes, de médisances. Elles sont toujours au cœur de problèmes parce qu'elles parlent trop. Et c'est ce que nous révèle la parole de Dieu, que notre cœur révèle nos paroles. Nos paroles révèlent notre cœur. Luc 6, 45 déclare que l'homme bon tire de bonnes choses du trésor de son cœur. C'est de l'abondance du cœur que la bouche parle. Le cœur est le trésor intérieur, la bouche est ce qui en sort. Dites-vous toujours que ce que je déclare vient

de mon cœur. C'est pour ça que la Bible dit que celui qui parle trop ne manque pas de péché. Véritablement, lorsque notre cœur est rempli de mauvaises choses, notre bouche le sera. Dans Matthieu 15, 18 à 19, il est dit « Ce qui sort de la bouche vient du cœur, car c'est du cœur que viennent les mauvaises pensées, les meurtres et les adultères. » Vous vous rendez compte que de notre cœur sort toutes ces choses. C'est pour cela que Jésus est venu nous donner la nouvelle naissance. Et dans la nouvelle naissance, c'est pas notre apparence qui est changée, même pas nos pensées. C'est notre cœur. Parce que c'est de lui que sortent les sources de la vie. C'est ce que déclare Proverbe, qu'il nous faut garder notre cœur. À partir du moment où votre cœur est contaminé, votre vie l'est. Regardez dans les évangiles, lorsque la Bible dit que Lucifer entra dans le cœur de Judas. Judas qui faisait partie des 12 disciples, qui a travaillé avec Jésus, qui a guéri avec Jésus, qui a vraiment mangé avec le maître, qui a dormi avec le maître, a fini par trahir le maître pour une poche de pièces d'argent. Parce que la Bible dit qu'il avait certainement des accès, qu'il aimait l'argent, qu'il était prêt à trahir. Et surtout, son cœur n'était pas bon. Parce que dans son cœur, l'ennemi a pu trouver un accès. S'il avait pu trouver un accès dans le cœur de tous les autres disciples, croyez-moi qu'il les aurait envahis. Et je me demande, en voyant cet homme de Dieu, Judas, qui était un homme de Dieu, qui marchait avec le Seigneur, qui a fait des choses extraordinaires dans le ministère, qui était avec les 12, qui a été envoyé, qui a fait tellement de choses au nom de Jésus, et surtout, il a tenu la bourse. Comment l'ennemi est entré dans son cœur. Vous savez, le cœur ne dépend pas si vous êtes un prédicateur, un pasteur, un prophète. Vous pouvez être prophète, pasteur et prédicateur et avoir un cœur de Judas, avoir un cœur mauvais. Et vous pouvez être la personne la plus assise au fond d'une église et avoir un bon cœur. Et n'oubliez pas que Dieu voit notre cœur, que véritablement la bouche tire sa racine du cœur. Le cœur a véritablement un rôle important à jouer. Le cœur influence directement notre langue. Proverbe 4, 23 à 24 déclare « Garde ton cœur plus que toute autre chose. Éloigne de ta bouche la fausseté. » Le cœur gardé, c'est une bouche gardée. Un cœur corrompu est une parole corrompue. Vous savez, le cœur et la bouche doivent être alignés. Lisons ensemble Romains 19. Si tu confesses de ta bouche et si tu crois de ton cœur. Le salut vient avec le cœur et la bouche. Le salut entre dans le cœur et la bouche s'exprime. Cela nous montre tout simplement que les deux vont de pair. Parfois, les gens ont un mauvais cœur et expriment des bonnes paroles. On appelle ça l'hypocrisie. Et parfois, les personnes peuvent aussi avoir un bon cœur et déclarer des mauvaises paroles. Mais la différence, c'est qu'elles savent avec leur cœur qu'elles ont déclaré des mauvaises paroles. Et elles se repentent. Elles disent « j'aurais pas dû dire ça, j'aurais pas dû penser ça ». Parce que leur cœur leur dicte que ce qu'elles ont dit n'est pas bon. Mais certaines personnes qui ont un mauvais cœur se réjouissent des mauvaises paroles, de destruction, de méchanceté, de mensonges qu'elles peuvent dire. Parce que leur cœur n'est pas droit. Il est dit dans Jacques 1, 26 « Si quelqu'un croit être religieux sans tenir sa langue en bride, mais en trompant son cœur, sa religion est vaine. » Ici encore, dans ce verset, dans l'épître de Jacques, on voit que le cœur et la langue sont liés. Tu ne peux pas tenir ta langue si ton cœur est trompé. C'est pour cela que Dieu nous demande vraiment de faire attention à ce que nous disons. Encore à nouveau dans Jacques 3, 10 à 11, il est déclaré « De la même bouche sortent la bénédiction et la malédiction. Une source fait-elle jaillir en même temps de la même ouverture de l'eau douce et de l'eau amère ? Il ne faut pas qu'il en soit ainsi. » Il y a l'incohérence des paroles qui viennent d'un cœur qui a des problèmes. Mais vous savez, la bonne nouvelle, c'est que Dieu est capable de transformer les cœurs. Non seulement le jour de la nouvelle naissance, Dieu change nos cœurs parce que nous désirons les choses de Dieu, parce que nous voulons marcher avec Dieu, nous voulons aimer Dieu, il y a des choses que nous voulons, c'est plus qu'on nous oblige à faire les choses ou à nous oblige à ne plus les faire, mais nous voulons les faire parce que notre cœur a changé, Dieu a changé l'intérieur de notre être, nous devenons une nouvelle personne. Mais parfois, il y a des gens, même en étant nés de nouveau, le cœur n'est pas complètement circoncis, complètement transformé. Mais la bonne nouvelle, c'est que Dieu est capable de donner un cœur nouveau. Parce que toutes les sources de la vie viennent du cœur. Et je suis heureuse que lors de la nouvelle naissance ou dans le cheminement d'une vie chrétienne, Dieu va changer plus l'intérieur que l'extérieur. Parce que c'est l'intérieur qui va donner vraiment le rythme pour l'extérieur. Dans Ézéchiel 36, 26, il est dit « Je vous donnerai un cœur nouveau. Je mettrai en vous un esprit nouveau. J'ôterai de votre corps le cœur de pierre. Je vous donnerai un cœur de chair. » Le cœur de pierre, c'est le cœur dur, vraiment très insensible, très fermé, qui ne veut pas faire la volonté de Dieu. Le cœur de chair, c'est le cœur vivant, sensible à Dieu, obéissant. Vous savez, la Bible dit que Dieu met en nous le vouloir et le faire. Dieu est capable de radicalement transformer un cœur, que ce soit le vôtre
ou celui d'une autre personne. On a tous en vue et en tête une personne qui a besoin de changer, dont le cœur est endurci, dont la vie ne s'aligne pas avec Dieu. Mes amis, je vous encourage à prier que Dieu change les cœurs, parce que c'est ce qu'il fait. À partir du moment où le cœur est changé, la vie le sera. Mais si le cœur n'est pas changé, la vie ne le sera pas. C'est pour cela que ceux et celles qui ne croient pas en Dieu, qui ne marchent pas avec Dieu, tant que le cœur n'a pas été changé, leur vie ne le sera pas. Ézéchiel 36, 25 déclare, comme je viens de dire, c'est un autre verset plutôt, Ézéchiel 36, 25, « Je répandrai sur vous une eau pure et vous serez purifiés. » La parole de Dieu est capable de nous purifier. Dieu est capable de purifier notre cœur. Jérémie 31, 33, « Je mettrai mes lois en dedans d'eux, je les écrirai dans leur cœur. » Vous savez, la loi, c'est quelque chose qui est intérieur. Et vraiment, Dieu est capable de mettre sa parole en nous, de l'imprimer en nous, de l'imprimer dans notre cœur. Dieu est capable de changer votre cœur, surtout si vous priez « Dieu, change mon cœur vis-à-vis de telle personne, vis-à-vis de telle situation. Change mon cœur parce que je sais que mon cœur n'est pas aligné. Et si ton cœur n'est pas aligné, tes paroles ne le seront pas. Et si tes paroles ne sont pas alignées, ta vie ne le sera pas. Parfois, notre cœur est aligné avec Dieu et sa parole, mais nos paroles ne le sont pas. Tout simplement, nous avons besoin d'un tout petit réglage dans notre bouche qui s'appelle la discipline. Et si nous disciplinons notre langue, nous lui donnons l'exercice à confesser des bonnes choses et non pas des mauvaises choses. Mes amis, notre vie sera alignée avec notre cœur. Parfois, vous savez, le manque de discipline nous empêche de déclarer les bonnes choses avec notre langue ou nous empêche de participer à des problèmes. Des fois, il y a des situations qui se passent, on sait qu'on ne doit pas y participer, mais on le fait quand même parce qu'on manque de discipline. Et c'est important d'être discipliné, d'avoir une langue affûtée, taillée comme la parole de Dieu le souhaite. Et concernant le cœur, Deutéronome 36 déclare « L'Éternel ton Dieu circoncira ton cœur, ainsi tu aimeras ton Dieu de tout ton cœur. » Vous savez, aimer Dieu, c'est aussi aimer les gens. Personne ne peut dire « Moi, j'aime Dieu, mais par contre, les êtres humains, je les déteste. Mon voisin, je le déteste. » Tu ne peux pas aimer Dieu que tu ne vois pas et ne pas aimer la personne que tu vois. C'est ce que dit la Bible, c'est ce que dit Jacques. Tu peux pas aimer la personne que tu vois, tu peux pas détester, pardon, la personne que tu vois et dire que tu aimes Dieu que tu ne vois pas. L'un est contradictoire et véritablement, Dieu va circoncire. Vous savez, la circoncision dans l'Ancien Testament, chez les hommes particulièrement, c'était enlever une partie de la chair qui est inutile, qui ne sert à rien, qui ne produira jamais. Et la circoncision du cœur, c'est enlever le cœur de pierre, enlever cette partie en nous qui ne produira jamais pour le royaume de Dieu, qui ne produira jamais de fruits, qui n'aidera jamais, qui ne nous fera jamais avancer. C'est pour cela que Dieu est le Dieu qui circoncie les cœurs. Il enlève des cœurs, les épines et toutes les choses noires qui ne sont pas productives pour la vie d'un chrétien et pour son royaume. C'est ça la nouvelle naissance. Romains 12, 2 déclare « Soyez transformés par le renouvellement de l'intelligence ». Une fois que notre cœur est transformé, nos pensées sont transformées. Si nos pensées sont transformées et que notre cœur est aligné avec Dieu, notre langue le sera. Vous savez, l'exercice c'est simple. Un enfant de 10 ans pourrait le comprendre. Dieu change mon cœur est transformé, je renouvelle mes pensées avec la parole de Dieu et une fois que toutes ces choses sont vraiment alignées les unes avec les autres, je déclare la parole de Dieu et je deviens un chrétien efficace dont le cœur est changé. Psaume 51, 12, c'est David qui déclare « Ô Dieu, crée en moi un cœur pur, renouvelle en moi un esprit bien disposé. » Vous savez, David ne dit pas « Améliore-moi », il dit « Crée en moi ». Dieu a la capacité, le pouvoir de créer, d'enlever ce qui est vieux, d'enlever ce qui est fatigué, d'enlever ce qui crée des problèmes et de créer quelque chose de nouveau. Je vous encourage à prier pour votre entourage, vos enfants, votre conjoint. Seigneur, crée en eux un cœur pur, crée en eux un cœur nouveau, un cœur passionné pour toi, un cœur vraiment qui t'aime. Et si le cœur est renouvelé, le cœur est aligné avec Dieu, la langue le sera. Parfois, alors, vous avez même des gens qui sont nés de nouveau, qui sont dans le ministère et qui ont des paroles terribles parce que dans le temps, le cœur s'est endurci. C'est pas parce que vous êtes serviteur de Dieu que votre cœur est un cœur de chair. Vous pouvez aussi, en tant que chrétien, dans le temps, vous endurcir à cause des difficultés, des épreuves. Vous n'avez pas été vigilant, vous ne vous êtes pas repenti peut-être devant Dieu, vous n'avez pas demandé à Dieu d'adoucir votre cœur. C'est important de faire l'état de son cœur parce que si on fait l'état de son cœur, on pourra faire l'état de sa bouche. Qu'est-ce que ma bouche déclare. Je ne suis pas en train de dire que parce qu'on dit deux, trois paroles comme ça négatives, on fait état d'une situation qu'on a un mauvais cœur. Je ne parle pas de ça. Mais je parle de ceux et celles qui sont constamment dans la tourmente, constamment en train de détruire les autres, en train de créer des problèmes avec leur langue, de mentir, de faire du commérage,
d'insulter, de mépriser. Il y a quelque chose qui ne va pas dans le cœur. Si nous sommes constamment dans cet état, c'est que notre cœur n'a pas été circoncis. Et si nous faisons partie des croyants qui vont à l'église, qui levons les mains, qui allons tous les dimanches dans la maison de Dieu, et que nous sommes dans cet état moral, c'est qu'il y a un problème avec notre cœur. Mais la bonne nouvelle, comme je vous ai dit, c'est que Dieu donne une vie nouvelle. Dieu peut changer la nature de notre cœur. Dieu peut remplacer notre cœur de pierre par un cœur de chair. Dieu peut purifier notre cœur. La Bible dit que Dieu peut prendre la parole de Dieu dans Jérémie et écrire les lois de Dieu dans notre cœur. Dans Actes, il ouvre notre cœur. Et dans Romains, il transforme notre cœur. Et je me réjouis de ce que Dieu ait encore le pouvoir et la capacité de changer notre cœur. Une chose que Dieu ne pourra pas changer, c'est si nous décidons, malgré le fait que nous connaissons la vérité, parfois nous décidons de ne pas changer, nous résistons à Dieu. Ne résistez pas à Dieu, mais résistez plutôt au diable et soumettez-vous à Dieu. Parfois des gens savent la vérité, parce qu'il y a une différence entre ceux qui ne connaissent pas la vérité et ceux qui la connaissent. Parfois les gens savent la vérité, ils connaissent la vérité, mais ils ont décidé de s'endurcir. Ces mêmes personnes, elles ont le Saint-Esprit, elles vont à l'église, elles servent Dieu, mais elles ont décidé de s'endurcir. Vous savez, il y a deux façons de marcher avec Dieu. Ou on s'humilie soi-même devant Dieu et Dieu nous fait avancer, Dieu nous émonde et il nous fait grandir. Ou Dieu nous laisse dans l'humiliation. Parfois, on peut vivre des situations dans lesquelles on est humilié et on dit « Seigneur, pourquoi tu m'as pas protégé, tu m'as pas aidé ?» Parfois, cette situation de difficulté va nous permettre de nous mettre devant Dieu et de changer. Et à ce moment-là, Dieu pourra parler à notre cœur parce que nous serons soumis, parce que nous allons ouvrir nos yeux, nous allons ouvrir notre cœur. Quand je dis « nous serons soumis », c'est que nous serons comme nus devant Dieu, en train de lui demander de nous aider. Et là, Dieu pourra faire une œuvre. Mais nous ne devons pas résister à Dieu. Si nous résistons à Dieu dans notre cœur, nous résisterons aussi à Dieu dans notre langue. Et mes amis, nous ne voulons pas que notre langue serre les desseins de l'ennemi, mais nous voulons que notre langue serre le royaume de Dieu, qu'il serre notre propre vie, qu'il serre notre famille, nos enfants, nos conjoints, que nous ayons des paroles de vie et non pas des paroles de mort qui sortent de notre bouche. C'est très important. Donc je voulais vous encourager avec ce court message de faire attention à votre langue et de peut-être constater si ma langue n'est pas affûtée, si elle est mauvaise. C'est peut-être que mon cœur a besoin d'être un petit peu plus aligné avec Dieu. Vous savez, c'est une chose d'être un croyant et de connaître les choses et de ne pas les mettre en pratique. Et c'en est une chose de ne pas connaître du tout Dieu. Dieu jugera moins sévèrement ceux qui ne le connaissent pas, qui ne connaissent pas ses enseignements, sa parole, etc., plutôt que ceux qui le connaissent et qui ne font pas. Donc, tenons-nous nous-mêmes pour responsables par rapport à notre langue, par rapport à ce que nous sommes, à ce que nous vivons. Soyons responsables devant Dieu. Décidons d'utiliser la parole de Dieu et notre bouche pour construire notre vie, parce que n'oubliez pas que notre langue est un gouvernail, notre langue est un mors quand l'on met dans la bouche des chevaux, notre langue est un feu, elle oriente, elle dirige et elle peut détruire ou notre vie ou celle de l'ennemi. Donc prenez la décision d'utiliser votre langue pour glorifier le Seigneur dans le nom de Jésus. Voilà, j'espère que ce message vous a béni. Je vous dis à très bientôt. Passez une très bonne semaine. On se retrouve toute cette semaine en rediffusion dans ce message. Amen.

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Votre flash info avec à la une la rentrée du gouvernement sous très haute tension budgétaire. Les ministres se sont d'abord retrouvés ce matin à l'Élysée pour un conseil des ministres consacré à la rentrée scolaire. Seul point à l'ordre du jour. Et en fin de matinée, l'équipe gouvernementale s'est déplacée à l'hôtel des Invalides pour un séminaire à huis clos qui doit durer jusqu'à fin d'après-midi avec l'objectif de Sébastien Lecornu pour préparer le budget 2027 présenté fin septembre. L'équation est redoutable. Croissance atone au premier semestre, prévention annuelle de 0,7% hors de portée, taux d'intérêt au-delà des 4% qui alourdit la charge de la dette et un objectif de déficit de 5% du produit intérieur brut menacé de dérapage. À cela s'ajoutent 10 milliards d'euros de rallonge déjà promise à 6 ministères. Le Premier ministre veut freiner les dépenses sociales avec une réforme des arrêts maladie et une désindexation des retraites en dessous de l'inflation. Or, petite pension, ses opposants ont déjà sorti les armes. Jean-Luc Mélenchon promet la censure, Jordan Bardella n'exclut rien. Et puis, autre temps fort du séminaire, la cybersécurité, après une série d'attaques qui ont marqué l'été. Le fisc a reconnu le vol de données de près de 678 000 particuliers professionnels après des intrusions commises en juin et juillet. L'éducation nationale a été aussi visée. Et puis, du côté des écoles, plus de 850 000 enseignants ont repris ce matin le chemin des classes avant l'arrivée des élèves demain matin. Une pré-rentrée perturbée par la suite de cette cyberattaque. Le ministère annonce un retour à la normale dans 28 des 30 académies, mais deux restent très affectées, Nantes et Toulouse. Sur le plan du pouvoir d'achat, plusieurs changements entrent en vigueur. Demain 1er septembre, le premier repère du gaz augmente de 5,6% en moyenne à 172,05 euros le mégawattheure. La facture annuelle du foyer chauffé au gaz pourrait grimper d'environ 103 euros. La durée maximale d'indemnisation du chômage après une rupture conventionnelle passe de 18 à 15 mois pour les moins de 55 ans. Les arrêts de travail, eux, seront plafonnés à 31 jours pour une première prescription, 62 jours en cas de prolongation. Et on apprend également que la primaire de la gauche se précise à 8 mois de la présidentielle. À Olivier Faure est désormais candidat. Le premier secrétaire du PS affrontera notamment l'eurodéputé Raphaël Buschmann, donné favori. Et enfin, côté culture, la rentrée littéraire est lancée. 461 romans et récits attendus en librairie, dont 117 traduits et 68 premiers romans. C'était votre Flash Info. Passez une belle fin de journée. Bonjour, bonjour à tous. Voici la Minute Sport de ce lundi. À la une, Diane Paris a remporté hier le premier titre de sa carrière au tournoi de Monterrey en WTA 500. La Française de 23 ans a battu la Belge Elise Martensez 6-4, 0-6, 6-3. Elle est depuis ce matin 31e mondiale, son meilleur classement. Du côté du football, le Paris FC a battu Nice 3-0 hier après-midi en Ligue 1 avec des buts de Lassine Sagnoko, Samir Tchergui et Vincent Marchetti. Le club parisien prend la tête du championnat avec 4 points. En cyclisme, double tricolore aux mondiaux de VTT à Val d'Isole. Naël Roufiak a été sacré chez les espoirs devant Alexandre Galis. Et sur la Bretagne classique, à Plouay, victoire de l'Espagnol Alex Arabaru. Et enfin, pour terminer, Marc Marquez a gagné le Grand Prix d'Aragon de MotoGP, sa 4e victoire de la saison. Aujourd'hui, l'US Open se poursuit à New York. C'était votre Minute Sport de ce mardi. Très belle journée.

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2 Pierre 3, l'avènement du Seigneur. Voici déjà, bien-aimés, la seconde lettre que je vous écris. Dans l'une et dans l'autre, mon but est d'éveiller votre intelligence par des avertissements, afin que vous vous souveniez des paroles annoncées d'avance par les saints prophètes et du commandement du Seigneur et Sauveur transmis par vos apôtres. Sachez avant tout que, dans les derniers jours, viendront des moqueurs avec leurs railleries. Ils vivront selon leurs propres convoitises et diront « Où est la promesse de son avènement ?» Depuis que les pères sont morts, tout demeure comme depuis le commencement de la création. Ils oublient volontairement que des cieux ont existé autrefois par la parole de Dieu, de même qu'une terre tirée de l'eau et formée par l'eau. Par ces choses, le monde d'alors a été submergé par l'eau et a péri. Mais par cette même parole, les cieux et la terre d'aujourd'hui sont gardés et réservés pour le feu, en vue du jour du jugement et de la ruine des hommes impies. Bien-aimés, il est une chose que vous ne devez pas ignorer. Devant le Seigneur, un jour est comme 1000 ans, et 1000 ans sont comme un jour. Le Seigneur ne tarde pas dans l'accomplissement de sa promesse, comme certains le pensent. Il est patient envers vous, ne voulant pas qu'aucun périsse, mais que tous parviennent à la repentance. Cependant, le jour du Seigneur viendra comme un voleur. En ce jour-là, les cieux passeront avec fracas, les éléments embrasés se dissoudront, et la terre avec les œuvres qu'elle renferme sera consumée. Un appel à la sainteté et à l'attente active. Puisque toutes ces choses doivent disparaître, combien plus votre conduite doit-elle être sainte et empreinte de piété? Vous attendez et hâtez l'avènement du jour de Dieu, à cause duquel les cieux enflammés se dissoudront et les éléments embrasés se fondront. Mais nous attendons, selon sa promesse, de nouveaux cieux et une nouvelle terre où la justice habitera. C'est pourquoi, bien-aimés, en attendant ces choses, appliquez-vous à être trouvés par lui sans tache et irrépréhensibles dans la paix. Considérez que la patience du Seigneur est votre salut, comme notre bien-aimé frère Paul vous l'a aussi écrit, selon la sagesse qui lui a été donnée. C'est ce qu'il fait dans toutes ses lettres, où il parle de ces sujets. Mais certains points sont difficiles à comprendre, et les personnes ignorantes et mal affermies en tordent le sens, comme elles le font pour les autres Écritures, pour leur propre ruine. Une exhortation finale. Vous donc, bien-aimés, qui avez été avertis, mettez-vous sur vos gardes, de peur qu'entraînés par l'égarement des impies, vous ne perdiez votre fermeté. Mais croissez dans la grâce et dans la connaissance de notre Seigneur et Sauveur Jésus-Christ. À lui soit la gloire maintenant et pour l'éternité. Amen.

La météo pour ce mardi 1er septembre, un temps de rentrée attendu avec le début de l'automne météorologique, avec un ciel souvent très nuageux, avec même quelques ondées possibles du sud-ouest au centre-est. Les températures pour ce mardi matin, 14 degrés pour Lille, Paris, Strasbourg, Cherbourg et Brest, 14 également pour Lyon, 15 à Bordeaux, 17 degrés pour Toulouse et Biarritz, 20 degrés pour Marseille, 21 Nice et Perpignan et 23 degrés pour Bastia. Et pour ce mardi après-midi, 20 degrés sur la Normandie et la Bretagne, 21 sur les Hauts-de-France, 23 degrés sur la Nouvelle-Aquitaine et sur l'Île-de-France, 24 sur le Grand Est et le Centre-Val de Loire, 25 degrés sur la vallée du Rhône et la Bourgogne, 27 degrés en Occitanie, 29 en Corse et 30 degrés sur la Côte d'Azur.

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Donc c'est pasteur Joseph qui vous parle. Et le titre de mon message, c'est « Seigneur, fais tomber les écailles de mes yeux ». Bien-aimé, quelle est la personne qui dit, qui peut dire « Seigneur, fais tomber les écailles de mes yeux ». « Seigneur, je veux voir ». Eh bien, c'est celui ou celle qui se sait aveugle. Et pour illustrer ce message, nous allons directement entrer dans la parole. Dans Marc 8, 22 à 26, Jésus se rendit à Bethesda. On amena un aveugle vers lui et on le supplia de le toucher. Il prit l'aveugle par la main et le conduisit à l'extérieur du village. Puis il lui mit de la salive sur les yeux, posa les mains sur lui et lui demanda s'il voyait quelque chose. Il regarda et dit « J'aperçois les gens, je les vois comme des arbres, et ils marchent. » Jésus lui mit de nouveau les mains sur les yeux, et quand l'aveugle regarda fixement, il fut guéri et vit

0: distinctement. Amen. Donc, que voyons-nous dans cette histoire? Nous voyons un aveugle qui est amené auprès de Jésus par ses compagnons. Lorsque Jésus le voit, il le prend par la main et puis il le fait sortir avec lui à l'extérieur du village. Et puis il pose les mains sur ses yeux et demande à l'aveugle « Est-ce que tu vois quelque chose ?» Et puis l'homme lui répond « Oui, je vois, mais je vois trouble. Ma vue n'est pas parfaite, mais je vois. » En quelque sorte, c'est ce qu'il répond. Alors Jésus lui impose donc encore une fois les mains et cette fois-ci l'aveugle voit parfaitement ce qui se passe autour de lui. Bien-aimé, si l'aveugle à la première question de Jésus avait répondu « Seigneur, je vois » sans ajouter « je vois, mais je vois trouble », eh bien le Seigneur ne l'aurait pas guéri complètement puisque l'aveugle avait déclaré de sa bouche qu'il voyait parfaitement. Et aujourd'hui, mes amis, au milieu de nous, il y en a beaucoup qui disent « je vois », mais qui ne reconnaissent pas que leur vue est trouble. Au contraire, si vous leur demandez « est-ce que tu vois ?», ils se mettent en colère. Ils disent « mais bien sûr que je vois, puisque Jésus m'a touché ». Et dans un sens, ils ont raison. Mais ce que Jésus demande à chacun de nous aujourd'hui, c'est « est-ce que tu es satisfait de ta vue ?». Et en cela, je parle naturellement de notre vue spirituelle. Nous allons voir l'exemple dans la parole de Dieu de plusieurs personnes qui avaient expérimenté Dieu de façon forte et qui pourtant étaient aveugles, avaient perdu cette vue spirituelle. Donc la première personne dont j'aimerais parler, c'est le sacrificateur Élie. Alors on va lire dans 1 Samuel 2. À partir du verset 12. Les fils d'Élie étaient des Vauriens qui ne connaissaient pas l'Éternel. Voici quelle était la manière d'agir de ces prêtres envers le peuple. Lorsque quelqu'un offrait un sacrifice, le serviteur du prêtre arrivait au moment où l'on faisait cuire la viande, tenant à la main une fourchette à trois dents. Il piquait dans le récipient, dans le chaudron, dans la marmite ou dans le pot. Et tout ce que la fourchette ramenait, le prêtre le prenait pour lui. Voilà comment il agissait vis-à-vis de tous les Israélites qui venaient à Silo. Avant même qu'on ne fasse brûler la graisse, le serviteur du prêtre arrivait et disait à celui qui offrait le sacrifice « Donne de la viande à rôtir pour le prêtre. Il n'acceptera de ta part aucune viande cuite. C'est de la viande crue qu'il veut. » Si l'homme lui disait « Quand on aura brûlé la graisse, tu prendras ce qui te plaira. » Le serviteur répondait « Non, donne-le maintenant, sinon je prends. » De force, ces jeunes gens se rendaient coupables d'un très grand péché devant l'Éternel parce qu'ils traitaient avec mépris les offrandes faites à l'Éternel. Et ensuite, on va lire dans 1 Samuel 3, 1 à 4. Le jeune Samuel était au service de l'Éternel devant Élie. La parole de l'Éternel était rare à cette époque. Les visions n'étaient pas fréquentes. Un jour, Élie, dont la vue commençait à faiblir et qui ne pouvait plus bien voir, était couché à sa place habituelle. La lampe de Dieu n'était pas encore éteinte et Samuel était couché dans le temple de l'Éternel où se trouvait l'arche de Dieu. Alors l'Éternel appela Samuel, il répondit « Me voici ». Il courut vers Élie et dit « Me voici car tu m'as appelé ». Élie répondit « Je n'ai pas appelé, retourne te coucher ». Et Samuel alla se coucher. Donc le Seigneur va l'appeler plusieurs fois. Nous voyons que le sacrificateur Élie était devenu pratiquement aveugle. Et cela nous parle, si vous voulez, de la vue spirituelle aussi bien que de la vue physique. Voyez-vous, le péché et le compromis nous rend toujours aveugles. C'est pourquoi bien des enfants de Dieu ne voient plus spirituellement. Ils croient voir, bien sûr, parce qu'ils sont nés de nouveau. Mais des écailles sont sur leurs yeux et cela les empêche de voir et d'entendre ce que Dieu veut leur dire. Leurs yeux sont fermés, bien qu'ils croient voir. Ils sont fermés, vous savez pourquoi? Parce qu'ils ne voient plus la souffrance du monde qui les entoure. Ils n'entendent plus les cris de détresse qui sortent du cœur des gens. Ils ne voient pas et ne comprennent pas combien l'Église a besoin d'une visitation d'en haut. Et en cela, nous avons un exemple dans la personne de l'apôtre Paul qui était aveuglé par sa religion, tout en pensant être dans la volonté de Dieu. Et pour cela, nous allons lire dans Actes 9, 1 à 18. Ceci se passe donc après le meurtre d'Étienne. Alors il est dit, quant à Saul, il respirait toujours la menace et le meurtre contre les disciples du Seigneur. Il se rendit chez le grand prêtre et lui demanda des lettres pour les synagogues de Damas afin de pouvoir arrêter et amener à Jérusalem les partisans de ses enseignements qu'il trouverait, hommes ou femmes. Comme il était en chemin et qu'il approchait de Damas, tout à coup une lumière qui venait du ciel resplendit autour de lui. Il tomba par terre et entendit une voix lui dire « Saul, Saul, pourquoi me persécutes-tu » Il répondit « Mais qui es-tu, Seigneur ?» Et le Seigneur dit « Moi, je suis Jésus, celui que tu persécutes. Lève-toi, entre dans la ville et on te dira ce que tu dois faire. » Les hommes qui l'accompagnaient s'arrêtèrent, muets de stupeur. Ils entendaient bien la voix, mais ils ne voyaient personne. Saul se releva de terre malgré ses yeux ouverts. Il ne voyait rien. On le prit par la main pour le conduire à Damas. Il resta 3 jours sans voir. Il ne mangea ni ne but. Or, il y avait à Damas un disciple du nom d'Ananias. Le Seigneur lui dit dans une vision « Ananias ». Il répondit « Me voici, Seigneur ». Le Seigneur lui dit alors « Lève-toi, va dans la rue qu'on appelle la droite et dans la maison de Judas. Demande un dénommé Saul de Tarse. En effet, il prie. Et il a vu en vision un homme appelé Ananias entrer et poser les mains sur lui, afin qu'il retrouve la vue. Ananias répondit, « Seigneur, j'ai appris de beaucoup tout le mal que cet homme a fait à tes saints à Jérusalem. Et il a plein pouvoir de la part des chefs des prêtres pour arrêter tous ceux qui font appel à toi. » Mais le Seigneur lui dit, « Vas-y, car cet homme est un instrument que j'ai choisi pour faire connaître mon nom aux non-juifs, aux rois et aux israélites. Je lui montrerai tout ce qu'il va souffrir pour moi. » Ananias partit. Une fois entré dans la maison, il posa les mains sur Saul en disant, « Saul, mon frère, le Seigneur Jésus qui t'est apparu sur le chemin par lequel tu es venu m'a envoyé pour que tu retrouves la vue et que tu sois rempli du Saint-Esprit. » Aussitôt, il tomba comme des écailles de ses yeux. Il retrouva la vue. Il se leva et fut baptisé. Après avoir pris de la nourriture, il retrouva des forces. Il resta quelques jours avec les disciples qui étaient à Damas et se mit aussitôt à proclamer dans les synagogues. Alléluia. Donc nous voyons que Saul, donc persécuté à mort l'église de Jésus-Christ, et puis le Seigneur va lui apparaître donc sur le chemin de Damas et Saul va se retrouver donc à attendre pendant 3 jours que le disciple Ananias vienne lui imposer les mains. Lorsque donc Ananias va imposer les mains à Saul, la Bible dit que des écailles, comme des écailles, vont tomber de ses yeux. Et là, il retrouve la vue parce que il était aveugle. La religion l'avait rendu aveugle. Il retrouve la vue et il est rempli du Saint-Esprit. Qu'est-ce qui va se passer lorsqu'il va retrouver la vue? Lorsque les écailles vont tomber de ses yeux, il se lève premièrement, se fait baptiser, il passe par les eaux du baptême, il passe par l'obéissance. Après avoir pris de la nourriture, c'est-à-dire il se nourrit de la parole, il retrouve des forces, il reste quelques jours avec les disciples et après, il se met aussitôt à proclamer dans les synagogues que Jésus est le Fils de Dieu. Qu'est-ce que nous voyons là? Nous voyons que c'est lorsque les écailles sont tombées de ses yeux, lorsque l'apôtre Paul a été fortifié par la nourriture, ce qui nous parle de la parole de Dieu, n'est-ce pas? Lorsqu'il est passé par les eaux du baptême, lorsqu'il est passé par l'obéissance, qu'il a passé quelque temps en présence de ses frères et sœurs à Damas, eh bien, qu'a fait l'apôtre Paul? Il n'est pas resté à discutailler, n'est-ce pas? Il s'est levé et il a été proclamé que Jésus-Christ était le Fils de Dieu. Alléluia! Et mes amis, je vais vous dire quelque chose. La religion nous empêche d'accomplir les œuvres de Dieu. La religion nous rend aveugles. Les gens croient qu'ils voient parce qu'ils vont dans tous les séminaires possibles, parce qu'ils vont dans toutes les réunions possibles. Mais quel est le fruit des réunions où vous allez? Quel est le fruit des séminaires où vous vous rendez? Est-ce que par la suite, vous allez vous lever? Est-ce que les écailles sont tombées de vos yeux? Vous allez vous lever et vous allez aller proclamer la bonne nouvelle de Jésus-Christ. Savez-vous, mes amis, que quand Jésus est mort, c'était pour l'humanité. Et la Bible dit que c'est à nous, l'Église, d'aller partager l'Évangile. C'est à nous, l'Église, d'aller proclamer la bonne nouvelle du royaume de Dieu. Aujourd'hui, l'Église est rentrée dans son petit confort. Nous sommes là les uns avec les autres et dans les concerts et toutes sortes de choses, ce qui n'est pas mal en soi. Et pendant ce temps, le monde qui est autour de nous crie, cherche. Vous savez, dimanche après-midi, je suis allée voir mon petit-neveu et moi je regarde jamais la télé. Mais lui, il avait mis la télé, j'avais des choses à faire, j'avais des CD à copier. Et donc, il avait mis la télé et là, il y avait une émission. Et il montrait, si vous voulez, des femmes, des jeunes femmes qui rendaient témoignage, qui s'étaient converties, c'était des Françaises, hein, qui s'étaient converties à la religion de l'islam. Et il y en avait une qui avait 24 ans, elle disait qu'elle habitait dans une cité et qu'elle était mal dans sa peau, elle a beaucoup cherché. Et puis qu'elle a trouvé donc dans l'islam, donc je voyais qu'elle a confessé que Dieu est l'unique Dieu, que Mahomet est son seul prophète, enfin c'était dingue. Et puis après, dehors, il montrait donc le caméraman tout un tas de gens qui étaient assis dehors devant la synagogue, la mosquée, et donc le message qui était prêché par l'imam, il était retransmis dehors et les gens ils étaient assis par terre sur des tapis puis ils écoutaient donc le message qui était bien sûr interprété en français parce qu'il y avait plein de français là-dedans. Et puis après j'entendais les gens qui témoignaient que oui, ils ont trouvé Dieu dans l'islam, etc., etc. Et puis il y avait même une dame qui disait, une jeune femme, que vraiment elle était prête même à aller vivre en Arabie Saoudite pour vivre sa religion, qu'elle voulait vraiment vivre sa religion. Elle avait des gants, elle avait des chaussettes, elle avait le voile intégral, même un truc sur le nez, on voyait juste les deux yeux. Mais je vous assure, bien-aimée, devant Dieu, j'ai tellement pleuré. Pendant 2 jours, j'étais vraiment mal dans mon cœur, mal dans ma peau. J'ai crié à Dieu, Seigneur, mais Seigneur, il y en a plein autour de nous qui ont faim et soif. Et nous, bien-aimés, qu'est-ce qu'on fait? Alors c'est vrai, je discute de ça avec les chrétiens. Les gens ils disent, oui, mais tu sais, moi, je suis pas capable d'aller témoigner dans la rue. C'est possible. Hein, on n'a pas tous la même appel. Mais on peut inviter les gens. On peut faire un café. On peut faire un gâteau. On peut passer un film. Il y a plein de choses. Quand on va et récupérer les enfants à l'école, on peut témoigner de Jésus. Moi, vous savez, je témoigne de Jésus partout, dans les squares, à la sortie des cinémas. Des fois, bon, les gens, c'est même eux qui entament la conversation. Voyez-vous, je crois qu'on peut toujours témoigner de l'amour de Dieu. Ce que les gens, ils ont besoin, mes amis, c'est de connaître Jésus-Christ. Alors, des fois, il y en a qui vont écouter, qui vont être enchantés de ce qu'on leur dit, puis d'autres qui vont pas être intéressés. Mais nous devons semer. La Bible dit, dès le matin, jette ton pain à la surface de l'eau et avec le temps, tu le retrouveras. Et le pain, c'est l'Évangile. Il y a tellement de moyens pour prêcher l'Évangile, tellement de moyens qui sont mis à notre disposition pour attirer les gens à Jésus-Christ. Nous ne voulons pas attirer les gens à l'Église. Bien sûr, une fois que les gens ont accepté Jésus, eh bien c'est bon qu'ils aillent à l'Église parce qu'ils vont être enseignés, ils vont grandir. Mais le but premier, c'est de faire connaître Dieu aux gens, de leur faire connaître Jésus. Et vous savez, quand je voyais cette mosquée, vraiment devant Dieu, je vous assure que quand je vous parle de ça, mon cœur saigne et que je voyais ces gens qui étaient assis et qui étaient attentifs, qui écoutaient donc ce message. Je dis, mon Dieu, Seigneur Jésus, quand tu étais sur la terre, voilà ce qu'il y avait, les gens, ils allaient là, ils étaient assis autour de toi, ils écoutaient. Mais là, où c'est que t'es, Seigneur? Où que c'est que t'es, toi? Oh, Seigneur Jésus, comment ça fait mal dans mon cœur, tout ça. Vraiment, je supplie le Seigneur. Que Dieu ouvre nos yeux. Vous allez me dire, mais elle n'est pas bien celle-là. Oui, mes amis, on est aveugle quand on ne voit plus les gens autour de nous qui ont besoin de Dieu. Quand on n'entend plus les cris de détresse. Quand on ne voit plus les gens qui sont dans la souffrance. Nous avons la parole. Nous avons la vérité dans nos cœurs. Jésus est mort pour toutes ces âmes qui nous entourent. Peut-être on ne sauvera pas tout le monde, c'est vrai. Mais au moins ceux à qui on peut témoigner, faisons-le. Que nos maisons soient des maisons où Dieu peut régner. Que notre maison soit la maison du pain. Que notre maison soit un Bethléem. Que quand les gens, ils ont besoin, qu'ils puissent venir nous voir et nous dire, « Mon ami, est-ce que tu peux prier pour moi ? Mon ami, je n'ai rien à manger. Est-ce que tu peux me donner quelque chose pour nourrir mes enfants, pour m'aider ?» Voyez-vous, même si c'est un paquet de pâtes, mes amis, vraiment, on a vraiment, vraiment besoin de retrouver la vue spirituelle. On a perdu de vue l'essentiel. Alléluia. Nous voyons, malgré le zèle qu'avait Paul, il déployait un zèle pour Dieu, mais il était aveugle. Et ce n'est que lorsque les écailles sont tombées de ses yeux qu'il a vu et qu'il a dit, « Seigneur, que veux-tu que je fasse ?» Parce qu'il avait compris, Paul, que ses pensées n'étaient pas les pensées de Dieu. Vous savez, on ne va pas à l'église pour apprendre comment à prospérer. On ne va pas à l'église pour apprendre comment obtenir une nouvelle maison. On ne va pas à l'église pour apprendre comment obtenir une nouvelle voiture. Tout ça, ça fait partie des choses de la vie, mais ce n'est pas ça l'important. L'église, elle est là pour que nous nous réunissions, pour adorer notre Dieu, pour que nous soyons enseignés, pour aller porter autour de nous l'évangile. Éphésiens 4:11 dit que les ministères ont été établis par Dieu pour pour que l'église soit formée. Je ne sais plus. Attendez, je vais vous lire le verset. Attendez, on va le lire. Éphésiens 4:11. Alors il est dit en parlant de Jésus. C'est lui, le Seigneur, qui a donné les uns comme apôtres, les autres comme prophètes, les autres comme évangélistes, les autres comme bergers et enseignés. Il l'a fait. Pourquoi il l'a fait ? Pourquoi il a donné des dons, le Seigneur ? Premièrement, pour former les saints aux tâches du service, aux tâches du ministère, en vue de l'édification du corps de Christ, en vue de l'agrandissement du corps de Christ, jusqu'à ce que nous parvenions tous à l'unité de la foi et à la connaissance du Fils de Dieu, à la maturité de l'adulte, à la mesure de la stature parfaite du Christ. Amen. Voilà pourquoi les ministères ont été donnés par Dieu, non pas pour nous enseigner à prospérer, non pas pour nous enseigner à avoir la plus belle maison du quartier, non pas pour nous enseigner à avoir des jets privés, non, bien-aimés. Dieu n'est pas contre ça, Dieu va nous bénir, mais si nous mettons nos espérances dans les choses de ce monde, eh bien nous sommes aveugles, aveugles, aveugles. Et vraiment, si c'est votre cas aujourd'hui, eh bien faites comme cet homme. Dites à Jésus, « Seigneur, je vois, c'est vrai, je vois, je suis né de nouveau, mais ôte les écailles de mes yeux, parce que je veux voir avec tes yeux. » Je veux aimer avec ton cœur, Seigneur. Et le troisième exemple, nous allons parler de Géasi. Géasi, c'était le serviteur d'Élisée, le prophète. Et nous voyons que Géasi, c'était un homme qui était constamment dans la présence du prophète. C'est-à-dire qu'il avait vraiment un serviteur réel devant lui. Mais malgré cela, il était aveugle concernant les choses spirituelles. Dans le livre de Deux Rois, au chapitre 6 et au verset 8 à 17, le roi de Syrie était en guerre avec Israël. Dans un conseil qu'il tint avec ses serviteurs, il dit « Mon camp sera à tel endroit ». Mais l'homme de Dieu fit dire au roi d'Israël « Attention, ne passe pas à cet endroit, car c'est là que les Syriens descendent ». Le roi d'Israël envoya des hommes se tenir en observation à l'endroit que lui avait signalé l'homme de Dieu. Cela ne se produisait pas seulement une ou deux fois. Si bien que le roi de Syrie en eut le cœur troublé. Il appela ses serviteurs et leur dit « Allez-vous enfin me dire lequel de nous est partisan du roi d'Israël ? » L'un de ses serviteurs répondit : Personne, mon seigneur le roi, c'est Élisée le prophète qui est en Israël, qui rapporte au roi d'Israël les paroles que tu prononces dans ta chambre à coucher. Le roi dit : Allez repérer où il est, je le ferai capturer. On vint lui dire : Il est à Dothan. Le roi de Syrie y envoya des chevaux, des chars et une forte troupe. Le serviteur de l'homme de Dieu se leva de bon matin, c'est-à-dire le serviteur c'était Géasi, n'est-ce pas ? Pour sortir de la ville, et il vit qu'une troupe le cernait avec des chevaux et des chars. Il dit à l'homme de Dieu : « Ah, mon Seigneur, comment ferons-nous ? » L'homme de Dieu répondit : « N'aie pas peur, car ceux qui sont avec nous sont plus nombreux que ceux qui sont avec eux. » Puis Élisée pria : « Éternel, ouvre ses yeux pour qu'il voie. » L'Éternel ouvrit les yeux du serviteur. Il vit la montagne pleine de chevaux et de chars de feu autour d'Élisée. Alléluia. Alors pourquoi ce Géasi, qui était si proche de ce grand serviteur de Dieu, était-il aveugle ? Eh bien, il y avait une raison, une grande raison à cela. Dans le livre de Deux Rois, au chapitre 5, du verset 15 à 27, nous voyons que Géasi, c'est quelqu'un qui aimait l'argent. Et on va le lire quand même, parce que je pense que c'est important que vous puissiez comprendre qui était Géasi. Alors, Deux Rois 5, 15 à 17, donc ça nous parle de Naaman qui avait été guéri donc par Élisée, hein, vous connaissez l'histoire. Naaman retourna vers l'homme de Dieu avec toute sa suite. Dès son arrivée, il se présenta et lui dit : « Je reconnais qu'il n'y a aucun Dieu sur toute la terre, sauf en Israël. Maintenant accepte, je t'en prie, un cadeau de la part de ton serviteur. » Élisée répondit : « L'Éternel dont je suis le serviteur est vivant, je n'accepterai rien. » Naaman insista pour qu'il accepte, mais il refusa. Alors Naaman dit : « Puisque tu refuses, permets que l'on me donne de la terre d'ici à moi ton serviteur, qu'on m'en donne l'équivalent de la charge de 2 mulets, car moi ton serviteur, je ne veux plus offrir ni holocauste, ni sacrifice à d'autres dieux qu'à l'Éternel. Cependant, que l'Éternel veuille pardonner ceci à ton serviteur, quand mon Seigneur entre dans le temple de Rimmon pour s'y prosterner, il s'appuie sur sa main et je m'y prosterne aussi. Que l'Éternel veuille bien me pardonner à moi ton serviteur lorsque je me prosterne dans le temple de Rimmon. » Élisée lui dit : « Pars en paix. » Lorsque Naaman eut quitté Élisée, qu'il fut à une certaine distance, Géasi, le serviteur d'Élisée, l'homme de Dieu, se dit en lui-même : « Mon maître a ménagé Naaman, ce Syrien, en n'acceptant pas de prendre ce qu'il avait apporté. L'Éternel est vivant, je vais courir derrière lui et j'obtiendrai quelque chose de sa part. » Géasi courut donc derrière Naaman. Le voyant courir derrière lui, Naaman s'empressa de descendre de son char pour aller à sa rencontre et demanda : « Est-ce que tout va bien ? » Il répondit : « Tout va bien. Mon maître m'envoie te dire : deux jeunes gens de la région montagneuse d'Éphraïm, des membres de la communauté de prophètes, viennent d'arriver chez moi. Donne-moi pour eux, je t'en prie, 30 kilos d'argent et 2 habits de rechange. » Naaman dit : « Accepte de prendre 60 kilos. » Il insista et mit 60 kilos dans 2 sacs, lui donna 2 habits de rechange et les fit porter devant Géasi par 2 de ses serviteurs. Arrivé à la colline, Géasi les prit de leurs mains et les déposa chez lui. Puis il renvoya ses hommes qui partirent. Amen. Il alla donc ensuite se présenter à son serviteur Élisée. Élisée lui demanda : « D'où viens-tu, Géasi ? » Il répondit : « Ton serviteur n'est parti nulle part. » Mais Élisée lui dit : « Mon esprit non plus n'était pas parti lorsque cet homme a quitté son char pour venir à ta rencontre. Est-ce que c'est le moment de prendre de l'argent pour acheter des habits, des oliviers, des vignes, des brebis, des bœufs, des serviteurs et des servantes ? La lèpre de Naaman va s'attacher à toi et à ta descendance pour toujours. » Géasi quitta Élisée atteint d'une lèpre blanche comme la neige. Et nous savons que la lèpre, c'est le péché. Donc nous voyons que Géasi, si vous voulez, a été atteint de la lèpre de Naaman parce qu'il voulait monnayer les noms de Dieu, alors que son maître Élisée avait refusé de prendre quoi que ce soit à Naaman. Nous voyons un peu plus loin que lorsque Élisée va envoyer donc Géasi pour Posez le bâton sur l'enfant de la femme qui est mort. Vous lirez dans 2 Rois 4, 27 à 31, on va pas le lire, parce qu'après ça serait un peu long. Eh bien, lorsque Géasi, donc, a posé le bâton sur l'enfant, l'enfant n'est pas ressuscité, l'enfant n'a pas retrouvé la vie. Pourquoi ? Parce que Géasi avait un cœur impur. Et mes bien-aimés, si nos cœurs ne sont pas purs, si nos mobiles sont intéressés, eh bien Dieu ne va rien faire au travers de nous. Vous savez, souvent les gens, ils pensent que servir Dieu, c'est un moyen de s'enrichir. Mais là, je vais vous dire franchement, si vous faites ça, mes amis, vous avez tout faux. Parce que dites-vous bien une chose, c'est qu'un jour va y avoir le jugement, croyez-moi, mes amis. Et si vous monnayez les dons de Dieu, si vous essayez de prendre l'argent des gens, vous enrichir avec les dons de Dieu, eh bien, je voudrais vraiment pas être à votre place. Bien-aimés, avons-nous besoin, nous qui écoutons, d'être touchés encore une fois par le Seigneur ? Alors, voilà les quelques points que j'ai pu relever concernant le fait d'être aveuglé. Premièrement, si je ne vois plus la souffrance qui m'entoure, si mon cœur est sec et indifférent aux besoins de ce monde, eh bien mes amis, j'ai besoin d'être touché par Dieu, j'ai besoin de retrouver la vue. Si je ne sais plus voir le péché qui est entré dans ma vie ou dans mon église ou dans la vie de ma famille ou le compromis, j'ai besoin d'être touché par Dieu, j'ai besoin de retrouver la vue. Si au lieu d'être fixé sur Jésus, mes yeux sont fixés sur autre chose, c'est-à-dire les choses de la vie, les choses de la terre, j'ai besoin de retrouver la vue. Où sont fixés mes yeux ? Est-ce que mes yeux sont fixés sur mon compte en banque ou est-ce qu'ils sont fixés sur Jésus ? Si je n'arrive pas à comprendre que l'ennemi a été terrassé et qu'il est vaincu, eh bien j'ai besoin de retrouver la vue. Mes amis, ne voyons pas des démons partout. Il y a trop de gens qui voient des démons partout. Une fois, j'ai été quelque part et puis il y a un jeune homme qui m'arrête, il me donne un prospectus. Il m'invite, j'ai dit « Oh, merci beaucoup, vous êtes gentil. Oui, nous sommes chrétiennes, nous aussi. » Ah, il dit « Bah, venez, on va chasser les démons. » Ah, j'ai dit « Ah bon ?» J'ai dit « Mais et Jésus, alors vous allez l'adorer quand ? » Voyez-vous, on parle trop des démons aujourd'hui, mais les démons, mes amis, ils sont vaincus. Arrêtons de voir des démons partout. Si vous voyez des démons partout, demandez au Seigneur de toucher vos yeux. Si je me contente d'aller à l'église sans rien faire d'autre pour la gloire de Dieu, j'ai besoin de retrouver ma vue. Si je laisse les hommes me dicter ma conduite au lieu de me laisser diriger par Dieu, j'ai besoin de retrouver ma vue spirituelle. Si je suis esclave du système, voyez-vous, combien de chrétiens sont esclaves du système ? Être un chrétien qui voit, c'est être un chrétien libre. Alléluia.
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2: Livre de l'Apocalypse, chapitre 21, versets 1 à 5. Ensuite, je vois un ciel nouveau et une terre nouvelle. En effet, le premier ciel et la première terre ont disparu. La mer n'existe plus. Et je vois la ville sainte, la Jérusalem nouvelle. Elle descend du ciel, envoyée par Dieu. Elle s'est faite belle comme une jeune mariée qui attend son mari. Alors, j'entends une voix forte qui vient du siège royal. Elle dit : Maintenant, la maison de Dieu est au milieu des êtres humains. Il va habiter avec eux. Ils seront ses peuples, Dieu lui-même sera avec eux, et il sera leur Dieu. Il essuiera toutes les larmes de leurs yeux. La mort n'existera plus. Il n'y aura plus ni deuil, ni cri, ni souffrance. Oui, le monde ancien a disparu. Celui qui est assis sur le siège royal prend la parole et dit : Maintenant, je transforme ce qui existe, tout devient nouveau. Puis il ajoute : Écris, ces paroles sont sûres et vraies.

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1: Jacques chapitre 3. Jacques, serviteur de Dieu et du Seigneur Jésus-Christ, salue les 12 tribus dispersées du peuple de Dieu. Domptez sa langue. Mes amis, ne soyez pas nombreux à vouloir enseigner, car vous le savez. Nous qui enseignons, nous serons jugés plus sévèrement. Chacun de nous commet des fautes de bien des manières. Celui qui ne commet jamais de faute dans ses paroles est un homme parvenu à l'état d'adulte, capable de maîtriser aussi son corps tout entier. Quand nous mettons un mort dans la bouche des chevaux pour qu'ils nous obéissent, nous dirigeons aussi tout leur corps. Pensez encore aux bateaux. Même s'il s'agit de grands navires et s'ils sont poussés par des vents violents, il suffit d'un tout petit gouvernail pour les diriger au gré du pilote. Il en va de même pour la langue. C'est un petit organe, mais elle se vante de grandes choses. Ne suffit-il pas d'un petit feu pour incendier une vaste forêt? La langue aussi est un feu, c'est tout un monde de mal. Elle est là, parmi les autres organes de notre corps, et contamine notre être entier. Allumée au feu de l'enfer, elle enflamme toute notre existence. L'homme est capable de dompter toutes sortes de bêtes sauvages, d'oiseaux, de reptiles et d'animaux marins, et il les a effectivement domptés. Mais la langue, aucun homme ne peut la dompter. C'est un fléau impossible à maîtriser, elle est pleine d'un venin mortel. Nous nous en servons pour louer le Seigneur, notre Père, et nous nous en servons aussi pour maudire les hommes, pourtant créés à l'image de Dieu. De la même bouche sortent bénédiction et malédiction. Mes frères et sœurs, il ne faut pas qu'il en soit ainsi. Avez-vous déjà vu de l'eau douce et de l'eau salée jaillir d'une même source par la même ouverture? Un figuier peut-il porter des olives ou une vigne des figues? De même, une source salée ne peut pas donner de l'eau douce. La sagesse qui vient d'en haut. Y a-t-il parmi vous quelqu'un de sage et d'expérimenté? Qu'il en donne la preuve par sa bonne conduite, c'est-à-dire par des actes empreints de l'humilité qui caractérisent la véritable sagesse. Mais si votre cœur est plein d'amères jalousies, si vous êtes animé d'un esprit querelleur, il n'y a vraiment pas lieu de vous vanter. Ce serait faire entorse à la vérité. Une telle sagesse ne vient certainement pas du ciel. Elle est de ce monde. Elle est terrestre, purement humaine et même démoniaque. Car là où règne la jalousie et l'esprit de rivalité, là aussi habite le désordre et toutes sortes de pratiques indignes. Au contraire, la sagesse qui vient d'en haut est avant tout pure. De plus, elle aime la paix. Elle est modérée et conciliante, pleine de compassion. Elle produit beaucoup de bons fruits. Elle est sans parti pris et sans hypocrisie. Ceux qui travaillent à la paix sèment dans la paix une semence qui produira un fruit conforme à ce qui est juste.

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La météo pour ce mardi 1er septembre, un temps de rentrée est attendu avec le début de l'automne météorologique, avec un ciel souvent très nuageux, avec même quelques ondées possibles du sud-ouest au centre-est. Les températures pour ce mardi matin, 14 degrés pour Lille, Paris, Strasbourg, Cherbourg et Brest, 14 également pour Lyon, 15 à Bordeaux, 17 degrés pour Toulouse et Biarritz, 20 degrés pour Marseille, 21 à Nice et Perpignan et 23 degrés pour Bastia. Et pour ce mardi après-midi, 20 degrés sur la Normandie et la Bretagne, 21 sur les Hauts-de-France, 23 degrés sur la Nouvelle-Aquitaine et sur l'Île-de-France, 24 sur le Grand Est et le Centre-Val de Loire, 25 degrés sur la vallée du Rhône et la Bourgogne, 27 degrés en Occitanie, 29 en Corse et 30 degrés sur la Côte d'Azur.

0: Bonjour, je suis heureux de te retrouver dans Prière inspirée. Je vais commencer cette émission en te lisant le psaume chapitre 32, verset 10. Il y a beaucoup de douleur pour le méchant, mais celui qui se confie en l'Éternel est entouré de sa bienveillance. Juste, réjouissez-vous en l'Éternel et soyez dans l'allégresse. Poussez des cris de joie, vous tous qui êtes droits de cœur. Alors je déclare qu'en cette journée, en cette nuit, tu es entouré de la bienveillance, de la bonté du Seigneur. Toute cette semaine, on va partager ensemble à propos de la prière pratique. On va partager avec toi des conseils très, très pratiques sur la prière. Et en pensant à cette série, j'avais à cœur de partager avec toi sur la prière. J'ai pensé à Aurélie Tchatchou. Elle a partagé il y a quelques mois à l'église un enseignement sur la prière que j'ai trouvé tellement pertinent. Je me suis dit, Aurélie, il faut que tu viennes partager avec nous sur la prière avec les frères et les sœurs. En plus, ça fait un moment que tu n'es pas venue dans Prière inspirée.
1: Ça fait un petit bout et je suis très contente d'être parmi vous aujourd'hui. Et
0: merci.
1: J'ai hâte.
0: En fait, la dernière fois, on était avec Dena Moana, donc Gordon et Marie. Et Aurélie a eu l'inspiration de nous saluer à la porte.
1: Oui.
0: Et je me suis dit, en fait, c'est pas à moi de faire cette émission, c'est à Aurélie de faire cette émission. Alors, elle a pris ma place. Et c'était une belle émission, hein?
1: Oui, c'était une très belle émission.
0: Très, très, très belle émission.
1: J'ai été visitée et puis je rends grâce à Dieu pour cette émission-là.
0: Gloire à Dieu, gloire au Seigneur. Alors, on était ensemble dans une rediffusion la semaine dernière sur la guérison. Et je voudrais te dire, si tu as reçu de la part du Seigneur une guérison, prends le temps de témoigner. Tu peux donc témoigner sur emcitv.com/je-témoigne. Si tu es en train de suivre sur l'application Prière inspirée, tu peux aussi témoigner à partir de cette application. Partage avec nous ce que le Seigneur a fait dans ta vie. Et d'ailleurs, avant d'aller plus loin, on va écouter le témoignage de Sophie d'Australie.
2: Bonjour, c'est un grand bonheur de pouvoir témoigner de ce que Dieu a fait dans ma vie. Depuis toujours, les personnes qui ont eu une grande importance autour de moi ont proféré, malgré eux, et surtout dans l'ignorance, des choses très mauvaises à mon sujet, que j'ai cru pendant très très longtemps. Ça m'a complètement bloquée, et malgré toute ma connaissance et mon amour et ma foi entre notre Seigneur Jésus, j'arrivais pas à m'en sortir. Au mois de septembre, lors de l'émission du surnaturel, je me suis réveillée le matin alors que l'émission avait commencé et j'ai senti une vraie libération, une vraie délivrance. J'avais senti littéralement des démons sortir de la maison. Depuis ce jour-là, eh ben c'est fini. Je ne crois plus les mensonges qui ont été proférés contre moi. Mais encore mieux, j'ai réussi à pardonner tous ceux qui ont proféré ces mensonges et à les bénir avec ma parole en les voyant sous un autre angle. Je vis ma complète liberté. Je vous remercie pour toutes les émissions que vous faites, pour votre diligence, pour votre amour, pour tous ceux qui sont dans la francophonie. Continuez, c'est super. On vous écoute. À bientôt, au revoir.
0: 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Je veux saluer quatre villes rapidement aujourd'hui. Alors, Ziguinchor au Sénégal, que je veux saluer. Donc, je n'ai pas eu l'occasion encore d'y aller, mais j'espère par la grâce du Seigneur qu'on pourra venir vous bénir, frères et sœurs qui habitez au Sénégal. Je salue également Colombes, en France, Saint-Jean-sur-Richelieu au Canada, qui n'est d'ailleurs pas très loin d'ici. On est à environ, je pense, 30-40 minutes de cette ville. Et d'ailleurs, j'aimerais dire à ceux qui habitent pas trop loin de la ville de Granby, donc au Québec ou pas trop loin de Montréal, ce week-end, première fois que j'annonce un tel événement, puisque c'est un événement de notre église, on va faire une conférence de Pâques, la première conférence de Pâques à l'église Plénitude. On est à 35 minutes du pont Champlain pour ceux qui connaissent de Montréal. Et on va être ensemble jeudi, vendredi, samedi, dimanche avec les pasteurs Atoms, Michael, pasteur Michael, avec Frank et moi-même pour vous bénir et avec toute l'équipe de Plénitude Musique. Ça va être une super belle conférence. Et je salue également Courtrai en Belgique. Que le Seigneur vous bénisse, vous, frères et sœurs, qui servez fidèlement le Seigneur. Et comme on l'a lu dans ce psaume il y a quelques instants, poussez des cris de joie, vous tous qui êtes droits de cœur. Et on bénit le Seigneur que dans ces quatre villes et dans ces quatre pays, il y ait des hommes et des femmes qui poussent des cris de joie pour le Seigneur. Je te rappelle comme chaque lundi la devise de prière inspirée, quels que soient les problèmes que tu rencontres, et ce jusqu'à l'imminent retour de Jésus, arrête-toi pour prier et lire ta Bible tous les jours. Et on va parler aujourd'hui de la prière. Marche dans l'amour et dans l'esprit, persévère dans la foi et dans la sainteté. Et avant de laisser la parole à Aurélie, cette semaine, je vais faire les pensées du jour et je laisserai pour l'encouragement à Aurélie et les temps de prière ensemble. Je veux t'encourager aujourd'hui à prier de manière inhabituelle. Prie inhabituellement. En fait, j'aimerais t'encourager à faire un geste. Parfois, c'est comme un geste prophétique, faire quelque chose d'inhabituel par rapport à la prière. C'est peut-être prendre 5 minutes simplement. Tu es en train de conduire, peut-être tu es de ces personnes qui travaillent et qui vont chaque jour au travail, ou alors tu vas faire des courses en voiture, etc. Si tu conduis régulièrement, j'aimerais t'encourager à faire ce geste. Ça peut paraître anodin, mais ça peut créer quelque chose, une ouverture, une porte, et aussi te faire sortir d'une manière habituelle que tu as de prier. Tu es sur la route pour aller au travail, ou alors tu reviens du travail, peut-être c'est plus facile parce que des fois les gens sont tellement pressés en allant au travail. En revenant du travail, je voudrais t'encourager, entre chez toi et ce travail, arrête-toi quelque part, 5 minutes, tu t'arrêtes sur le côté, bien sûr, en toute prudence. Et là, pendant 5 minutes, tu t'arrêtes juste pour prier. Tu dis, mais moi, je peux prier en voiture, Jérémy, je vais prier en voiture. Oui, mais je veux t'encourager à faire ce geste. Tu t'arrêtes, tu peux même éteindre le moteur de la voiture. Tu t'arrêtes bien là où il faut, hein. Et tu loues le Seigneur, tu lèves les mains vers lui et tu le bénis. Et tu passes juste même 5 minutes à prier le Seigneur. Peut-être tu vas à l'école ou à l'université, peut-être aux études ou même au travail, peut-être à pied. Hein. Je voudrais aussi t'encourager à faire cette chose-là, à t'arrêter. Tu t'arrêtes, tu as toujours l'habitude de prendre le même chemin, c'est toujours les mêmes endroits, c'est les mêmes ruelles. Peut-être même tu vois même les mêmes personnes ou peut-être même tu vois parfois des SDF qui sont là sur le bord de la route. Tu croises les mêmes personnes, je voudrais t'encourager à t'arrêter 5 minutes sur un banc. Juste tu t'arrêtes. 5 minutes et tu pries. Tu remercies le Seigneur. Tu glorifies. Tu fermes tes yeux même. N'aie pas honte. On a le droit de prier aujourd'hui encore. En 2026, on a le droit de fermer nos yeux et de prier. Rien que ça, tu fermes les yeux, tu lèves les mains. Déjà en toi-même, ça te demande de courage par rapport aux gens qui passent ou qui pourraient passer. Prends ce temps pour remercier le Seigneur. Peut-être t'es dans ton salon, t'es dans ta cuisine, et je voudrais t'encourager, toutes ces choses-là, c'est à faire dans cette semaine, à prier dans un endroit où t'as jamais prié. Peut-être c'est aller dans ton garage, si t'as un garage, peut-être c'est aller dans ton placard. Tu sais, il y a un placard où tu ranges tes vêtements, là, tu vas te mettre en boule comme ça, t'as tes vêtements qui sont au-dessus de toi, et tu vas juste prier pendant 5 minutes. L'idée, c'est en fait de sortir de l'habitude, d'aller dans un endroit où tu n'as peut-être pas l'habitude d'aller prier. Et on va lire avec Marie un verset dans Actes, chapitre 10.
3: Le lendemain, comme ils étaient en route et qu'ils s'approchaient de la ville, Pierre monta sur le toit vers la 6e heure pour prier.
0: Amen. Alors pour Pierre, c'était peut-être pas un lieu inhabituel, il avait peut-être l'habitude d'aller là-bas, mais en tout cas, il est allé dans un lieu spécial, un lieu de repos, un lieu calme où il pouvait prier tranquille. Ce qui est intéressant, c'est qu'il n'était pas dans le temple, il n'était pas dans une synagogue, il n'était pas dans une réunion de prière, il était dans un lieu simple. Et dans ce lieu simple, il a reçu la vision qui a eu le plus d'impact du Nouveau Testament, puisque c'est cette vision qui va le faire aller dans une maison des païens, prêcher l'évangile à des incroyants qui n'étaient pas des juifs. Et l'évangile va être ouvert comme ça au monde entier, à toi et à moi. Et cette vision, elle est venue dans un lieu simple. Cette semaine, va dans un lieu simple et commence à prier. Fais quelque chose d'inhabituel. Jonas a prié dans le ventre d'un grand poisson. Les apôtres pouvaient prier en prison. Ézéchias a prié allongé, tourné la tête contre le mur. Néhémie, en plein travail, s'est arrêté un instant et il a prié en lui-même. Fais quelque chose d'inhabituel dans la prière cette semaine et tu vas voir qu'il va se passer quelque chose. Je déclare la présence du Seigneur sur toi et que Dieu t'amène dans une nouvelle dimension de la prière.

0: que ton règne vienne, dis-lui que ton règne vienne dans ma vie, là où tu es, dis-lui, Seigneur, j'appelle ton règne, appelle-le avec foi, j'appelle ton règne, Seigneur, viens régner sur moi, viens régner dans ma vie, viens régner dans ma maison, j'appelle ton règne, j'appelle ton règne, viens régner, Seigneur, et remplis-moi partout où je vais, dis-lui partout où je vais, règne en moi, règne en cette journée, règne en cette nuit, règne, règne en moi, Seigneur. Alléluia, nous appelons le règne de Dieu sur toi dans le nom de Jésus-Christ. Le règne du Seigneur, qu'il règne et qu'il prenne la place et que sa gloire se manifeste et vienne régler les situations les plus difficiles au nom de Jésus-Christ. Alléluia.
1: Alléluia.
0: Merci Seigneur. Alors, nous commençons donc cette semaine cette série sur la prière. Et la première chose avec laquelle on veut commencer avec Aurélie, c'est ce grand titre, « Tu n'as pas besoin de savoir prier pour parler à Dieu ». Et je vais te laisser nous encourager, Aurélie.
1: Merci, Jérémy. Et j'aime beaucoup ce sujet, j'aime vraiment beaucoup le thème. « Tu n'as pas besoin de savoir prier pour parler à Dieu ». Je suis aussi bénie de voir que Marie a chanté ce chant « Que ton règne vienne ». Parce qu'il se trouve justement que la prière est un exercice spirituel. Et lorsqu'on sait que quelque chose est spirituel, parfois on y attache beaucoup de choses un peu bizarres. On peut penser que parce que c'est spirituel, il faut que ce soit mystique, il faut que ça se fasse d'une certaine manière, il faut avoir une certaine posture. Et j'aime aussi beaucoup ce que Jérémy a partagé sur le fait que ça peut être dans un endroit insolite, ça peut être quelque part d'inédit en fait. Et quelquefois, parce que c'est spirituel, on ne voit pas tout ça. On voit juste le côté mystique de la chose. Mais aujourd'hui, j'ai envie de te dire, tu n'as pas besoin de toutes ces choses-là, en fait, pour prier. Et c'est intéressant parce que dans Luc au verset 11, la Bible nous dit que Jésus est en train de prier un jour dans un certain lieu. On ne décrit pas ce lieu-là. Peut-être c'était à la montagne, sur un toit, on ne sait pas. Et on dit que lorsqu'il a fini, les disciples lui ont dit, « Seigneur, enseigne-nous à prier comme Jean l'a enseigné à ses disciples. » Et c'est quand on voit ce passage, on peut dire, mais en fait, les disciples ont dit, enseigne-nous à prier. Ça veut dire que peut-être c'est quelque chose qu'il faut enseigner, quelque chose de professionnel. Mais non, parce que Jésus dit, quand vous priez, dites. En fait, Jésus leur montre que c'est une relation d'abord entre Dieu et le Père. Jésus leur enseigne en fait que la prière, c'est parler à son Père, tout simplement. Et pour eux, c'était quelque chose de révolutionnaire. On va voir ça tout à l'heure, mais j'aimerais t'encourager aussi avant d'y aller, juste pour te dire, c'est vrai, lorsque tu es peut-être venu à Jésus-Christ, tu avais une façon de faire. Et il y a beaucoup de personnes, on sait, lorsque vous avez accepté le Seigneur Jésus, peut-être vous étiez dans d'autres religions. Vous étiez peut-être dans une religion dans laquelle vous étiez obligé de prier d'une certaine manière. Vous étiez obligé de prendre, de choisir telle heure, à tel moment pour pouvoir prier. Certains parmi vous, peut-être dans votre religion, ben, on exigeait que vous fassiez la prière 5 fois dans la journée. D'autres, on exigeait que vous dites des choses vraiment précises, particulières. Pour certaines personnes, peut-être on exigeait même que vous récitiez certaines choses de façon spéciale dans la prière. Mais Jésus-Christ, c'est pas ce qu'il a dit à ses disciples. Il ne leur a pas dit de faire ça. Il a donné un modèle, un cadre qu'on peut utiliser nous-mêmes aujourd'hui pour prier. Et j'aimerais te dire, même si tu as été peut-être dans une église évangélique, parce que j'ai remarqué qu'il y a certaines personnes justement, elles se disent, non, moi j'ai toujours été dans une bonne église, on m'a appris à prier. Mais il y a quelques temps, j'ai prié avec des personnes qui étaient dans mon église locale et j'ai dû les arrêter pour leur dire, mais vous parlez à qui ? À qui est-ce que vous êtes en train de parler? On a l'impression que vous criez, que vous parlez à quelqu'un qui n'est pas avec vous. Pourtant, on parle à notre Père lorsqu'on est en train de prier. Alors, qu'est-ce que Jésus-Christ nous a expliqué par rapport à ça? Il nous a dit, Marie, on va lire ensemble dans Matthieu. Je pense que ce sera plus simple pour les personnes. Lis-nous ce que Jésus-Christ a dit. Comment est-ce qu'on prie?
2: Voici donc comment vous devez prier. Notre Père qui est aux cieux, que ton nom soit sanctifié.
1: Voilà, déjà juste là. Voici comment vous devez prier. Notre Père qui est aux cieux, que ton nom soit sanctifié. Là, on voit qu'on s'agresse à notre Père. Quand tu pries, agresse-toi à ton Père. Ton Père est aux cieux. Et sanctifier le nom de Jésus, c'est quoi? C'est reconnaître que Jésus-Christ est le plus grand. Reconnaître que Jésus-Christ est le plus élevé. Reconnaître, sanctifier son nom, en fait, c'est déclarer sa grandeur. C'est te prosterner dans l'adoration. Voilà l'une, en tout cas, l'entrée de jeu dans la prière. C'est comme ça que le Seigneur Jésus nous a parlé. Marie, tu peux continuer.
2: Que ton règne vienne, que ta volonté soit faite sur la terre comme au ciel.
1: Amen. Exactement comme on a chanté, que le règne de notre Seigneur vienne. C'est une attitude de soumission envers notre Dieu. Parfois, on peut dire des belles phrases dans la prière, mais si le cœur n'est pas soumis, si le cœur n'est pas dans cette attitude de proximité avec le Père, si le cœur n'est pas dans cette attitude où on veut plus de lui, où on veut que sa volonté soit là, où on veut s'aligner à sa volonté, c'est que peut-être qu'on peut passer à côté. Donc aujourd'hui, je t'encourage, alors que tu vas prier dans cet endroit inédit, de vraiment avoir ce cœur aligné au Père. Continue, Marie.
2: Donne-nous aujourd'hui notre pain quotidien.
1: Alléluia. Donne-nous notre pain quotidien. Dieu est un Dieu qui pourvoit. Dieu est un Dieu qui pourvoit. Il va pourvoir tes besoins. Et lorsqu'on parle de pain aussi dans la parole, le pain, c'est la parole de Dieu. Donc, lorsque tu pries, tu peux aussi dire à ton Père, il y a une parole que tu as pour moi, que je veux recevoir. Et aussi, des besoins peut-être que tu as, que tu peux demander au Seigneur, parce qu'il est là pour toi. Il est là pour pourvoir aussi à nos besoins. Vas-y, Marie.
2: Pardonne-nous nos offenses, comme nous aussi nous pardonnons à ceux qui nous ont offensés.
1: Yes. Donc, si tu as commis des fautes, c'est à ce moment que tu peux demander pardon à Dieu, tout simplement. Tu peux lui dire, Seigneur, je n'ai pas fait exprès, je ne savais pas. Ou alors, même si tu savais et que tu l'as fait, tu peux prendre le temps de dire à Dieu, Seigneur, pardonne-moi. Mais le Seigneur te dit, comme tu pardonnes aussi à ceux qui t'ont offensé, donc c'est aussi un bon moment quand tu veux prier, tout simplement de relâcher. Relâcher les personnes que toi-même tu retiens dans ton âme, dans ton cœur. Il y a beaucoup de personnes qui prient de belles choses, mais dans le cœur, il y a tellement de manque de pardon. Il y a tellement de personnes que tu retiens. Et Jésus nous apprend à prier aujourd'hui en disant, Seigneur, pardonne-moi comme moi aussi je pardonne. Alors que tu veux prier, choisis donc de relâcher aussi plusieurs personnes dans la prière. Vas-y, Marie.
2: Ne nous induis pas en tentation, mais délivre-nous du malin.
1: Amen. Ne nous induis pas en tentation, délivre-nous du mal. Il y a plusieurs choses qui vont vouloir te tenter aujourd'hui, alors que tu vas vouloir prier. Il y a peut-être le malin qui va vouloir te tenter, mais tu as la capacité d'être délivré par la puissance du nom de Jésus-Christ. Et quand tu dis délivre-nous, en fait, c'est parce que tu t'attends à ce que le Seigneur le fasse. Et la Bible dit de ne nous soumets pas à la tentation et délivre-nous du mal. Il te promet aussi par cette parole que le mal, les flèches de l'ennemi, que l'ennemi pouvait envoyer contre toi, ben, tu as la capacité d'être délivré par la puissance de ton Seigneur Jésus-Christ. Continue, Marie.
2: Car c'est à toi qu'appartiennent dans tous les siècles le règne, la puissance et la gloire. Amen.
1: Amen. Et on finit encore par l'adoration. À lui appartient le règne, la puissance et la gloire. Et aujourd'hui, mon frère, ma sœur, toi qui suis cette émission, on peut penser que c'est des choses pour des jeunes chrétiens. Mais il y a beaucoup parmi nous qui avons accepté le Seigneur depuis des années, mais qui ne savons plus nous rapprocher de notre Père, juste pour lui parler, juste pour lui dire, Seigneur, que ton nom soit sanctifié, que ton nom soit glorifié, que tu sois reconnu pour Dieu. Il y a beaucoup parmi nous, on s'approche de lui avec des formules. On s'approche de lui comme on a peut-être l'habitude de faire. Et comme Jérémie l'a dit, faites quelque chose d'inédit par rapport au lieu, mais fais aussi quelque chose d'inédit aujourd'hui par rapport aux paroles que tu vas adresser à Dieu. J'aime tellement certaines sons parfois, il dit que ma langue soit comme la plume d'un habile écrivain. Tu te retrouves devant celui que tu aimes et il y a des paroles qui sortent comme des poèmes, tout simplement parce que tu l'aimes, parce qu'il y a cette relation de proximité. Et chaque fois que tu te retrouves devant Dieu et qu'il n'y a que la demande, qu'il n'y a que Seigneur, fais ci, fais ça pour moi, c'est parce que ton cœur n'est pas encore entraîné juste pour l'adorer. Mais il a dit, quand tu t'approches de lui, viens et dis, notre Père qui est dans les cieux, que ton nom soit sanctifié. Là où tu es, mon frère, ma sœur, commence à élever le nom du Seigneur. Commence à lui parler comme quelqu'un qui est proche, pas comme quelqu'un qui est lointain. pas comme un Dieu qui ne t'entend pas, mais le Dieu qui est là, dans le secret, qui te voit, le Dieu qui est avec toi dans ce temps. Commence à lui parler et adore-le. Adore-le. On s'approche d'un intime avec le cœur, pas avec la tête. Alors adore-le et parle-lui. Jésus a dit que ton nom soit sanctifié. C'est de l'adoration. Toi, tu peux lui dire, Seigneur, mon Dieu, mon Père, que je t'aime, que je t'aime, que je vois ta grandeur, que ta grandeur soit encore plus évidente à mes yeux. Tu peux parler de la création. Seigneur, tu as créé des choses tellement grandes qui me rappellent la grandeur de ton nom, qui me rappellent ta force, qui me rappellent ta puissance. Oui, Seigneur, ton nom est infiniment grand. Ton nom est élevé. Dis-lui des choses que tu n'as pas l'habitude de lui dire. Relâche des paroles d'amour qui sont dans ton cœur. Comme ce psaume l'a dit, que mes lèvres, que ma langue soient comme la plume d'un habile écrivain pour raconter ta grandeur. Oh Jésus, tu es le plus beau, tu es le plus beau. Lorsque tu es proche de quelqu'un, tu n'as pas de mal à lui faire des compliments. Tu n'as pas de mal à lui dire ce qu'il est, combien il est agréable. Tu peux le faire aujourd'hui. Prions ensemble aujourd'hui. Seigneur, nous t'adorons. Nous t'adorons, tendre Père. Seigneur, regarde le cœur de tes enfants qui s'approchent de toi, non pas avec un masque, non pas de façon mystique, non pas pour dire de grandes choses, non pas parce qu'ils ont un grand vocabulaire dans la bouche. Regarde le cœur de tes enfants qui s'approchent de toi pour parler à toi, leur Père, à toi.

Et comme tu as dit, Seigneur Jésus, que ton règne vienne, que ton règne vienne, tendre Père, conduis-nous sur le chemin de ta volonté, conduis-nous sur ce qui fera ton plaisir, conduis-nous, Seigneur, sur ce qui va réjouir ton cœur, conduis-nous sur le chemin de ta volonté parfaite, conduis un frère, une sœur qui écoute cette émission sur le chemin de ta volonté parfaite, que ton règne vienne et aligne les circonstances dans la vie de mon frère, dans la vie de ma sœur, que ton règne vienne et aligne le chemin, aligne la direction, aligne, Seigneur, ce que tu as prévu d'aligner. Oh Seigneur Jésus-Christ, nous demandons une parole fraîche, une parole fraîche. Il y a une parole que tu veux relâcher pour quelqu'un aujourd'hui, une parole fraîche. Alors que nous nous approchons de toi, tu parles à notre cœur. Seigneur, tu pourvois nos besoins, tu nous fais du bien.

ce que tu as prévu avant la fondation du monde, Seigneur. Et oui, Seigneur, délivre-nous du mal. Délivre-nous du mal. Délivre un frère, une sœur de la tentation de s'éloigner de toi, la tentation de tomber dans le péché, la tentation de se livrer à des mauvaises choses, Seigneur. Délivre-nous du mal. Délivre-nous des pensées du malin. Délivre-nous du chemin du malin.

0: péché nous a environnés. Il y a quelqu'un qui te demande pardon avec ces simples mots. Seigneur, pardonne-nous nos offenses. Pardonne-nous. Seigneur, nous choisissons de relâcher ces personnes que nous retenons dans nos cœurs, ces personnes qui nous ont fait du mal, ces personnes, Seigneur, qui ont peut-être même détruit nos vies. Nous choisissons de relâcher ces personnes parce que tu nous as dit que c'est comme ça qu'on devait prier. Nous choisissons de relâcher ces personnes. Nous relâchons ces personnes car c'est à toi qu'appartiennent, Seigneur, le règne, la puissance et la gloire. C'est à toi qu'appartient la bénédiction, l'honneur, la louange. C'est à toi qu'appartient la puissance, le règne, la gloire. Nous t'exaltons, Seigneur Jésus-Christ. Nous t'exaltons, roi Jésus. Ce n'est pas une récitation. C'est des paroles d'amour envers notre Seigneur, envers notre Sauveur, selon le modèle qu'il nous a enseigné. C'est des paroles d'amour. Merci, Seigneur Jésus-Christ. Gloire à toi, Seigneur.
1: Oui, Seigneur, pardonne-nous lorsque nos prières et nos habitudes sont devenues tellement routinières qu'elles nous ont amenés dans une vie de prière robotique, une vie de prière de surface, une vie de prière qui n'est pas profonde et sincère. Je veux déclarer, Père, pour mes frères et mes sœurs, que partout ils sont, là où ils sont, là où ils vivent, ils réussissent à prier de manière sincère, profonde, authentique et simple. Nous voulons proclamer la simplicité de la prière, comme a dit Aurélie, tu as dit « dites ». Nous voulons dire, nous voulons parler, nous voulons communier avec toi. Père, je te remercie pour ces lieux de prière. J'ai parlé de différents lieux, Père, sur le bord d'une route, sur un banc, dans un placard quelque part. Chaque lieu te sera consacré. Chacun de ces lieux deviendra un souvenir, un mémorial d'un temps passé avec toi. Nous désirons que chaque endroit dans nos maisons soit à toi. Nous voulons consacrer chaque endroit par la prière. Nous voulons à chaque fois que nous passerons par cette rue, dans cette route, nous souvenir là, nous t'avons invoqué. Là, nous t'avons parlé. Là, tu nous as parlé. Là, tu nous as touchés. Père, nous proclamons la glorieuse liberté dans la prière pour nos frères et nos sœurs. Et nous les bénissons. Mon frère, ma sœur, je te bénis dans le nom de Jésus-Christ. Je bénis ta vie spirituelle. Je bénis ta vie de prière. Je bénis ta relation avec le Père, ton Père, qui t'aime. Et que tu puisses devant le Seigneur, comme on l'a lu en introduction, pousser des cris de joie devant lui. Peut-être que ce n'est pas ton habitude. Et pour quelqu'un, c'est ça, changer d'habitude. C'est là où tu es. C'est pousser des cris de joie. Des fois dans les églises et selon les types de réunions ou les moments, on appelle les gens à pousser des cris de joie et quelqu'un va juste parler un petit peu plus fort. Ça demande quand même du courage. Alors pousse des cris de joie devant le Seigneur là où tu es. Sur la route, sur le banc, à la maison, pousse des cris de joie. Toi qui marches avec le Seigneur, on va continuer demain dans Prière Inspirée.

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2: Philippiens chapitre 4. Exhortation à l'unité et à la joie. Mes frères et mes sœurs très aimés, j'ai très envie de vous revoir. Vous êtes ma joie et vous me faites honneur. C'est pourquoi, amis très chers, restez fidèlement unis au Seigneur. Évodie et Syntyche, je vous le demande avec force. Soyez d'accord entre vous en restant unis au Seigneur. Et toi aussi qui travailles fidèlement avec moi, je te le demande, aide ces deux femmes. Elles ont lutté pour la bonne nouvelle avec moi, avec Clément et avec les autres frères qui travaillent avec moi. Leurs noms sont écrits dans le livre de la vie. Soyez toujours dans la joie en étant unis au Seigneur. Je le répète, soyez dans la joie. Soyez bons avec tout le monde. Le Seigneur vient bientôt. Ne soyez inquiets de rien, mais demandez toujours à Dieu ce qu'il vous faut. Et quand vous priez, faites vos demandes avec un cœur reconnaissant. Ainsi, la paix de Dieu, qui dépasse tout ce que nous pouvons comprendre, gardera vos cœurs et vos pensées unis au Christ Jésus. En tout cas, nos frères et sœurs, voici ce qui doit vous intéresser. Tout ce qui est vrai et mérite d'être respecté. Tout ce qui est juste et pur. Tout ce qu'on peut aimer et approuver. Tout ce qui est très bon et ce qui mérite des félicitations. Faites ce que vous avez appris de moi, ce que vous avez reçu et entendu de moi, ce que vous m'avez vu faire. Et le Dieu qui donne la paix sera avec vous. Paul remercie les Philippiens pour leur cadeau. J'ai eu beaucoup de joie dans le Seigneur. En effet, finalement, vous avez pu montrer de nouveau votre intérêt pour moi. Cet intérêt, vous l'aviez, mais vous n'aviez pas eu l'occasion de le montrer. Je ne dis pas cela parce que j'ai besoin de quelque chose. Non, j'ai appris à me contenter de ce que j'ai. Je sais vivre dans la pauvreté, je sais vivre dans la richesse. Toujours et partout, j'ai appris à être rassasié et à avoir faim, à vivre avec beaucoup et avec peu. Je suis capable de tout cela grâce au Christ qui me rend fort. Pourtant, vous avez bien fait de prendre part à mes souffrances. Vous le savez, vous, mes amis de Philippe. Quand on commençait à annoncer la bonne nouvelle, j'ai quitté la Macédoine. Et à ce moment-là, aucune autre église ne s'est occupée de mon salaire et de mes dépenses. Vous avez été les seuls à m'aider. Déjà, quand j'étais à Thessalonique, vous m'avez envoyé plusieurs fois ce qui me manquait. Cela ne veut pas dire que je cherche des cadeaux. Ce que je cherche, c'est que vous en retiriez un bénéfice. J'ai tout ce qu'il faut, et même plus. J'ai reçu ce qu'Épaphrodite m'a apporté de votre part, et maintenant, j'ai vraiment tout. Vos cadeaux sont comme une offrande agréable, un sacrifice que Dieu accepte et qui lui plaît. Et mon Dieu vous donnera tout ce qui vous manque par le Christ Jésus, tellement sa gloire est grande. Rendons gloire à Dieu notre Père pour toujours. Amen. Salutations. Saluez dans le Christ Jésus tous ceux qui appartiennent à Dieu. Les frères et les sœurs qui sont avec moi vous saluent. Tous les chrétiens vous saluent, surtout ceux qui travaillent au service de l'Empereur. Que le Seigneur Jésus-Christ vous bénisse.

La météo pour ce lundi 31 août, le temps reste mitigé sur la moitié nord avec des éclaircies, des passages nuageux porteurs de rares averses. Le temps sera ensoleillé au sud après la dissipation de quelques brumes ou nuages bas matinaux. Les températures pour ce lundi matin, 16 degrés à Lille, Paris et Brest, 17 à Cherbourg, 18 à Strasbourg et Lyon, 19 degrés pour Bordeaux, Biarritz et Toulouse, 20 degrés pour Marseille, 21 à Nice et Montpellier et 23 degrés pour Ajaccio. Et pour ce lundi après-midi, 19 degrés sur la Normandie et la Bretagne, 21 sur les Hauts-de-France, 23 degrés sur l'Île-de-France et le Centre-Val de Loire, 24 degrés sur le Grand Est et la Bourgogne, 25 sur la Nouvelle-Aquitaine, 26 sur la vallée du Rhône, 28 en Corse et sur l'Occitanie et 31 à 32 degrés sur le Golfe du Lion et la Côte d'Azur.

Votre flash info avec à la une la rentrée du gouvernement sous très haute tension budgétaire. Les ministres se sont d'abord retrouvés ce matin à l'Élysée pour un conseil des ministres consacré à la rentrée scolaire. Seul point à l'ordre du jour. Et en fin de matinée, l'équipe gouvernementale s'est déplacée à l'hôtel des Invalides pour un séminaire à huis clos qui doit durer jusqu'à fin d'après-midi avec l'objectif de Sébastien Lecornu pour préparer le budget 2027 présenté fin septembre. L'équation est redoutable. Croissance à tonnes au premier semestre. Prévention annuelle de 0,7% hors de portée, taux d'intérêt au-delà des 4% qui alourdit la charge de la dette et un objectif de déficit de 5% du produit intérieur brut menacé de dérapage. À cela s'ajoutent 10 milliards d'euros de rallonge déjà promises à 6 ministères. Le Premier ministre veut freiner les dépenses sociales avec une réforme des arrêts maladie et une désindexation des retraites en dessous de l'inflation. Or, petite pension, ses opposants ont déjà sorti les armes. Jean-Luc Mélenchon promet la censure, Jordan Bardella n'exclut rien. Et puis, autre temps fort du séminaire, la cybersécurité, après une série d'attaques qui ont marqué l'été, le fisc a reconnu le vol de données de près de 678 000 particuliers professionnels après des intrusions commises en juin et juillet. L'éducation nationale a été aussi visée. Et puis, du côté des écoles, plus de 850 000 enseignants ont repris ce matin le chemin des classes avant l'arrivée des élèves demain matin. Une pré-rentrée perturbée par la suite de cette cyberattaque. Le ministère annonce un retour à la normale dans 28 des 30 académies, mais deux restent très affectées, Nantes et Toulouse. Sur le plan du pouvoir d'achat, plusieurs changements entrent en vigueur. Demain 1er septembre, le premier repère du gaz augmente de 5,6% en moyenne à 172,05 euros le mégawattheure. La facture annuelle du foyer chauffé au gaz pourrait grimper d'environ 103 euros. La durée maximale d'indemnisation du chômage après une rupture conventionnelle passe de 18 à 15 mois pour les moins de 55 ans. Les arrêts de travail, eux, sont plafonnés à 31 jours pour une première prescription, 62 jours en cas de prolongation. Et on apprend également que la primaire de la gauche se précise à 8 mois de la présidentielle. À Olivier Faure est désormais candidat. Le premier secrétaire du PS affrontera notamment l'eurodéputé Raphaël Duchemann, donné favori. Et enfin, côté culture, la rentrée littéraire est lancée. 461 romans et récits attendus en librairie, dont 117 traduits et 68 premiers romans. C'était votre Flash Info. Passez une belle fin de journée. Bonjour, bonjour à tous. Voici la Minute Sport de ce lundi. À la une, Diane Paris a remporté hier le premier titre de sa carrière au tournoi de Monterrey en WTA 500. La Française de 23 ans a battu la Belge Elise Martensez 6-4-0-6-6-3. Elle est depuis ce matin 31e mondiale, son meilleur classement. Du côté du football, le Paris FC a battu Nice 3-0 hier après-midi en Ligue 1 avec des buts de Lassine Sagnoco, Samir Tchergui et Vincent Marchetti. Le club parisien prend la tête du championnat avec 4 points. En cyclisme, double tricolore aux mondiaux de VTT à Val d'Isole. Naël Roufiak a été sacré chez les espoirs devant Alexandre Galis. Et sur la Bretagne classique, un Plouet, victoire de l'Espagnol Alex Arabaru. Enfin, pour terminer, Marc Marquez a gagné le Grand Prix d'Aragon de MotoGP, sa 4e victoire de la saison. Aujourd'hui, l'US Open se poursuit à New York. C'était votre Minute Sport de ce mardi. Très belle journée.

Premier Épître aux Corinthiens, chapitre 13, versets 1 à 13. Je peux parler les langues des hommes et les langues des anges, mais si je n'aime pas les autres, je suis seulement une cloche qui sonne, une cymbale bruyante. Je peux avoir le don de parler au nom de Dieu. Je peux comprendre tous les mystères et posséder toute la connaissance. Je peux avoir une foi assez grande pour déplacer les montagnes. Mais si je n'aime pas les autres, je ne suis rien. Je peux distribuer toutes mes richesses à ceux qui ont faim. Je peux livrer mon corps au feu. Mais si je n'aime pas les autres, je n'y gagne rien. L'amour est patient. L'amour rend service. Il n'est pas jaloux. Il ne se vante pas. Il ne se gonfle pas d'orgueil. L'amour ne fait rien de honteux. Il ne cherche pas son intérêt. Il ne se met pas en colère. Il ne se souvient pas du mal. Il ne se réjouit pas de l'injustice, mais il se réjouit de la vérité. L'amour excuse tout. Il croit tout. Il espère tout. Il supporte tout. L'amour ne disparaît jamais. Les paroles dites au nom de Dieu s'arrêteront. Le don de parler en langue inconnue disparaîtra. La connaissance finira. En effet, nous ne connaissons pas tout, et les paroles dites au nom de Dieu ne sont pas complètes. Mais quand tout deviendra parfait, ce qui n'est pas complet disparaîtra. Quand j'étais enfant, je parlais comme un enfant, je pensais comme un enfant. Maintenant, je suis un homme,

et je n'agis plus comme un enfant. À présent, nous ne voyons pas les choses clairement. Nous les voyons comme dans un miroir. Mais plus tard, nous verrons face à face. À présent, je ne connais pas tout. Mais plus tard, je connaîtrai comme Dieu me connaît. Maintenant, trois choses sont toujours là. La foi, l'espérance et l'amour. Mais la plus grande des trois, c'est l'amour.

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1: Dieu, parce qu'il est le gestionnaire des finances de ses enfants quand ils lui obéissent, peut nous montrer comment aller plus loin avec 9 dixièmes selon sa sagesse que 10 dixièmes selon la nôtre. Obéissez à Dieu et laissez-lui toutes les conséquences. Vous devez combattre à genoux. On récolte ce qu'on sème. Et encore plus avec les intérêts. Nous sommes plus grands et plus forts à genoux. Dieu peut remuer ciel et terre pour nous indiquer sa volonté. Nous nous trouvons parfois coincés dans un conflit entre notre pensée et nos sentiments. La situation devient critique lorsque notre pensée nous transmet la volonté de Dieu, mais que nos sentiments veulent nous en éloigner parce qu'ils n'ont pas le goût d'obéir à ce moment. Notre pensée nous dit la bonne chose à faire, mais nos émotions disent « Voici ce que tu devrais faire parce que c'est ce que tu veux et que c'est tellement plus plaisant et agréable. » Car les gens commettent parfois ce genre d'erreur. Ils connaissent la vérité. Ils admettent que c'est la vérité. Mais ils diront « À mon avis » ou encore une personne dira « Je sais que Dieu dit cela, mais moi je » comme si elle était convaincue d'en savoir plus que Dieu et de pouvoir mieux déterminer ce qui est bon que Dieu lui-même. Cela occasionne des problèmes dans leur relation avec Dieu et dans leur relation avec leurs semblables et au niveau de leurs finances et tout le reste. Donc, ce sujet vaut la peine qu'on en parle dans notre message, car après tout, il est important de faire toute la volonté du Seigneur. C'est le chemin le plus profitable, car si nous obéissons à Dieu, éventuellement, nos émotions nous rattraperont, car ce sont nos émotions qui doivent nous suivre et non le contraire. Le Seigneur veut que nous lui obéissions, même quand cela ne nous plaît pas trop. Or, aujourd'hui, nous parlons du plan de Dieu pour nos finances. De nos jours, nous trouvons plusieurs sortes de plans provenant de plusieurs conseillers financiers habiles. Certains conseils sont pertinents, mais d'autres moins, lorsque confrontés au plan et à la souveraine volonté de Dieu. Car dans sa parole, il est clair que Dieu se soucie autant de nos finances que des autres aspects de notre vie. Nous pourrions commencer en considérant les deux plans différents que voici. Le plan du monde et le plan de Dieu. Le monde a son approche et Dieu a son approche. Et pour employer une image concrète, je propose ceci. L'approche du monde ressemble à un réservoir, car le plan du monde pour nos finances accorde beaucoup d'importance à l'accumulation. À l'accumulation de mes plaisirs, mes désirs, ma sécurité. Tout tourne autour de moi. En d'autres mots, le mot d'ordre du plan d'accumulation est que puis-je obtenir pour me faire plaisir et qui puisse m'enrichir, me donner une sécurité, rendre ma vie plus agréable. Le principal souci de ce plan est moi. C'est un plan d'accumulation pour moi. Et le problème avec ce plan est qu'il vient un temps où la personne en question finit par mourir. Et lorsqu'elle meurt, tout cela disparaît. Habituellement, l'accumulation prend alors une mauvaise direction, car la plupart du temps, le résultat final ruine des familles, gaspille des ressources, provoque des conflits et en plus, bien sûr, un surplus d'impôts. Donc, pour résumer brièvement, le plan du monde tourne autour de moi. Je désire accumuler. Revenons maintenant à notre image, celle du réservoir. Imaginons un lac sans aucun effluent. Il accumule, mais ne laisse rien sortir. Et qu'arrive-t-il? Sa surface devient verdâtre, un peu nauséabonde et gluante. Qui s'approcherait d'un tel lac puant, gluant, pour y boire? Cette perspective n'a rien d'alléchant, n'est-ce pas? Nous n'irons pas là pour nous rafraîchir, sans aucun doute. L'approche du réservoir présente donc certains problèmes, tout comme l'application de cette même approche aux finances d'une personne. Car très souvent, la personne retenue pour vous conseiller sur vos finances s'intéressera surtout à vous, et l'accumulation de vos biens. Combien vous pourrez ramasser au cours des ans afin de laisser un héritage à votre famille? Pourtant, lorsqu'une personne laisse à sa famille une grosse somme en héritage, cela fait souvent naître des querelles et à cause de la convoitise, l'avarice, l'hostilité et l'amertume, les frères et les sœurs ne se parlent plus. Et comme nous l'avons dit, ils gaspillent toute leur fortune. Nous pouvons le voir à la manière dont ils dissipent leur héritage sans vraiment y réfléchir. Vient ensuite le plan de Dieu. Et ce plan n'évoque pas un réservoir, mais bien un canal ou un conduit, un tuyau par lequel l'eau peut s'écouler. Elle peut y rentrer et en sortir. La circulation s'effectue sans interruption. Dans le plan de Dieu, les gens n'accumuleront pas, mais ils reçoivent afin de donner. Ils donneront, par exemple, pour des besoins personnels ou pour l'œuvre de Dieu. Il pourrait s'agir de l'Église ou pour les missionnaires dans le monde. Ils répondent à différents besoins. L'eau entre et sort sans arrêter. Et le fait qu'elle coule ainsi sans interruption garantit à coup sûr sa grande fraîcheur. Elle est vivifiante et énergique. C'est comme boire l'eau d'une source de montagne au printemps. Lors de mes excursions de chasseurs d'images, il m'est souvent arrivé de m'approcher de ce genre de ruisseau. Je le remontais jusqu'à sa source. Je pouvais la voir sortir de la terre comme une petite fontaine. On peut boire n'importe où à proximité de cette fontaine rafraîchissante qui coule sans arrêt et qui jaillit de la terre en désaltérant tous ceux qui viennent y boire. Et quand les finances d'une personne ressemblent à cette source, elles s'ouvrent aux bénédictions. Nous pouvons être un réservoir où l'eau s'accumule, soit un canal où l'eau coule librement. À vous de décider quel genre de chrétien vous voulez être, quel genre de croyant vous voulez être. Mais sachez d'abord que Dieu ne bénira jamais un réservoir gluant et puant. Et rappelez-vous que personne n'est attiré par ce genre de choses. Les gens préfèrent plutôt se rafraîchir dans un ruisseau d'eau froide provenant d'une fontaine jaillissant de la terre. Elle désaltère en tout temps. Donc, vous devez décider ce que vous voulez être. Car vous voyez, quand certains d'entre nous reçoivent, ils gardent. D'autres personnes reçoivent pour donner. Lorsqu'une personne accumule, elle reçoit pour garder. Mais en laissant couler, elle reçoit pour donner. Et les gens qui aiment donner sont probablement plus heureux, plus tranquilles, plus satisfaits et plus en paix. Car sinon, ils changeraient d'attitude. Car vous rencontrez quelqu'un qui aime donner. Cela devient évident par son attitude et par ses actions. C'est dans sa nature. Nous avons donc couvert le premier point. Le deuxième découle du premier. Nous devons comprendre que le plan de Dieu pour nos finances est fondé sur un principe certain et qui s'applique toujours, qui consiste à donner et à recevoir. Ce principe est énoncé dans Luc chapitre 6, verset 38. Il est écrit « Donnez, et il vous sera donné. On versera dans votre sein une bonne mesure, serrée, secouée et qui déborde, car on vous mesurera avec la mesure dont vous vous serez servi. » Donc, lorsque nous obéissons au plan financier de Dieu, il s'occupe de nos finances et il récompensera notre obéissance. Et remarquez bien ceci, donnez et il vous sera donné. On versera. Qui est on? Vous ne pourrez pas l'identifier parce que Dieu est celui qui nous fait croiser des personnes et qui les dirige dans notre vie pour qu'ils puissent nous bénir et nous aider à prospérer d'une quelconque façon. On versera dans votre sein une bonne mesure. Une bonne mesure, serrée, secouée et qui déborde, cela ne ressemble-t-il pas à Dieu? Il n'est pas avare. Bonne mesure, serrée, secouée et qui déborde. Dieu désire bénir ses enfants avec ce qu'il a de meilleur. Nous passerons beaucoup de temps sur le prochain point. Nous entrons maintenant dans le vif du sujet. Puisque le plan de finances de Dieu contient plusieurs éléments, il nous est utile de les connaître. Nous trouvons un premier élément dans Malachie chapitre 3. Il est écrit, « Un homme trompe-t-il Dieu? Car vous me trompez, vous dites, « En quoi t'avons-nous trompé? Dans les dîmes et les offrandes, vous êtes frappés par la malédiction, et vous me trompez, la nation tout entière. Apportez à la maison du trésor toutes les dîmes, afin qu'il y ait de la nourriture dans ma maison. Mettez-moi de la sorte à l'épreuve, dit l'Éternel des armées, et vous verrez si je n'ouvre pas pour vous les écluses des cieux, si je ne répands pas sur vous la bénédiction en abondance. Pour vous, je menacerai celui qui dévore, et il ne vous détruira pas les fruits de la terre, et la vigne ne sera pas stérile dans vos campagnes, dit l'Éternel des armées. Toutes les nations vous diront heureux, car vous serez un pays de délices, dit l'Éternel des armées. Nous devons discerner ici le processus, car il est très évident. Nous avons donc deux approches. D'abord, l'approche d'accumulation, et ensuite l'approche du canal où l'eau circule. Et si nous désirons les bénédictions de Dieu, elles doivent circuler en nous, elles doivent sortir de nous. Nous devons donc en donner, si nous voulons en recevoir de Dieu. Le message qu'il adresse ici au peuple de cette nation d'Israël est d'une importance majeure. Il est aussi clair lorsqu'il s'adresse à eux que lorsqu'il s'adresse à nous. On pourrait toutefois objecter qu'il s'agit de l'Ancien Testament et que cela n'a rien à voir avec le Nouveau Testament. Mais premièrement, c'est une loi de l'Ancien Testament et elle n'a jamais été améliorée. Par exemple, si le gouvernement de notre nation prenait ne serait-ce que 10% de toutes les industries, de toutes les entreprises, de tous les individus, il y en aurait alors plus qu'assez pour pourvoir aux besoins de tous, peu importe qui ils sont, pour la simple raison qu'on n'améliore pas le plan de Dieu. Et si certaines personnes paient beaucoup d'impôts alors que d'autres n'en paient pas du tout, c'est injuste. La question est de savoir qu'est-ce que Dieu dit. Il dit « Apportez à moi toutes les dîmes ». Et une dîme est 10%. Très simple. Si vous ne savez pas comment cela fonctionne, je vous l'explique. Vous prenez vos 10 sous, vous comptez 1, 2, 3, 4, 5, 6, 7, 8, 9. Et quant au dixième, vous le placez à part, parce que celui-ci est divinement consacré à Dieu. Il dit que la dîme lui appartient. Le plan de Dieu ne contient aucune faille. Le plan de Dieu n'est pas presque parfait. Il est parfait, parce que c'est un plan d'amour et de sagesse, un plan d'une direction et d'une clarté divine. Et il nous promet ceci. Dieu, parce qu'il est le gestionnaire des finances de ses enfants lorsqu'ils lui obéissent, peut nous montrer comment aller plus loin avec 9 dixièmes selon sa sagesse que 10 dixièmes selon notre sagesse. Tout cela est une simple question de confiance. Dieu nous commande d'apporter toute la dîme. Nous jetterons maintenant un coup d'œil dans Proverbes au chapitre 3 pour un moment. Encore une fois, tout est très clair. On me pose parfois la question, quand dois-je calculer ma dîme? Dois-je le faire seulement après avoir prélevé mes impôts? Après avoir enlevé mon hypothèque, l'argent dont j'ai besoin pour mon épicerie, un montant pour l'essence et pour mes vêtements? Mais combien vous reste-t-il après avoir enlevé tout cela? Probablement pas beaucoup. Alors comment donner votre dîme à Dieu quand vous avez toutes ces choses? Vous découvrirez que rien n'échappe à Dieu. Proverbes chapitre 3. Écoutez la réponse. À partir du verset 7. Ne sois point sage à tes propres yeux, ne cherchez pas à tout savoir. Crains l'Éternel et détourne-toi du mal. Ce sera la santé pour tes muscles et un rafraîchissement pour tes os. Nous pouvons constater que Dieu nous réserve des récompenses lorsque nous lui obéissons. Et ce n'est pas seulement de l'argent. Car je crois fermement que si une personne se soumet à Dieu, elle augmente considérablement ses chances, même si ce n'est pas forcément un truc infaillible de vivre en bonne santé. Et pourquoi? Parce que vous serez plus heureux. Et vous serez moins nerveux, moins inquiet et moins anxieux à propos d'une foule de motifs, car alors vous aurez appris à faire confiance à Dieu. La dîme est un excellent moyen de faire confiance à Dieu. Fini les incertitudes. On n'a qu'à compter pour apprendre à faire confiance à Dieu. C'est tellement simple. Il est écrit, « Apporte à la maison du trésor toutes les dîmes afin qu'il y ait de la nourriture dans ma maison. » L'endroit est précisé, très clairement dans ma maison. Le temps est clairement indiqué. L'endroit est clairement indiqué. Et le but est clairement indiqué. Il dit, par exemple, « Afin qu'il y ait de la nourriture dans ma maison. » Pour que les besoins du temple soient satisfaits. Parce que de nombreux prêtres s'occupaient de l'entretien du temple et également de toutes les activités reliées au déroulement du culte et de l'adoration. Dans la maison de l'Éternel, ses enfants doivent assumer leurs responsabilités en ce qui concerne entre autres l'entretien du temple, par exemple. Et deuxièmement, le but derrière ce commandement est aussi de prouver sa fidélité. Et c'est même là une des principales raisons pour laquelle Dieu ordonne ce plan, car il veut nous apprendre à mettre notre confiance en lui, Si nous nous inquiétons, nous ne lui faisons pas confiance. Un premier résultat est donc la prospérité et le deuxième est celui qui est décrit dans Malachie 3:11. Pour vous, je menacerai celui qui dévore. Il ne détruira pas les fruits de la terre et la vigne ne sera pas stérile dans vos campagnes. En plus de nous promettre la prospérité, Dieu nous assure également sa protection. Combien de factures médicales nous seraient épargnées? Si nous lui donnions ce qu'il demande, combien d'articles divers ne briserait jamais? Si nous lui remettions ce qui lui appartient. Or, je sais que Dieu gère mes biens, car il est écrit, « Donnez, et il vous sera donné. » Dieu est le gestionnaire. Il ne vous remettra pas au compte-gouttes en vous laissant dans le besoin. Dieu désire bénir ses enfants. Il est préparé et adéquat pour cela en toutes circonstances. Il cherche surtout des enfants disposés à lui faire confiance. Et en retour, l'Éternel nous promet sa protection. En plus, comme nous l'avons déjà dit, de sa prospérité, avec une mesure qui déborde, nous pouvons remarquer que certaines gens ont besoin de peu de choses pour déborder. Quand je considère, par exemple, ma vie, il ne me fallait vraiment pas grand-chose pour me faire déborder. Parce que, en considérant ma vie rétrospectivement, je n'avais pas grand-chose, à vrai dire, je n'avais rien. Et pourtant, j'en avais juste assez. Premier travail, distribuer les journaux. J'ai prié Dieu de m'aider à faire un peu d'argent. Je crois que j'avais seulement 12 ans à l'époque. Je passais les journaux. Je marchais en distribuant les journaux dans les rues vallonneuses de la Virginie. Je gagnais 4 dollars et j'en donnais un à Dieu. Je me rappelle mon premier dimanche à l'église lorsque j'ai eu mon propre argent à donner à Dieu. Pensez-vous que je me serais contenté de donner quelques sous? Je n'y avais jamais pensé. Ce travail venait de lui, tout comme ces 4 dollars. Je pouvais au moins lui donner 1 dollar. Comment Dieu m'a-t-il béni avec 3 dollars? Vous pensez que si je n'avais pas d'argent et qu'il me restait que 3 dollars parce que je lui avais donné 25%? J'étais certainement pauvre? Pas du tout. Un an plus tard, j'avais un autre trajet qui me donnait 16 dollars par semaine. Après cela, personne n'a eu à me convaincre de donner mon argent à Dieu. Je ne donnais pas seulement la dîme, parce que très tôt dans ma vie, il m'avait appris à lui faire confiance en tout temps, sans m'arrêter pour y penser. Parce que si vous arrêtez pour y penser, vous resterez dans le besoin. J'aimerais dire ceci, avant d'aller plus loin, même si vous le savez déjà. Je ne prêche pas ce sermon pour faire beaucoup d'argent. Je ne retire aucun gain financier pour cela. Et deuxièmement, je ne prêcherai pas ce message si l'Église avait un grand besoin d'argent. Non. Dieu pourvoit dans la mesure où les gens donnent, mais pour ma part, je voudrais, en ce qui me concerne, voir Dieu faire de grandes choses dans chacune de nos vies. Essayez seulement d'imaginer ce que pourrait être votre vie, ce que vous pourriez avoir, qui vous pourriez être, ce que vous pourriez accomplir et réussir, la personne que vous pouvez devenir si seulement vous obéissez à Dieu. Et l'argent est un instrument physique tangible utilisé par Dieu pour nous tester. Lui faisons-nous confiance? Reconnaissons-nous qu'il est Dieu, que ses lois sont divines et qu'elles fonctionnent infailliblement? Pour résumer, Dieu nous promet sa prospérité, son abondance et sa divine protection. Il est ensuite question de notre témoignage personnel. Il est écrit, « Toutes les nations vous diront heureux, car vous serez un pays de délices. » Au moment même où vous donnez votre offrande, Dieu commence à vous bénir. Cela se fera d'abord discrètement. Vous commencerez à ressentir une joie imprévue jusqu'alors inconnue, et vous pourriez même vous permettre certaines choses que vous n'aviez pas auparavant. Les gens qui vous connaissent bien vous demanderont ce qui peut bien avoir changé en vous, ou vous vous habillerez avec un peu plus de soin. Vous parlerez d'aller à l'église, que vous avez hâte de vous y rendre et que vous êtes heureux. Finalement, ils se décideront à vous le dire. « Que t'est-il arrivé? » Et vous répondrez, « J'ai décidé d'obéir à Dieu avec mon argent. » En d'autres mots, vous ne pourrez pas garder votre bonheur pour vous. Dieu désire sincèrement nous bénir et il attend simplement que nous lui fassions un peu confiance. Il a dit à la nation d'Israël qu'elle serait bénie en tant que nation. Dieu est également très clair sur notre attitude. Dieu nous transmet sa volonté dans la deuxième épître de Paul aux Corinthiens, au chapitre 9, à partir du verset 6. « Sachez-le, celui qui sème peu moissonnera peu. Si vous donnez peu, vous recevrez peu de Dieu. Celui qui sème abondamment recevra abondamment. Que chacun donne comme il l'a résolu dans son cœur. Sans tristesse ni contrainte, car Dieu aime celui qui donne avec joie. Est-ce votre cas? Pourquoi veut-il cela? En donnant avec joie, nous reconnaissons que nous lui devons tout. Continuons. Dieu peut vous combler de toutes ses grâces afin que possédant toujours en toutes choses de quoi satisfaire à tous vos besoins, vous ayez encore en abondance pour toute bonne œuvre. Cette promesse nous vient de Dieu. Et personne ne peut améliorer le plan de Dieu. Quelle doit être notre attitude en donnant notre dîme? Nous devons le faire sans tristesse ni contrainte. Bon, voilà que je dois décider encore une fois si je donne la dîme. Et quand le panier d'offrande s'approche de moi, je me dis, bon, il faut bien donner après tout. Non, non, non, non, non, non, non, non, non. Parce que dans la Bible, il est écrit, Dieu nous aime. Et parce qu'il nous aime, il attend seulement que nous lui donnions l'opportunité de nous bénir, vous pensez peut-être. Pourquoi ne me bénirait-il pas avant que je le fasse? Ou encore, on peut dire, j'en ai déjà suffisamment. Mais sachez que vous le perdrez bientôt. Vous allez le perdre. Je ne parle pas forcément d'argent, vous pourriez perdre autre chose. Ne pensez pas pouvoir gagner en transgressant les lois de Dieu. Ces consignes sont claires. Quant à notre attitude, et un autre sujet ressort clairement, Dieu nous prévient clairement du châtiment à venir. Lorsque nous lui désobéissons, retournons maintenant au chapitre 3 et lisons ensemble le verset 8. « Un homme trompe-t-il Dieu? Car vous me trompez. Et vous me dites, en quoi t'avons-nous trompé? Dans les dîmes et les offrandes. Vous êtes frappés par la malédiction et vous me trompez, la nation tout entière. » Donc, nous devons bien comprendre le principe suivant. Négliger la dîme, c'est voler Dieu. Et ce n'est pas moi qui le dis, mais c'est Dieu lui-même. Nous devons bien nous souvenir de cela. Ce n'est pas la loi des hommes, mais c'est celle de Dieu. Et elle stipule, entre autres, « Tu ne commettras point d'adultère ». La loi de Dieu. Nous sommes bien d'accord avec ça, oui. Il est écrit « Tu ne tueras point ». Amen. « Tu ne porteras pas de faux témoignages. » Ce sont des commandements de Dieu. Et encore, « Tu ne voleras point. »
2: Amen.
1: Il est écrit « Un homme trompe-t-il Dieu? Car vous me trompez. Vous dites, en quoi t'avons-nous trompé? Dîmes et offrandes. » En le trompant sur les dîmes, on le vole. Je vous rapporte la parole de Dieu. Car si je refuse de remettre à Dieu, quoi, ce qui lui appartient de droit, le dixième de mes revenus qui n'est plus vraiment à moi, le chèque est fait en mon nom. Pourtant, ce 10%, Dieu le considère comme lui appartenant consacré à lui. Pour cette raison, il nous donne la force, l'énergie et aussi l'intelligence. C'est pourquoi il nous donne le privilège et le pouvoir et il nous en accorde l'opportunité. En d'autres mots, Dieu nous accorde ses innombrables bienfaits et, en retour, il nous demande notre reconnaissance et notre confiance et concrètement notre 10%. C'est insensé de mépriser ce plan parce qu'on ne peut pas perdre. On ne trouvera rien dans aucun de tous ces versets qui indiquent que nous puissions perdre quelque chose dans l'échange. Et si, par exemple, nous posons la question, lorsque je refuse de donner la dîme, qu'est-ce que je fais selon la Bible? Je refuse de suivre son plan et à ce moment, je me rebelle contre la volonté et le but de Dieu en gardant pour moi ce qui lui revient de droit. Deuxièmement, c'est un manque de foi dans les promesses de Dieu. Il a dit cela, mais on ne croit pas que cela arrivera. Troisièmement, c'est une expression de ma convoitise et de mon avarice. Donc, mon manque de foi me conduit à dévaliser Dieu. Et bien sûr, les gens invoquent toutes sortes de raisons. Raisons pour tenter de justifier leurs actions. Mais pendant qu'ils se disputent et cherchent à se trouver des excuses, donnons notre dîme et laissons Dieu bénir. Mais rappelons-nous ceci. Quelles sont donc les nombreuses promesses de l'Éternel Dieu? Prospérité. Et assez pour nous permettre d'accomplir le nécessaire. Ensuite, troisièmement, protection et le témoignage personnel. Permettez-moi cette dernière question. Si ce n'est là votre plan financier,